0: Il est 2h06 et c'est la radio Autrement, Phare FM qui vous accompagne. J'espère que vous allez bien. On vient d'entendre Zoé Musique et la chanson Prodigal. Vous écoutez la radio Autrement dans la nuit Autrement avec un beau programme dans la prochaine heure. Bible Project, il sera question du sermon sur la montagne. Je vous laisserai une citation, on entendra aussi un court extrait d'une réflexion de Andrew Womack et les langages de l'amour et de la musique. Tout de suite, on poursuit avec Dante Bove, Joyful. À tout à l'heure.
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0: Expérimentez la Bible comme une seule et même histoire menant à Jésus.
1: La prière est basée sur cette croyance selon laquelle on peut parler avec le Dieu de l'univers, ce qui est assez mystérieux. Mais par où commencer ?
2: Eh bien, au cœur même du recueil d'enseignements de Jésus, appelé le Sermon sur la montagne, il a appris à ses disciples une prière simple qu'ils devaient s'approprier. La prière est divisée en deux courtes moitiés, chacune ayant trois requêtes. La première moitié est axée sur les desseins de Dieu dans le monde. Et la deuxième moitié aborde nos préoccupations quotidiennes.
1: C'est bien une courte prière.
2: En effet. Mais cette petite prière offre une toute nouvelle façon de voir les choses dans le monde.
1: Jésus commence la prière ainsi. « Notre Père qui es aux cieux ». Dieu vit donc dans le ciel ?
2: Eh bien, dans la Bible, on désigne par le ciel ou les cieux l'image représentant la puissance et la présence universelle de Dieu qui trône au-dessus de toute chose. Dans le royaume de Dieu, Dieu est un souverain dont la volonté et le dessein s'accomplissent toujours.
1: Mais Jésus ne s'adresse pas à Dieu en tant que roi.
2: Non, Jésus appelle Dieu notre Père.
1: C'est audacieux de clamer ça à propos du Dieu de l'univers.
2: Ça l'est. Mais l'une des affirmations clés de la Bible est que Dieu a établi les humains comme ses représentants et ses enfants bien-aimés, incarnant la sagesse et le règne de Dieu dans le monde.
1: Mais l'histoire de la Bible révèle le mépris de l'humanité pour cette vocation et notre tendance à tout gâcher.
2: Alors, la prière se poursuit ainsi. Que ton nom soit traité comme saint.
1: Ah, la sainteté, un mot religieux à la fois courant et flou.
2: Pas faux. Dans la Bible, le mot saint traduit le statut unique de Dieu. Dieu est la source de toute réalité et l'auteur de la vie. Et c'est ce Dieu qui appelle la famille d'Israël en les sortant du lot des nations et en leur donnant son saint nom, les distinguant ainsi comme ses saints représentants parmi toutes les autres nations.
1: Mais comme le reste de l'humanité, il sabote cette vocation.
2: Ce qui a conduit à la défaite d'Israël et à sa conquête par plusieurs empires, déshonorant ainsi le saint nom de Dieu. Mais les prophètes d'Israël, comme Ézéchiel, ont dit qu'un jour Dieu rétablira la sainteté de son nom parmi les nations.
1: Comment ?
2: Eh bien, en suscitant un nouveau représentant qui rétablira le règne de Dieu sur Israël et sur le monde, afin que tout le monde puisse voir à quel point Dieu est saint et bon. Et c'est ce rôle que Jésus revendiquait en tout lieu où il se rendait pour annoncer l'avènement du royaume de Dieu.
1: Ce qui donne plus de sens au vers suivant de la prière. Que ton règne vienne, que ta volonté soit faite, telle elle est dans les cieux, telle soit-elle sur la terre.
2: Jésus a enseigné à ses disciples que lorsque nous aimons Dieu et notre prochain, lorsque nous traitons les autres selon la générosité et la justice de Dieu, nous intégrons le royaume de Dieu. C'est donc une prière pour l'unification du ciel et de la terre à laquelle nous sommes invités à prendre part.
1: Ok, c'est la première moitié de la prière, axée sur l'amour de Dieu et la recherche de sa volonté.
2: La deuxième moitié aborde les défis de la vie quotidienne alors que nous prions pour que le royaume de Dieu vienne.
1: Donne-nous, aujourd'hui, notre pain quotidien. C'est aussi trivial que de demander à Dieu de nous donner à manger.
2: Oui, Jésus utilise une image tirée de l'histoire d'Israël, celle de leur traversée du désert où Dieu leur fournissait suffisamment de pain chaque jour.
1: C'est une situation difficile à vivre, ne pas savoir d'où viendra le prochain repas.
2: Et n'oublie pas que l'auditoire de Jésus était surtout constitué de pauvres, qui luttaient pour survivre sous l'occupation romaine. Il les invite symboliquement à marcher dans les pas de leurs ancêtres dans le désert, en comptant sur la provision de Dieu chaque jour.
1: Waouh ! Ok. Et la prière se poursuit. Pardonne-nous nos dettes, comme nous pardonnons aussi à ceux qui nous sont redevables.
2: Jésus a placé le pardon au cœur de son mouvement. Il a annoncé que Dieu pardonnait à Israël et à toute l'humanité pour son long passé de violence et d'avidité. C'est pourquoi il appelle ses disciples à faire de même, pardonner à ceux qui nous font du mal.
1: Mais on ne peut pas pardonner à tout le monde. N'est-ce pas laisser le mal se répandre impunément ? Les gens n'abuseront-ils pas de notre bonté ?
2: Eh bien, pour Jésus, le problème est que notre désir de vengeance ne fait que perpétuer le cycle de la douleur. Il a enseigné que le pardon commence par reconnaître les torts sans chercher à se venger.
1: Donc, ça n'implique pas qu'on devienne les meilleurs amis de ceux qui nous ont fait du tort.
2: Non, mais ça veut dire que je renonce à mon droit de rendre à l'autre la monnaie de sa pièce, pour apprendre plutôt à prier pour son bien-être.
1: Cette forme de pardon requiert une confiance radicale en Dieu.
2: Oui, Jésus nous invite à voir que le pardon est comme la respiration. Pour recevoir et intégrer véritablement le pardon de Dieu, nous devons nous habituer à offrir le nôtre. Les deux vont de pair.
1: Enfin, Jésus prie « Ne nous expose pas au test, mais délivre-nous du malin. » Attends, Dieu pourrait-il nous tester ?
2: Te rappelles-tu comment, dans le récit biblique, Dieu établit les humains comme ses représentants pour régner sur le monde ? Cette opportunité leur offre un choix.
1: Vont-ils s'associer à Dieu et régner selon sa sagesse ?
2: Mais devant chaque choix, une voix murmure que nous pourrions faire les choses à notre manière, selon notre propre sagesse. Et cette voix fait du test un piège qui nous oblige à décider. À quelle voix ferons-nous confiance ?
1: Jésus nous invite donc à demander s'il nous est possible d'être totalement épargnés par les épreuves. Puis-je vivre une vie normale, s'il te plaît ?
2: Mais Jésus sait aussi que même la vie normale est pleine de choix qui nous obligent à nous fier à Dieu ou à autre chose. C'est pourquoi, quand nous sommes face à une épreuve ou à un test, Jésus nous exhorte à demander à être préservés des mensonges du malin.
1: Ainsi s'achève la forme la plus ancienne de la prière. Elle est courte et puissante.
2: Mais tiens-toi bien, c'est sa propre prière, Jésus l'a lui-même formulée.
1: Vraiment ?
2: Oui, la nuit avant son exécution, Jésus s'est rendu dans un jardin pour prier. Et alors qu'il ne voulait pas mourir, il a crié « Mon Père !» en disant « Que ta volonté soit faite et non la mienne. »
1: Oh, c'est la même prière, « Que ton règne vienne et que ta volonté soit faite. »
2: Jésus priait de cette manière depuis si longtemps que face à son plus grand test, son arrestation et son exécution, ces mêmes mots lui ont permis de surmonter l'épreuve.
1: Et Jésus a été délivré du mal quand Dieu l'a ressuscité d'entre les morts.
2: Exact. En fait, c'est par son acte d'amour, par le don de soi, que le pardon de Dieu et le royaume des cieux sont venus sur terre. C'est ainsi que le saint nom de Dieu a été restauré.
1: Cette prière que Jésus a enseignée à ses disciples est donc un moyen de nous approprier son histoire.
2: Cette prière nous invite à faire confiance à Dieu chaque jour, à nous aimer et à nous pardonner les uns les autres, afin de prendre part à l'histoire de la fusion entre le ciel et la terre.
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Autrement avec vous dans la nuit, autrement. Et voici une citation de François de La Rochefoucauld. Il nous parle du bonheur. Le bonheur est toujours à la portée de celui qui sait le goûter. Fin de citation. Savons-nous goûter ou même savourer les petits bonheurs qui se présentent à nous durant la journée? C'est peut-être aujourd'hui le moment d'y penser. Poursuit notre programme, c'est en musique, on écoutera Lewis Capaldi, Survive et tout de suite Unspoken et la chanson Help is on the way. Merci de rester avec Phare FM et à tout à l'heure.

0: Jade et Joseph, fragments et fissures sur Phare FM, la radio autrement avec vous dans la nuit autrement, et on poursuit notre programme avec un court extrait d'une réflexion de Andrew Womack.
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2: Je crois qu'il y a des gens qui regardent cette émission et vous pensez qu'il n'y a pas de Dieu. Vous en avez rejeté l'idée, mais en faisant preuve d'honnêteté, profondément à l'intérieur de vous, vous savez qu'il y a sûrement un Dieu. Vous savez que les choses n'arrivent pas par hasard. Vous pouvez prendre toute la puissance de la race humaine, des milliards de gens, tout notre argent, tous nos scientifiques les plus brillants. Et vous savez quoi? Ils ne peuvent même pas créer un brin d'herbe. Ils peuvent créer quelque chose qui va y ressembler. Ils peuvent en recréer la texture, le même toucher. Et quelques personnes pourraient tomber dans le panneau, mais si vous le plantiez dans la terre, ça ne produirait pas plus d'herbe. Ils ne peuvent pas le faire. Et si le genre humain, avec toute sa puissance et ses capacités, ne peut pas produire l'une des choses les plus simples dans la création, comment pouvez-vous penser que les gens, les animaux et toutes ces choses complexes ont évolué par hasard?
0: Et Andrew Womack revient à 3h15 sur Phare FM dans la nuit autrement. On poursuit en musique, With the Kingdom, Rescue Me. On entendra également Forest Black, Love You Till Death. Et tout de suite, c'est Forest, The People, Pump It Up Kicks. Merci de rester avec Phare FM. Bonne nuit à l'écoute de la radio autrement si vous travaillez. Bon courage.

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1: Dans Éphésiens 5, les maris reçoivent deux modèles sur la façon d'aimer leur femme. Tout d'abord, il doit l'aimer comme le Christ aime l'Église, ce qui veut dire qu'il prend l'initiative de l'aimer, même si elle ne l'aime pas. Et il doit l'aimer même aux dépens de sa propre vie. Il doit être à l'écoute de ses intérêts, cherchant à répondre à ses besoins. Ensuite, il doit l'aimer comme il aime son propre corps. La plupart des hommes que je connais mangent 3 repas par jour, dorment tous les soirs et jouent régulièrement au golf ou à d'autres sports. Oui, nous prenons soin de notre corps. Et si nous consacrions autant de temps à répondre aux besoins de notre conjoint plutôt qu'à nos besoins, je pense que nous aurions des femmes qui nous respecteraient.
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0: Timbaland avec One Republic, appelé Joyce sur Far FM, il est 3h06 et on est encore ensemble, c'est jusqu'à 5h dans la nuit autrement. J'espère que ça va, je vous souhaite une bonne nuit à l'écoute de Far FM et encore bien sûr bon courage si vous travaillez cette nuit ou si vous ne dormez pas. Je vous accompagne avec quelques rendez-vous à ne pas manquer et puis de la musique bien sûr. Jennifer Lopez avec David Guetta, Save Me Tonight, on les écoute tout à l'heure et tout de suite c'est Varigal, Focal. Merci de rester avec Far FM, à tout à l'heure.
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1: Bienvenue dans notre émission « La vérité de l'Évangile ». Aujourd'hui, je continue d'enseigner au travers du livre aux Romains, et c'est vraiment puissant. Paul y parle de l'Évangile, de la nouvelle presque trop bonne pour être vraie, que Dieu vous aime et qu'il n'y a rien que vous puissiez faire pour l'en empêcher. Dieu vous aime non parce que vous êtes aimable, mais parce qu'il est amour. Dieu n'est pas de mauvaise humeur et il n'est même pas en colère contre vous. Dieu vous aime et c'est une nouvelle presque trop belle pour être vraie, mais c'est ce qui libère la puissance de Dieu. Un autre verset qui va avec le sujet est Galates chapitre 5, verset 6, où Paul parle d'une foi qui agit par amour. Une fois que vous comprenez que Dieu vous aime et qu'il n'y a rien que vous puissiez faire pour l'en empêcher, il n'y a rien que vous puissiez faire pour qu'il vous aime plus, il n'y a rien que vous puissiez faire pour qu'il vous aime moins. Dieu est amour et il a prouvé son amour pour vous au travers de Christ Jésus. Après avoir compris cela, alors la foi agit de manière surnaturelle. Et vous pouvez aussi l'exprimer de cette manière. Si votre foi ne fonctionne pas, si vous savez que Dieu est réel, si vous savez qu'il a de la puissance et qu'il peut accomplir des choses, mais vous ne croyez pas que ça fonctionnera pour vous, c'est parce que vous ne comprenez pas à quel point il vous aime. Et voilà ce qu'est l'Évangile. Cette bonne nouvelle presque trop bonne pour être vraie, que Dieu nous donne accès à tout ce qu'il a de manière gratuite et imméritée. Cela permet à l'amour de Dieu d'envahir votre vie et à votre foi de s'élever parce que la foi agit par amour. Voilà ce dont je parle dans cette série. Et si vous avez manqué les trois premières émissions sur cette étude du livre aux Romains, je vous encourage à vous procurer ce livre. C'est vraiment puissant. Et ça changera votre vie. J'ai aussi cet enseignement sur CD et DVD, ainsi qu'un guide d'études pensé spécialement pour être utilisé en groupe. Il y a un CD qui vient avec, qui vous permettra d'imprimer les questions. Vous pourrez en lire le contenu, poser les questions, en discuter, et puis lire la réponse qu'apportent les Écritures. C'est vraiment une bonne manière d'étudier le sujet. Donc, si vous avez manqué une partie de cet enseignement, procurez-vous le matériel, car il est important que vous compreniez ces choses. Donc, j'ai passé les trois premières émissions à parler en grande partie de Romains 1, versets 16 et 17. Ce passage contient des vérités fondamentales. Chacun d'entre vous devrait l'avoir compris. Ça devrait être votre pain et votre beurre. C'est ce qui devrait vous faire vibrer, de comprendre que l'Évangile est la puissance de Dieu par laquelle il sauve tous ceux qui croient, les Juifs en premier lieu, et aussi les non-Juifs. En effet, cet Évangile nous révèle en quoi consiste la justice que Dieu accorde. Elle est reçue par la foi, et rien que par la foi, comme il est dit dans l'Écriture, le juste vivra grâce à la foi. Puis, dans les trois versets d'après, l'apôtre Paul commence à parler de la colère de Dieu déjà révélée aux hommes. Donc, quelle est la connexion? Voilà ce que je pense. Paul a dit « Je n'ai pas honte de l'Évangile » au verset 16. Et il a fait ces déclarations radicales, extrêmement offensantes pour les Juifs légalistes de son époque, et qui sont toujours aussi offensantes pour les chrétiens légalistes d'aujourd'hui qui basent tout sur leur performance et qui croient devoir mériter la bénédiction de Dieu dans leur vie. Donc voilà ce qu'il veut expliquer, la raison pour laquelle nous n'avons pas besoin de démontrer aux gens à quel point ils sont pécheurs, ou de les condamner et de leur montrer leur impiété. C'est parce qu'au verset 18, il est dit « La colère de Dieu se révèle du ciel ». Et si vous étudiez cela dans le grec, je ne vais pas passer trop de temps à le faire, mais dans le grec, les verbes étaient conjugués au temps parfait, au passé, au futur, et c'était vraiment très détaillé. Donc dans le grec, il est dit littéralement que la colère de Dieu a déjà été révélée du haut du ciel. En d'autres mots, il dit « La raison pour laquelle j'annonce aux gens la bonne nouvelle que Dieu les aime, au lieu de les condamner et de leur dire à quel point ils sont mauvais, c'est parce qu'ils savent déjà qu'ils sont loin d'être parfaits. La colère de Dieu a déjà été révélée du ciel contre toute impiété et toute injustice des hommes qui retiennent injustement la vérité captive. » Savez-vous que les gens aujourd'hui diraient « Non, ce n'est pas vrai. Je ne sais pas faire la différence entre ce qui est bien et ce qui est mal. L'homosexualité est une bonne chose, je suis né ainsi. Je crois que commettre l'adultère est OK. Je crois que mentir et voler, dire de petits mensonges n'est pas grave. Je ne ressens aucune condamnation à ce sujet. » Les gens disent ce genre de choses aujourd'hui, mais ce sont des mensonges. Ce verset dit que la colère de Dieu a déjà été révélée du ciel contre toute impiété. Remarquez qu'il est dit contre toute impiété, pas uniquement une partie, pas seulement les grands 10 commandements, mais toute impiété et toute injustice des hommes qui retiennent injustement la vérité captive. Et regardons au verset 19, car ce qu'on peut connaître de Dieu est manifeste pour eux. Donc c'est évident. Cela enseigne qu'il y a une connaissance intuitive à l'intérieur de chaque personne de ce qui est bien et ce qui est mal. Il y a des gens qui nieront cette vérité, qui prétendront ne pas savoir, mais ce chapitre continue en disant qu'on peut durcir son cœur, que Dieu peut nous abandonner à notre pensée faussée, et j'en parlerai dans une minute, mais personne ne démarre dans la vie de cette manière. Chaque personne naît avec une connaissance intuitive de ce qui est bien et de ce qui est mal, qu'il y a un Dieu, qu'il existe, et de sa colère contre leurs péchés. Donc voilà ce que Paul affirme. Je n'ai pas à expliquer aux gens à quel point ils sont impies. Ils le savent déjà. Dans leur cœur, ils en sont conscients. Il y a des gens qui diront que ce n'est pas vrai, mais oui, ça l'est. Je crois plus en la Bible qu'en ce que les gens ont à dire. Et ça continue dans le verset d'après, où il est dit « En effet, les perfections invisibles de Dieu, sa puissance éternelle et sa divinité se voient comme à l'œil depuis la création du monde, quand on les considère dans ses ouvrages. Ils sont donc inexcusables. » Ces trois versets disent en substance qu'indépendamment que ce que tout le monde proclame, il y a une connaissance intuitive de ce qui est bien et de ce qui est mal, de Dieu et de son existence, et même de sa divinité. Et cela parle de la Trinité. Vous savez, quand j'étais au Vietnam, à côté de mon quartier général, se trouvaient trois temples qui avaient au moins trois étages, ou peut-être même cinq. Ils étaient construits les uns à côté des autres. Trois temples séparés, mais construits ensemble, et ils étaient si proches les uns des autres que je ne m'en suis jamais trop approché, mais on aurait dit qu'il aurait été difficile pour quelqu'un de se faufiler entre les temples. Ils étaient vraiment collés. Ils étaient anciens, et je me suis renseigné à leur sujet, et on m'a dit qu'ils avaient été construits 500 ans avant que le christianisme n'arrive au Vietnam. Donc cette construction n'a pas été influencée par la foi chrétienne et l'enseignement de la Trinité. Et pourtant, il y avait trois temples différents, construits les uns à côté des autres, afin d'adorer un Dieu qui se manifesterait en trois parties. Donc je ne connais rien de cette religion, je ne pense pas que c'était une vraie adoration de Dieu, c'était probablement perverti, mais ça reflète que même avant que le christianisme n'arrive avec la doctrine de la Trinité, ils avaient la connaissance d'un Dieu qui se manifeste en trois parties. Et je suis aussi allé au Mexique, à Chichen Itza, et c'est une très vieille cité qui est construite par un peuple dont je ne me rappelle plus du nom, mais c'est un peuple ancien. C'est une ville qu'ils ont explorée, et ils ont une pyramide et ce genre de choses. Et quoi qu'il en soit, nous avions un guide qui nous faisait faire le tour, et il nous a montré certaines gravures qui représentaient leur Dieu. Il nous a montré qu'il y avait une trinité, qu'il croyait en ce Dieu unique qui se manifeste en trois parties. Maintenant, je sais que ce peuple en particulier n'adorait pas le vrai Dieu parce qu'il pratiquait aussi le sacrifice humain et ce genre de choses qui vont totalement à l'encontre de la Bible. Mais quoi qu'il en soit, ce que je veux dire, c'est que même s'il y a eu une perversion, cela montre que bien avant que la religion chrétienne et la doctrine de la Trinité n'arrivent dans ces endroits, ils en avaient une connaissance intuitive. Et c'est ce qui est dit, que Dieu s'est révélé à eux, que les perfections invisibles de Dieu, sa puissance éternelle et sa divinité se voient comme à l'œil. C'est ce que dit le verset 20, ce n'est pas flou, c'est très clair. Depuis la création du monde, quand on les considère dans ses ouvrages, ils sont donc inexcusables. En d'autres mots,

C'est à l'intérieur d'elle-même qu'il y a un seul Dieu et que ce n'est pas elle. Maintenant, il est possible de pervertir cette vérité, d'adorer plusieurs dieux, le polythéisme, de s'adonner à l'adoration des idoles et ce genre de choses, mais chaque personne, à un moment donné, a connu la vérité. Chaque personne, à un moment donné, a su qu'il y a un Dieu. Il y a des gens qui proclament leur athéisme, mais la vérité, c'est qu'ils ne sont pas athées. Vous savez, j'ai appris cela lorsque j'étais au Vietnam. Je dirigeais des études bibliques, et il y a des gens qui se moquaient de moi, qui me tournaient en dérision, et qui affirmaient qu'il n'y a pas de Dieu, et ils me ridiculisaient. De l'extérieur, on aurait dit qu'ils étaient extrêmement sincères, qu'ils ne croyaient vraiment pas en Dieu, et ils vivaient comme s'il n'y avait pas de Dieu. Mais devinez quoi? Lorsque les bombes ont commencé à tomber, lorsque les balles ont commencé à siffler, tous les athées se sont mis à prier et à crier à Dieu de toute leur force. C'est un jeu de la pensée. Si vous pointez un canon de fusil sur la tête d'un athée et que vous le menacez de le tuer, beaucoup diront « Oh Dieu !» et demanderont de l'aide. Dans leur cœur, ils savent qu'il y a un Dieu. Il y a d'ailleurs un homme qui travaille pour moi et qui a été élevé par des parents athées. Et la première fois que j'ai enseigné ce message, il m'a dit « Ce n'est pas vrai. Je n'ai jamais cru qu'il y avait un Dieu. Je n'avais aucun concept de Dieu jusqu'à qu'il arrive à la vingtaine ou quelque chose comme ça. » et qu'il naisse de nouveau. Et je lui ai répondu, « Tu sais, je ne veux pas t'offenser, mais je crois en la parole plus que je te crois toi. » Je lui ai dit, « À un moment donné, tu as su qu'il y avait un Dieu. Dieu s'est révélé à toi et tu l'as certainement rejeté à cause des influences qui t'entouraient, mais dans ton cœur, tu savais qu'il y avait un Dieu. » Donc il priait à ce sujet et a dit à Dieu, « Je ne veux pas être en désaccord avec Andrew et avec les Écritures, mais je n'ai jamais cru qu'il y avait un Dieu. » Et le Seigneur lui a rappelé. Il a été élevé à Los Angeles. Et une fois, il est monté sur une colline depuis laquelle on pouvait voir la ville. Et il s'y était assis, en regardant le coucher de soleil. Et alors que le soleil se couchait, tout à coup, les lumières de Los Angeles ont commencé à s'allumer. Des millions et des millions de lumières. Et en regardant cela, il se mit à penser à quel point c'était extraordinaire. Il s'est dit que chacune de ces lumières avait dû être installée par quelqu'un. Elles n'ont pas simplement apparu. Et alors qu'il pensait à tout le travail et à tous les efforts qu'il avait fallu pour installer ces millions de lumières qui brillaient dans la ville, et alors qu'il pensait à ça, la nuit commençait à tomber et il a levé son regard à regarder les cieux et a vu des millions et des millions d'étoiles. Et tout à coup, il a réalisé que de la même manière que toutes ces lumières dans la ville avaient dû être installées par quelqu'un, ces lumières dans les cieux n'étaient pas apparues d'elles-mêmes, qu'il devait certainement y avoir un Dieu. Il avait 11 ou 12 ans à l'époque, et le Seigneur lui a rappelé cet épisode. C'est lui qui a rejeté ses pensées parce que ses parents étaient athées et que pour eux, il n'y avait pas de Dieu. Mais il a dit que tout à coup, il savait, et il s'en est rappelé. Et c'est ce qui est dit ici, qu'une personne peut le rejeter, mais que tout le monde sait qu'il y a un Dieu. Vous savez, je suis certain qu'il y a des personnes qui sont tombées sur cette émission par hasard et qui écoutent ce que je dis, mais qui n'y croient pas. Dans votre cœur, peu importe ce que vous dites, dans votre cœur, vous savez qu'il y a un Dieu. Vous pouvez, dans votre pensée, entrer dans ces jeux de réflexion et le rejeter, mais dans votre cœur, vous savez qu'il y a un Dieu. Si vous deviez mourir, vous vous demanderiez immédiatement, « Mais où vais-je aller ? Que va-t-il se passer ? Dois-je rendre des comptes à Dieu ?» Je crois que la raison pour laquelle la théorie de l'évolution est si populaire aujourd'hui est parce qu'elle permet aux gens de renier et de diminuer ce témoignage intérieur, qu'il y a un Dieu et que nous devons lui rendre des comptes, qu'un jour il nous faudra nous tenir devant Dieu. Donc ils veulent croire que Dieu ne nous a pas créés et que nous avons évolué à partir d'une quelconque substance. Et vous pouvez croire en ces choses et être entouré de gens qui confirment votre opinion, si bien que vous vous endurcissez et que vous devenez insensible à ce témoin intérieur. Mais si vous restez tranquille, si vous restez calme, ce petit dispositif que Dieu a mis à l'intérieur de vous va commencer à se rallumer et à vous indiquer qu'il y a un Dieu. D'où est-ce que je viens? Où est-ce que je vais? Quel est le sens de la vie? Ce genre de petites pensées, c'est la raison pour laquelle beaucoup de gens n'aiment pas rester tranquilles. Il leur faut la télévision, il leur faut la radio, il faut qu'ils fassent quelque chose.
Sinon, ils disent qu'ils s'ennuient. Mais si vous connaissez Dieu, comment est-il possible de vous ennuyer? Vous êtes en communion avec Dieu. Vous pouvez écouter ce qu'il vous dit, etc. Lorsque les gens s'ennuient,

0: Ce qu'il se passe vraiment, c'est que ce petit dispositif, cette petite voix qui se trouve à l'intérieur de chaque personne, commence à les rapprocher de Dieu. Il y a une connaissance intuitive, c'est ce que ces versets disent. Psaume 46:10 dit « Arrêtez et sachez que je suis Dieu ». Lorsque vous vous arrêtez, lorsque vous restez tranquille, que vous éteignez tout le bruit de ce monde qui étouffe ce murmure doux et léger. Si vous restez calme et que vous vous mettez à part, Dieu se révélera à vous. Arrêtez et sachez que je suis Dieu. Dieu se révélera à vous. Et je crois qu'il y a des gens qui regardent cette émission et vous pensez qu'il n'y a pas de Dieu. Vous en avez rejeté l'idée, mais en faisant preuve d'honnêteté, profondément à l'intérieur de vous, vous savez qu'il y a sûrement un Dieu. Vous savez que les choses n'arrivent pas par hasard. Vous pouvez prendre toute la puissance de la race humaine, des milliards de gens, tout notre argent, tous nos scientifiques les plus brillants. Et vous savez quoi? Ils ne peuvent même pas créer un brin d'herbe. Ils peuvent créer quelque chose qui va y ressembler. Ils peuvent en recréer la texture, le même toucher. Et quelques personnes pourraient tomber dans le panneau, mais si vous le plantiez dans la terre, ça ne produirait pas plus d'herbe. Ils ne peuvent pas le faire. Et si le genre humain, avec toute sa puissance et ses capacités, ne peut pas produire l'une des choses les plus simples dans la création, comment pouvez-vous penser que les gens, les animaux et toutes ces choses complexes ont évolué par hasard? Si on ne peut pas l'accomplir intentionnellement, qu'est-ce qui vous dit que ça peut s'accomplir simplement par hasard? Dans votre cœur, vous savez que c'est vrai. Peut-être que vous avez cru autre chose, que vous avez écouté d'autres personnes et que vous êtes devenu insensible à cette voix, mais dans votre cœur, vous savez que c'est vrai. Et c'est ce que Paul dit, la raison pour laquelle il n'a pas honte de l'Évangile, qu'il parle aux gens de la bonté de Dieu et qu'il n'a pas à assommer les gens sur la tête et que tout le monde sait dans son cœur que nous avons péché, que nous sommes privés de la gloire de Dieu. Et ce que la loi fait, c'est qu'elle amplifie ceci. Elle prend cette connaissance intuitive qui se trouve à l'intérieur des gens, et la loi l'amplifie, la rend si forte et si claire que personne ne peut se tromper. Et c'est ce dont il parle. Voilà pourquoi au verset 18 à 20, il dit que les gens sont inexcusables. Ils comprennent tout clairement. Clairement, ils le comprennent. Ils savent qu'ils sont pécheurs. Et donc, vous n'avez pas à annoncer aux gens qu'ils sont pécheurs, parce qu'ils le savent déjà. Tous ces gens qui participent à des parades, qui se vantent de mener un style de vie qui est complètement contraire à tout ce que Dieu dit, ils savent que c'est mal. C'est la raison pour laquelle ils sont si catégoriques et qu'ils promeuvent avec force le droit homosexuel ou le mariage pour les personnes du même sexe. Ils veulent cette reconnaissance. Ce n'est pas uniquement pour les bénéfices physiques ou tout autre bénéfice, c'est parce que leur propre cœur les condamne. Et lorsqu'ils arrivent à avoir tous ces gens autour d'eux qui ne les contredisent pas et qui disent « mais c'est la manière dont Dieu t'a créé », c'est pour faire face à cette conscience intérieure qu'ils ont. Et ils savent qu'ils ont tort. Ils essaient d'apaiser leur conscience en se faisant accepter de tous. Ils essaient de faire face au fait qu'ils savent que c'est inacceptable pour Dieu. Et ils essaient de soulager leur conscience en cherchant l'approbation de tous. Vous pouvez ne pas être en accord avec moi, vous avez le droit d'avoir votre opinion, mais je ne vais pas me ranger de votre côté ou nous aurions tous les deux tort. Je vous dis ce que la Bible enseigne. Il y a une connaissance intuitive à l'intérieur de chaque personne. C'est pourquoi vous n'avez pas besoin de forcer les gens à reconnaître qu'ils sont impies, car ils le savent déjà dans leur cœur. Vous savez, j'ai connu beaucoup d'athées. Et comme je l'ai dit, lorsque les bombes ont commencé à être lâchées et que les balles ont commencé à siffler, ils ont fait appel à Dieu. Et au Vietnam, j'ai appris à répondre aux gens qui affirment qu'il n'y a pas de Dieu. Et je me contente d'ignorer ce qu'ils disent et de leur répondre, je sais que tu sais qu'il y a un Dieu. Et je continue de leur parler, de leur dire que dans leur cœur, ils savent. Je les traite comme si ce que disait la Bible était vrai. Il y a des gens qui entrent dans un processus intellectuel et qui se trompent eux-mêmes. Ils pourront tromper quelques personnes, mais ils ne peuvent pas tromper ceux qui croient en la parole de Dieu. La parole de Dieu dit que dans leur cœur, ils savent qu'ils sont pécheurs. Dieu se révèle contre toute impiété et toute injustice des hommes. Les perfections invisibles de Dieu, sa puissance éternelle et sa divinité se voient comme à l'œil. Ils sont donc inexcusables. Vous n'avez pas à argumenter avec les gens à propos de leurs péchés. Et c'est une vérité puissante. Puis, au verset 21, il est dit, puisque ayant connu Dieu, ils ne l'ont point glorifié comme Dieu, ils ne lui ont point rendu grâce, mais ils se sont égarés dans leurs péchés et leur cœur sans intelligence a été plongé dans les ténèbres. Ici, il montre que bien que nous ayons tous cette connaissance intuitive, on peut s'y désensibiliser. Et comme le dit la Bible, vous pouvez être abandonné à votre pensée faussée. Je n'ai pas le temps d'expliquer cela complètement dans l'émission d'aujourd'hui, mais je le ferai dans la prochaine émission. Mais vous pouvez étouffer ce témoignage intérieur. Et je crois que beaucoup de gens en sont là. Et ici, au verset 21, il y a quatre choses qui sont citées que vous devez faire pour vous désensibiliser à ce témoignage intérieur. Qu'il y a un Dieu, que vous avez péché et que vous avez besoin d'un sauveur. Voilà les quatre choses. La première est qu'ils n'ont pas glorifié Dieu comme étant Dieu. La seconde chose est qu'ils ne sont pas reconnaissants. Vous savez, la reconnaissance inclut beaucoup de choses, mais cela signifie qu'il faut reconnaître que je ne suis pas la source, que ce que j'ai m'a été donné, que ma vie vient de Dieu, que ma sagesse, mes capacités, mes talents m'ont été donnés par Dieu. La reconnaissance nous fait reconnaître qu'il y a un Dieu. Et donc, ils ne rendaient pas grâce. Ils pensaient que tout ce qui leur arrivait provenait de leurs propres capacités, au lieu de reconnaître que Dieu est celui qui leur a donné ces capacités. Et ils se sont égarés dans leurs pensées et leur cœur sans intelligence a été plongé dans les ténèbres. J'ai un enseignement sur le sujet qui s'appelle « Les quatre clés pour rester rempli de Dieu » et qui est basé sur ce verset. C'est en réalité un enseignement en cinq parties qui parle de ces quatre choses. Et s'il vous faut faire ces quatre choses pour vous désensibiliser à ce témoin intérieur qui vient de Dieu, si vous faisiez l'opposé de ces choses, et qu'au lieu de ne pas glorifier Dieu, vous lui donniez toute la gloire, si vous deveniez reconnaissant, si vous utilisiez votre imagination d'une manière positive et que vous rendiez votre cœur sensible à Dieu, alors vous pourriez être certain de ne pas être abandonné à votre pensée faussée et de ne pas devenir insensible aux choses de Dieu. C'est l'un des sujets sur lesquels je préfère enseigner. Il contient des vérités puissantes et ça va de pair avec ce que nous étudions dans cette émission. Je suis sûr que vous pouvez vous le procurer en nous appelant. Encore une fois, nous sommes partis du fait que Paul a dit qu'il n'avait pas honte d'annoncer aux gens la bonté de Dieu, parce qu'ils savent déjà qu'ils sont pécheurs. Ils ont déjà ce témoin intuitif. Chaque personne le sait. Et donc, il se contente d'annoncer aux gens la bonté de Dieu. Et si les gens rejettent ce témoignage intérieur, alors ils peuvent être abandonnés à leurs pensées faussées. Et nous en parlerons dans notre prochaine émission. 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
1: Il est 3h37, Phare FM avec vous, la radio Autrement, qui vous accompagne dans la nuit Autrement jusqu'à 5h. J'espère que vous allez bien. Je vous souhaite bon courage encore une fois si vous travaillez cette nuit ou si vous ne dormez pas. Et je vous propose un rendez-vous à ne pas manquer. Tout de suite, ce sera tout à l'heure. Présentiel, un moment avec Jésus, trouve l'équilibre entre travail et repos sera le thème. Et avant cela, on va juste écouter Jimmy Tam, Being Small. Merci de rester avec la radio Autrement.

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1: Bonjour mon ami, je t'ai choisi pour porter du fruit. Comme je l'ai déclaré, ce n'est pas vous qui m'avez choisi, mais c'est moi qui vous ai choisi. Ta vie a un but précieux, refléter mon amour et glorifier mon Père. Chaque action, chaque mot, chaque choix que tu fais peut avoir un impact éternel. 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Mon ami, reste attaché à moi et ensemble, nous porterons du fruit durable. Sois assuré que je suis avec toi à chaque étape de ce voyage. Ton ami.
2: Seigneur Jésus, merci de m'avoir choisi pour porter du fruit. Aide-moi à refléter ton amour et à glorifier ton Père dans chaque action et parole. 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Reste à mes côtés pour que nous puissions ensemble porter un fruit durable. Guide-moi et soutiens-moi dans cette mission précieuse que tu m'as confiée. 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

Sébastien Corne et Dunia Niki capturés sur Phare FM, il est 4h10. C'est la radio Autrement avec vous et la nuit Autrement qui vous accompagne jusqu'à 5h. De la musique pour poursuivre notre programme. Chandler Moore, God I'm Just Grateful, Alicia Keys, Falling, et tout de suite on écoute Devil Drive. Et c'est Ben Reeves qui nous l'interprète. Merci de rester avec Phare FM, à tout à l'heure.

0: Bienvenue sur Phare FM, il est 4h, bon réveil, belle journée.
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0: Avec Bob et la chanson Price Tag sur Phare FM. Il est 4h07, c'est la radio Autrement avec vous et la nuit Autrement qui vous accompagne encore pendant une petite heure jusqu'à 5h. Je vous souhaite un bon réveil en ce mercredi 8 juillet. Merci de vous réveiller avec la radio Autrement. Au programme, on va retrouver Patrice Martorano dans Pain de Vie un peu plus tard, Hommes et Femmes, Mode d'Emploi. Et tout de suite, pour agrémenter votre réveil, Cheyenne et la chanson Laisse-moi, et puis Teriane et Lindé avec Walking with My God, avant de retrouver Pain de Vie. Merci de rester avec Phare FM, la radio Autrement qui vous accompagne dans la nuit Autrement, de minuit à 5h durant toute la semaine. Je vous souhaite un bon réveil encore. À tout à l'heure.
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1: On est dans la joie d'être ensemble. C'est une bénédiction de savoir que... Est-ce que vous avez conscience que Dieu nous a choisis pour le louer et l'adorer? Est-ce que vous avez conscience de ça? C'est quelque chose de fou quand on y pense. La Bible nous parle que nous sommes prédestinés. Ça veut dire avant même que vous soyez né, avant même que votre mère, que vous ayez été tissé dans le sein de votre mère, la Bible nous dit que nous avons été prédestinés, que Dieu nous connaissait déjà et qu'il nous avait choisis pour être des adorateurs pour la gloire de son nom. Juste ça, c'est quelque chose qui nous invite à le louer et l'adorer. Alors, est-ce qu'il y a des gens qui réalisent ça et qui aiment louer, adorer Dieu? Alors, est-ce qu'on peut applaudir encore une dernière fois le roi des rois? Et j'aimerais vous parler ce matin du choix de Dieu. C'est le titre de mon message, le choix de Dieu. C'est juste bon de savoir que même si nous ne sommes pas le choix de certains hommes, et ça nous arrive, des moments, il y a des gens, ils n'auraient pas parié sur nous. Il y a quelques temps en arrière, il y a eu les élections présidentielles. Je pense pas, peut-être ma maman et mon épouse, peut-être mes enfants et encore, je sais pas. Mais il n'y a pas grand monde qui aurait voté pour moi. Et peut-être pour vous aussi. Et les hommes n'auraient pas misé grand-chose sur nous. Mais c'est bon de savoir que Dieu, lui, nous a choisis. C'est pas un homme qui nous a choisi, c'est Dieu qui nous a choisi. Et quand Dieu nous a choisi, peu importe ce que les gens pensent, le choix de Dieu est immuable, irrévocable. Il n'y a que nous, par une mauvaise attitude, qui pouvons nous en éloigner, mais le choix de Dieu est quelque chose de scellé. Il y a cette histoire magnifique dans la Bible, une histoire que j'aime tellement, j'aimerais juste vous la montrer sous un angle un peu différent, en guise d'introduction. À un moment donné, la Bible nous dit qu'il y a un homme, un couple, Rebecca et Isaac, et Dieu vient les voir parce qu'ils attendent un enfant, ils aimeraient avoir un enfant, ils en ont pas, et là, Dieu vient parler à Rebecca, et il dit à Rebecca, il va y avoir dans ton sein, il y a en ton sein, il va y avoir des jumeaux. Et la chose pas commune, ça remonte à pratiquement 3000 ans en arrière, généralement l'aîné, c'était lui qui devenait le chef. L'aîné, c'était lui qui avait la plus grosse portion de l'héritage. L'aîné bénéficiait quasiment de tous les privilèges par rapport au cadet, au troisième, au quatrième, etc. Et là, Dieu dit à Rebecca, il dit à la maman, il y en a deux, il y a un aîné, il y a un cadet, des jumeaux, mais le cadet, c'est le choix de Dieu, le cadet va être celui qui va dominer sur son frère. Le cadet, c'est celui que j'ai choisi pour continuer la lignée, pour continuer la bénédiction. Et là, lorsque les enfants naissent, effectivement, ils sont deux. Il y a un aîné qui s'appelle Ésaü et un cadet qui s'appelle Jacob. Et les deux vont grandir. Et puis, le choix du papa, le papa aime beaucoup son fils aîné. Et vraiment, il a un faible pour Ésaü parce que il a ce côté un peu viril. Il aime la chasse, il partage plein de choses avec lui, puis il aime l'amener avec lui. Puis la Bible nous dit qu'il l'aimait plus que Jacob. Sauf que le choix de Dieu, c'est pas Ésaü, c'est pas l'aîné. Le choix de Dieu, c'est le cadet. Et là, alors que ils grandissent, Ésaü, à un moment donné, il a un certain mépris pour la bénédiction, un certain mépris pour les choses de Dieu. Et lorsqu'il va revenir d'une chasse, il a extrêmement faim. Et là, il y a son frère qui avait préparé un bon petit plat. Et il dit à son frère, donne-moi le petit plat que t'as préparé. Et son frère lui dit, écoute, non, je te le donne pas, excepté, par contre, je veux bien te l'échanger contre ton droit d'aînesse, contre le droit de la bénédiction, contre la portion qui t'est réservée que moi, j'avais pas le droit. Et là, la Bible nous dit que l'aîné, Ésaü, va considérer cela, va le mépriser littéralement, il ne va même pas le considérer, il va mépriser son droit d'aînesse et il va le donner finalement au cadet. Et là, il va manger son plat et quelques temps par la suite, le papa qui est sur le point de mourir, il est rendu aveugle, et il sait qu'il reste pas longtemps à vivre, il appelle son fils Ésaü et il veut faire quelque chose de hallucinant. Isaac, même si c'est tout un homme de Dieu, il va vouloir changer le plan de Dieu. Il va vouloir, parce que lui, son cœur, son choix, c'est son fils aîné, c'est pas le cadet. Et il sait que pour Dieu, c'est le cadet, mais lui n'en veut pas du plan de Dieu. Lui, son choix, c'est l'aîné. Alors, il appelle son aîné et il lui dit, écoute, Ésaü, voici ce que tu vas faire. Tu vas aller chasser un animal, tu vas ensuite revenir, tu vas avec ça, tu vas me préparer un bon petit rôti à mes chouis, tu vas me préparer un bon petit plat à manger, et puis tu me l'apportes et je vais me régaler de ce que tu as fait, et ensuite, je vais prier pour toi pour que tu reçoives la bénédiction afin que tu puisses dominer sur tous les autres, afin que tu puisses dominer sur ton frère. En d'autres termes, cet homme, Isaac, même si c'est un homme de Dieu, il est en train de vouloir changer ce que Dieu avait choisi. Et là, la maman qui est là, qui entend ce qui se passe, qui est une femme de Dieu incroyable, incroyable. Et elle se dit, non, c'est juste pas possible. C'est pas lui qui a été choisi. Celui qui a été choisi, le choix de Dieu, c'était le cadet. Alors elle va appeler son fils cadet, elle va appeler Jacob. Elle va dire à Jacob, écoute, va prendre un animal là dans l'enclos, il y en a quelques-uns, tu m'en amènes un. Je vais faire un bon petit plat comme ton père les aime. Et ensuite, tu vas aller le voir et tu vas te faire passer pour ton frère. Parce que il a dit à ton frère qu'une fois qu'il avait fini de manger, il va apporter la bénédiction. Et il faut que ce soit toi qui l'aie, la bénédiction. Alors, Jacob est là, oui, mais maman, mon papa, même s'il voit plus, il va quand même reconnaître. Mon frère, c'est Ésaü. Ésaü, ça veut dire le poilu, le velu. Vous imaginez un nom comme ça? Et il s'appelle comme ça, il dit, il a plein de poils, moi j'ai pas de poils. Et quand il va me toucher, il va s'apercevoir que je ne suis pas lui. Et sa maman, elle trouve une stratégie, elle dit, écoute, je vais prendre avec l'animal qu'on va tuer, je vais prendre sa peau, je vais te faire un habit, et quand il va te toucher, vu qu'il voit rien, il va te toucher, il va sentir des poils, et il va croire que t'es Ésaü. Ok, très bien, on fait ça. Et là, d'un seul coup, Jacob arrive, le plat est prêt, la maman l'a préparé, et il va voir son papa. Jacob y va, et lorsqu'il rentre, le papa est là, qui est-ce? Ben, c'est moi, c'est ton fils, il se fait passer pour l'aîné. C'est moi, ton fils, Ésaü. Ésaü, mais je reconnais pas ta voix, on dirait la voix de Jacob. Approche-toi. Puis là, il le touche, il sent des poils, il dit, ah ouais, la voix, c'est celle de Jacob, mais les bras, t'es poilu comme ton frère, ça, c'est toi. Et, ok, très bien, ben, prends le repas, mange. Et là, il se met à manger. Et lorsqu'il finit de manger, il dit, mais non, approche-toi pour que je te bénisse. Et là, alors qu'il commence à prier pour lui, alors, écoutez bien, alors que lui, dans sa tête, il est en train de changer la volonté de Dieu, en train de retourner la situation, c'est-à-dire que dans sa tête, souvenez-vous, le papa ne voit rien, il est aveugle. Lui, dans sa tête, il est en train de faire basculer la volonté de Dieu. Il savait que c'était le cadet qui devait être béni. Alors, il va commencer à prier, pensant que c'est l'aîné devant lui. Il va commencer à prier en disant, Seigneur, je prie afin que tu fasses de lui une source de bénédiction et qu'il domine sur son frère. En d'autres termes, alors qu'il pense changer la volonté de Dieu, la réalité, il ne fait que l'appuyer et l'accomplir. Comprenez-vous? Et il y a cette réalité, quand Dieu te choisit, il n'y a personne qui puisse retourner. Même un homme de Dieu comme Isaac, il n'y a personne qui puisse retourner le choix de Dieu. Ce que Dieu déclare, ce que Dieu dit, c'est quelque chose qui s'accomplit dans la puissance du nom de Jésus. Amen. Alors, quelle que soit ta situation aujourd'hui, même si tu penses que tu n'es pas été choisi comme par ton papa, comme Jacob, ou que tu n'es pas le choix de certaines personnes, j'aimerais t'encourager ce matin et t'exhorter afin que tu réalises que tu es le choix de Dieu et ce que Dieu a choisi, que tu accomplisses dans ta vie, personne ne pourra te le voler, excepté si toi-même tu as une mauvaise attitude, mais il n'y a que toi qui peux faire capoter le plan de Dieu. Mais il n'y a aucun homme, même pas un homme de Dieu comme Isaac, ne peut t'empêcher d'accomplir ce que Dieu a prévu pour ta vie. Alors je me suis servi de cette histoire en guise d'introduction, vraiment pour planter le décor et vous faire comprendre cette réalité. Et on va regarder à une autre histoire, on va regarder plusieurs histoires. Et on va regarder à l'histoire de la première famille qui a été créée, Adam et Ève. Et lorsque Adam et Ève, Dieu a créé Adam, ensuite il a créé Ève, et il leur a donné un mandat. Le mandat d'avoir des enfants, le mandat de se multiplier, le mandat de remplir la terre. Et la Bible nous dit que Adam va connaître son épouse Ève et ils vont avoir des enfants. Regardez ce qu'il est dit. Adam connut Ève, sa femme, elle conçut et enfanta Caïn. Et elle dit, écoutez bien, j'ai formé un homme avec l'aide de l'Éternel. Elle enfanta encore son frère Abel. Amen. Premièrement, quand les hommes ne voient rien de bon en vous. Ève fait quelque chose d'assez incroyable, juste pour revenir dans cette histoire. Elle a un fils. Le premier fils qu'elle a, c'est pas des jumeaux, donc elle en a un. Quelque temps après, elle en a un autre. Mais le premier enfant qu'elle a, elle l'appelle Caïn. Et lorsque elle a Caïn, la Bible nous dit qu'elle va s'exclamer. Il va y avoir un chant de réjouissance, de gloire. Elle va dire, Seigneur, c'est avec l'aide de Dieu que j'ai fait cet enfant. Et elle lui donna le nom de Caïn. C'est juste incroyable. Elle ne dit pas, je l'ai fait avec l'aide de mon mari. Non. Elle zappe son mari, elle exclut son mari. C'est comme si son mari n'existait pas. En fait, son fils, il vient pas d'un homme. Son fils, il vient de Dieu. Vous savez, des moments, on est là, on regarde nos enfants. Quand vous avez eu vos enfants, là où les premières fois, et puis ça, c'est vraiment un truc de parents. Hein. On a l'impression que c'est, y a pas plus beau, quoi. C'est the most, c'est le top du top. Y a pas mieux que ça. Il est divin, cet enfant. C'est exactement ce qu'elle vit. Elle est là, elle voit son fils Caïn, elle dit, il est tellement incroyable, elle lui donne le nom de Caïn, elle dit, c'est avec l'aide de Dieu que je l'ai fait. Waouh! Puis ensuite, la Bible nous dit que elle a eu un autre enfant, mais

d'endroit sortent les choses. Puis d'un seul coup, elle a un autre enfant. Et lorsqu'elle a un deuxième enfant, voici, écoute, regardez bien le contraste entre les deux. Elle l'appelle Abel. Voici ce que veut dire Abel. Abel veut dire vapeur, buée, vanité, dans le sens d'inutile, d'absurde. Agir d'une façon stérile, devenir vain, être vain, rempli de vains espoirs. En quelque sorte, Abel est en plus de Caïn. Donc, il est vain de donner un sens à son existence. Waouh ! Un drame familial se profile à l'horizon. D'un côté,

Et mon choix se porte sur lui. J'en ai même pas besoin d'en avoir un autre. Et un jour, elle tombe enceinte, et elle en a un autre, elle l'appelle Abel. Et Abel, contrairement à Cain, ça veut dire de la vapeur, ça veut dire t'es stérile, ça veut dire que t'es inutile. Il y a même pas d'espérance, de sens à ton existence. C'est rien, tu sers à rien. D'un côté, il y a le top du top, et de l'autre côté, c'est toi, t'es de la vapeur. Toi, tu sers à rien. Il n'y a même pas à réfléchir à donner un sens à ton existence tellement que tu ne sers à rien. Est-ce que vous voyez le drame qui se profile à l'horizon? L'enfant roi contre l'enfant méprisé. L'enfant qu'on a choisi contre l'enfant qu'on n'a pas désiré. Et d'un moment, il y a cette réalité, je ne sais pas si ça vous est déjà arrivé, de vous sentir un peu comme Abel, où les gens ne voient rien de bon en vous. Ça vous est déjà arrivé que les gens voient rien de bon en vous? Personne ne voit rien, personne n'aurait parié sur vous, ce que j'ai dit tout à l'heure. Personne ne voit rien d'exceptionnel en toi. J'aimerais vous dire, ce que Dieu a vu en toi, c'est quelque chose d'incroyable. Et même si les hommes ne l'ont pas vu, ce que Dieu a vu, ce que Dieu a projeté, les plans de Dieu sont juste incroyables pour ta vie. Même si les hommes ne le voient pas, ce que Dieu a vu est quelque chose de magnifique et d'incroyable. Moi, je me souviens d'une prof. Elle avait parié une bouteille de champagne, c'est quand même quelque chose, hein. Comme quoi je n'aurais pas mon examen. Devant ma mère, elle a fait ça. Tu sais, les trucs, là, parents-professeurs, j'irai avec ma mère et toi, t'es content. Elle me parlait, c'est comme ça. Elle me dit, mais de toute façon, votre fils, hein, moi, je parie une bouteille de champagne, tu l'auras pas son examen. J'ai eu mon examen. Bon, j'ai pas été réclamé la bouteille de champagne. Je me suis dit juste le fait qu'elle a dû voir mon nom admis. Elle a dû faire des cauchemars pendant 2 mois. Mais vous comprenez? C'est des moments on voit rien de bon en toi. Je me souviens, j'étais tout jeune chrétien, je discute avec un chrétien et puis voilà, je trouvais quelqu'un d'intéressant, j'avais envie d'apprendre de lui, je commence à parler avec lui et au bout de 3-4 secondes, il levait déjà la tête par-dessus mon épaule pour voir s'il y avait des gens plus intéressants que moi dans le coin. Comprenez-vous? Ça vous est déjà arrivé ça que des gens regardent par-dessus votre épaule? C'est tellement désagréable. C'est tellement, t'as l'impression que t'es rien, quoi. Ok, très bien. Puis tu continues de parler, puis c'est même pas, il fait gaffe à toi, et puis il part. Ok, très bien. Ça s'appelle se prendre un vent, mais monumental. Et donc, tu as cette impression-là. J'aimerais te dire que si ton prof, peut-être tes parents, comme Cain et Abel, que Ève n'a rien vu de bon dans son fils Abel, même peut-être si tes parents, tes amis d'école, ta famille de manière générale, je ne sais pas, j'aimerais te dire ceci, même si personne ne voit rien de bon en toi, si Dieu t'a choisi et si tu lui fais confiance, des choses exceptionnelles vont naître de ta vie. Parce que si pour les hommes, tu n'es que de la vapeur, pour Dieu, tu es un instrument de choix puissant et utile pour sa gloire. Amen. Comprenez ceci, le choix des hommes n'est pas forcément le choix de Dieu. Son opinion n'est pas conditionnée à ce que les gens croient de vous, absolument pas. Ce matin, je m'adresse à tous les Abels qui sont dans ce lieu, à tous ceux qu'on a méprisés, à tous ceux par qui on a regardé au-dessus de votre épaule. J'aimerais vous dire, Dieu ne regarde pas ces choses-là et il est capable de donner un sens à votre vie, afin que votre vie soit fructueuse, qu'elle soit bonne et qu'elle soit utile pour la gloire de Dieu. Et même ceux qui ne croyaient pas en vous, le temps va passer et ils vont être obligés de reconnaître ce que Dieu fait dans votre vie. Comprenez-vous? Il y a quelques semaines en arrière, j'ai eu un appel d'un pasteur qui autrefois était un pasteur stagiaire dans l'église où je me suis converti. Et c'était incroyable, il revenait de l'église de Rive-de-Gier, de là où je viens, c'est une ville entre Saint-Étienne et Lyon, et le pasteur de cette église actuellement, c'est mon frère. Et en l'espace d'un an, il a pris l'église l'année passée, et juste un an plus tard, l'église est passée de 80, ils sont 160, 170 aujourd'hui. L'église a doublé, les offrandes ont doublé, la ferveur des gens, les bénévoles, tout a doublé en l'espace d'une année. Il y a toute une dynamique. Et il revenait d'une mission là-bas. Et il me téléphone, il me dit, c'est juste incroyable. Il dit, je suis tellement béni de voir ce que Dieu fait à Rive-de-Gier, de voir ce que Dieu fait à Bordeaux, de voir comment Dieu a pu vous utiliser, de voir ce que Dieu est capable de faire. Et il me dit, tu sais, puis il me l'a dit vraiment de manière humble, c'était pas du tout absolument méprisant. Il dit, tu sais, quand toi et ton frère vous êtes convertis, on s'est convertis à 3 mois d'écart. Il dit, quand vous êtes convertis, franchement, j'aurais pas parié grand-chose sur vous. Il y avait un autre couple de frères.

0: qui étaient là, j'irai pas les noms bien sûr, il y avait un autre couple de frères, pour moi c'était eux quoi, et je me souviens, ils s'investissaient à fond en eux, et ils faisaient pas trop attention à nous, je me souviens, on était un peu frustrés, et ils disaient, c'était eux en fait, je voyais qu'eux, pour moi c'était, et puis Dieu les a bénis, hein, qu'on s'entende bien, mais c'était juste ça, j'étais incapable, vraiment, j'ai pas vu ce que Dieu allait faire avec toi et ton frère. Et il y a cette réalité, parfois, les hommes ne voient rien, mais ce que les hommes ne voient pas, Dieu lui est capable de le voir. Et les années passent, et la grâce de Dieu s'est manifestée, et les gens, même s'ils vous prenaient pour des Abel, pour de la vapeur, pour des gens inutiles, avec de vains espoirs, sont obligés de reconnaître que la grâce, la bonté et la magnificence de Dieu s'est accomplie dans notre vie. Comprenez-vous ? Alors, qui que vous soyez dans ce lieu, quand Dieu te choisit, et je vais parler pourquoi Dieu choisit, quand Dieu te choisit, il y a cette réalité que tu peux faire une différence incroyable dans la vie des gens qui sont autour de toi et ta propre vie, vivre des choses magnifiques. C'est pourquoi, deuxièmement, au-delà des choix des hommes, Dieu regarde à notre cœur. Au-delà des parents, il y a une histoire qui va prendre place entre Caïn et Abel. Une histoire, le premier crime de l'humanité. Abel fut berger et Caïn fut laboureur. Au bout d'un certain temps, Caïn présenta des produits de la terre en offrande à l'Éternel. Abel, de son côté, présenta les premiers-nés de son troupeau et en offrit les meilleurs morceaux. L'Éternel porta un regard favorable sur Abel et sur son offrande, mais pas sur Caïn et sur son offrande. Même les mots justes en hébreu, c'est « Dieu honora l'offrande de Abel et il méprisa l'offrande de Caïn ». Lorsque j'étais enfant, je comprenais pas cette histoire. Je la trouvais injuste. Je trouvais cette histoire totalement injuste. Je me disais, mais Dieu, c'est pas correct quand même ce que t'as fait. Abel, c'est ton chouchou. T'as aimé son offrande et t'as pas aimé l'offrande de l'autre. Pourtant, les deux t'ont fait l'offrande du fruit de leur travail. Pourquoi t'aimes un et t'aimes pas l'autre? Pourquoi tu honores l'un et tu méprises l'autre? Et je ne comprenais pas ça. Et je me souviens, j'étais voir un ancien et je discutais avec lui. Et cet ancien me dit, écoute, tu sais, en fait, ça vient que Abel a fait une offrande, c'est un sacrifice. Il a fait un sacrifice, c'est juste des fruits. Il a fait un sacrifice, il y a eu du sang qui a été versé. C'est pour ça, parce que tu comprends, Jésus, les morts sur la croix, le sang, etc. Tout ça, ça fait appel à ça. Et c'est pour ça que il a préféré cette offrande-là. Et sur le moment, je suis là, je fais le gars qui, ça me convient comme réponse, mais au fond de moi, ça me convenait pas. J'ai dit, ben non, quand même, ils ont apporté ce qu'ils avaient. Et en fait, je ne comprenais pas jusqu'au jour où j'ai vraiment étudié le passage. C'est tellement clair et c'est tellement évident de pourquoi Dieu a honoré et pas honoré l'autre. C'est que lorsque Abel a fait une offrande, c'est pas une histoire de animaux ou de fruits et légumes, hein. Dans le temple, lors du sabbat, on offrait les deux d'ailleurs, hein. C'est tout simplement, écoutez bien, c'est que simplement quand Abel a fait son offrande, Abel a honoré Dieu dans son offrande. Ça veut dire que la Bible nous dit que c'est par la foi que Abel, Hébreux chapitre 11, c'est par la foi que Abel a fait son offrande. Il a pris les prémices, c'est-à-dire il a pris le début, les premiers-nés, ceux qui sont nés en premier, et il savait pas si derrière allait en avoir d'autres qui allaient naître, mais il a pris les prémices, il a pris les premiers-nés, et c'est pas tout. Une fois après les avoir pris, il les a sélectionnés pour choisir les meilleurs. C'est-à-dire non seulement il a pris les prémices, mais dans les prémices, il a pris le top du top. En d'autres mots, il a donné la crème, il a donné le haut du panier, il a donné la quintessence de ce qu'il pouvait faire pour honorer Dieu. De l'autre côté, Caïn, l'artiste, le gars incroyable, etc., etc., Caïn, lui, va faire une offrande, c'est comme du tout venant. Ça veut dire, c'est ce que j'ai sous la main. Qu'est-ce que j'ai? Deux pommes, trois carottes, deux poireaux. Tiens, Seigneur, ça te fera plaisir. Vous comprenez? Bah, quand même, je fais une offrande, c'est quand même top, c'est quand même, j'honore Dieu. Sauf que pour Dieu, l'honorer, c'est pas ça. Pour Dieu, c'est qui honore Dieu? C'est ceux qui donnent leur meilleur, qui donnent l'excellence pour Dieu. Je suis pas en train de parler de professionnistes, je suis pas en train de parler de gros chèques ou de gros comptes en banque ou de services qui prennent 45 heures par semaine. C'est pas ça que je suis en train de parler. C'est ceux qui donnent leur meilleur. Ce que je fais, je le donne de mon meilleur. J'ai deux talents, je vais lui donner deux talents. J'en ai cinq, j'en donne cinq. Mais je donne mon meilleur à Dieu parce que Dieu mérite le meilleur. Et quand nous honorons Dieu, Dieu nous honore. Parce que, comprenez ceci, le choix de Dieu est conditionné à l'honneur que nous pouvons avoir pour lui. Je vais y revenir dans quelques instants vraiment pour faire comprendre cette réalité. Pour l'attitude d'Abel est celle que vous devez imiter, à savoir offrir le fleuron, le plus beau à Dieu. Le Seigneur mérite la quintessence de votre vie. Beaucoup trop d'enfants de Dieu se contentent de donner du reste quand le Seigneur attend l'excellence. Dans notre service, notre travail, notre générosité, notre famille, nous sommes appelés à donner le meilleur. Est-ce que vous êtes d'accord avec ça ? Malachie chapitre 1 verset 6, la Bible nous dit que Dieu va reprendre le peuple. Pourtant ils avaient fait une offrande et c'était des animaux et le sang était versé. Donc comme quoi c'est pas une histoire d'animaux, de sacrifice et de sang. La Bible nous dit Malachie chapitre 1 verset 6, pour regarder ça tranquillement chez vous, Dieu va s'insurger. Il va dire à son peuple, il va dire où est l'honneur qui m'est dû? Où est le respect qui m'est dû? Parce que, pourquoi il dit ça? Parce que les gens apportaient à Dieu des bêtes infirmes et aveugles. Il dit, où est l'honneur qui m'est dû? Lorsque vous m'apportez des offrandes qui sont avec des bêtes aveugles, lorsqu'ils sont avec des bêtes infirmes, apportez ça plutôt à votre gouverneur et vous allez voir s'il va vous faire bon accueil. Ce qui choque Dieu, c'est lorsqu'on ne l'honore pas. Mais lorsqu'on honore Dieu, nous devenons le choix de Dieu. Certains vont dire, oui, mais Ésaü et Jacob, ça avait été le choix de Dieu, ils n'étaient pas nés. Dieu est omniscient, il savait ce qu'allait avoir par la suite. Il savait que Ésaü allait mépriser le droit d'aînesse. Comprenez-vous? Et le choix de Dieu est conditionné avec des gens qui veulent l'honorer. Et là, il y a un Caïn qui déshonore Dieu. Il donne ce qu'il a sous la main, il donne du reste, il a aucune excellence, il ne veut pas donner son meilleur. Alors qu'il y a un Abel qui donne les prémices, et même dans les prémices, il est en train de faire un tri pour donner son meilleur. C'est pourquoi je finirai troisièmement et dernièrement. Il y a un appel à réaliser que Dieu désire nous considérer. Comprenez ceci. L'amour de Dieu est le même pour tout le monde. Est-ce que vous êtes convaincus de ça? Moi qui vous parle ce matin, j'ai beau être pasteur de l'église, Dieu m'aime pas plus que vous. Et celui qui est dehors, qui ne connaît pas Dieu, et qui peut-être cette nuit a vécu sa vie comme un patachon qui a fait les 400 coups, j'aimerais vous dire, Dieu l'aime autant que vous que moi. La Bible nous dit que Jésus est mort sur le bois de la croix afin que quiconque soit sauvé. Dieu nous aime tous d'un amour équivalent. Mais l'honneur de Dieu est différent. Et regardez ce que la Bible dit. J'honorerai celui qui m'honore, mais celui qui me méprise, ceux qui me méprisent seront méprisés. Est-ce que vous avez remarqué que si Dieu nous aime tous de la même manière, si Dieu aime tous les personnages que nous lisons dans la Bible de la même manière, est-ce que vous avez remarqué que c'est pas tout le monde qui appelait l'ami de Dieu? Abraham était l'ami de Dieu. Est-ce que Lot était l'ami de Dieu? Non. Pourtant, Dieu les aimait de la même manière. Mais un était l'ami de Dieu et pas l'autre était l'ami de Dieu. La Bible nous dit que Jabez était plus considéré que ses frères. Pourquoi Dieu considérait plus Jabez que ses frères? David avait une considération de la part de Dieu. Et qu'on s'entende bien, les trois que je viens de vous parler n'étaient pas parfaits. Même Jacob n'était pas parfait. Ils n'étaient pas parfaits, mais ils avaient la considération de Dieu. Pourquoi ils avaient la considération de Dieu? Parce que ils bâtissaient et ils désiraient donner leur meilleur à Dieu. Comprenez ceci, Dieu nous aime tous de la même manière, mais il ne nous considère pas de la même manière. Dieu nous aime tous pareil. Qu'on s'entende bien, ne partez pas de ce lieu en disant « Ouais, le pasteur, il a dit, il y avait des chouchous. » Puis il y en a, il les aime plus que d'autres. Non. Dieu a zéro chouchou. Jésus est mort sur la croix pour tout le monde, pour chaque personne dans ce lieu, et pour ceux qui ne connaissent pas Dieu, et pour les athées, et pour les bouddhistes et les musulmans. Dieu nous aime tous de la même manière, mais sa considération va pour ceux qui l'honorent. Est-ce que vous comprenez la différence? Sa considération va pour ceux qui l'honorent. Jabez était plus considéré que ses frères. Et il y a un appel à honorer Dieu. Et quand j'honore Dieu, qu'est-ce qui se passe? Dieu m'honore. J'honorerai ceux qui m'honorent. Et je mépriserai ceux qui me méprisent. Il y a un appel où Dieu désire nous honorer. Il y a un appel à réaliser que c'est ça, la considération. On aime tous pareil. Et imaginez avec moi un instant. On est dans un grand rassemblement. Ok, là, on est déjà plusieurs centaines, mais imaginez, vous êtes un rassemblement, 3, 4, 5, 10 000 personnes, et que vous marchez dans la foule. Vous descendez, vous marchez dans la foule. Est-ce que vous allez vous arrêter à chaque fois que vous croisez quelqu'un? Oh, je suis tellement heureux de te voir, même si les gens, vous, la première fois que vous les voyez, vous les prenez dans leurs bras. Je t'aime, je suis tellement content. On va vous prendre pour un dingue, hein, si vous faites ça en plus. Mais vous comprenez que vous le faites pas. Par contre, si au fur et à mesure que vous redescendez l'allée, vous voyez quelqu'un avec qui vous avez bâti des choses, des gens avec qui vous avez bâti une amitié, des gens avec qui vous avez fait des choses incroyables, qu'est-ce qui va se passer? Alors que vous aimez tout le monde, hein? Vous aimez tout le monde. Qu'est-ce qui va se passer? Dès que vous allez croiser quelqu'un avec qui vous avez bâti quelque chose, avec qui vous avez eu une intimité, vous allez vous arrêter, vous allez la prendre dans vos bras et vous allez prendre un moment de partage et d'échange. Comprenez-vous? Vous aimez tout le monde de la même manière, mais votre considération va pour ceux avec qui vous avez bâti quelque chose. C'est exactement pareil pour Dieu. Il nous aime tous de la même manière, mais sa considération va pour ceux qui l'honorent, avec ceux avec qui il a bâti quelque chose. Alors j'espère que vous êtes avec moi. Nous voulons honorer Dieu. Et nous voulons bâtir une intimité. Nous voulons grandir avec Dieu afin que le nom de Dieu soit glorifié. L'amour de Dieu est identique, mais sa considération est pour ceux qui l'honorent. Amen. Caïn a eu l'occasion de changer. Peut-être si aujourd'hui vous n'honorez pas Dieu, même si vous aimez Dieu, même si vous êtes chrétien, ou si vous ne connaissez pas Dieu, la Bible nous montre qu'on peut changer. Vous savez, quand Caïn a eu ce mauvais sentiment parce que il n'a pas été honoré par Dieu, c'était la conséquence de lui. Vous imaginez ce gars qu'on l'avait mis sur un piédestal, lui, l'artiste, le créateur, etc. Et puis il y avait le Abel, l'absurde, l'inutile. Puis d'un seul coup, Dieu dit, ben non, moi je préfère lui, là, je préfère ce qu'il a fait. Vous comprenez que Caïn a eu un ressentiment terrible dans son cœur. Mais Dieu est venu et il lui a donné l'opportunité de changer. Malheureusement, et j'espère que ce n'est pas le choix que nous ferons, Caïn n'a pas écouté ce que Dieu lui a demandé. Il a persisté dans sa mauvaise voie et il va même tuer son frère. Quelle histoire terrible. Mais ça aurait été tellement beau. Imaginez que l'histoire finisse en disant que Caïn a réalisé son erreur, a réalisé combien il était orgueilleux, qu'il avait besoin de s'humilier, puis de prendre son petit frère comme exemple. Imaginez, elle aurait été belle cette histoire. Mais la Bible nous dit que Caïn est demeuré dans l'état qu'il était. Et il a été jusqu'à tuer son frère. Et la vie de Caïn a été une vie de malédiction. J'aimerais vous encourager et vous inviter ce matin. Si tu agis bien, tu relèveras la tête. Jésus est mort sur le bois de la croix afin que nos péchés soient pardonnés, afin qu'on ait une espérance, afin que nous puissions avoir une vie belle et utile pour la gloire de Dieu. J'honorerai ceux qui m'honorent. Le choix de Dieu se porte, sa considération se porte sur ceux qui l'honorent. Il y a quelque temps, j'ai vu un documentaire. J'ai vraiment trouvé ça beau. Après, j'ai même été voir le film. Je ne sais pas si vous avez déjà vu ce film, Les Chariots de Feu. Et c'est une histoire vraie qui nous parle d'un coureur du 100 mètres, Eric Liddell, en 1924, aux Jeux Olympiques de Paris. En 1924, il y avait ce jeune Anglais à qui la médaille d'or était promise. C'était le Usain Bolt de l'époque. C'était celui qui courait le plus vite au monde. Et c'était un fervent chrétien. Et là, lorsqu'il arrive à Paris, il commence à faire les éliminatoires, il commence à courir, et puis forcément, à chaque fois, il gagnait. Et là, le jour de la finale tombe, il ne le savait pas à l'avance, le jour de la finale tombe, c'est un dimanche matin. Et lui qui était un fervent croyant, il ratait jamais une réunion le dimanche matin. Et il fallait toujours qu'il soit dans la maison de Dieu pour louer et adorer Dieu. Et lorsque Eric Liddell apprend que la finale du 100 mètres avec la médaille d'or au bout qui lui était promise, lui, le Usain Bolt de l'époque, il regarde, il réfléchit, il se met à prier et il dit « Seigneur, je ne ferai pas cette finale. Parce que moi, dimanche matin, il est hors de question que je sois dans un stade où les gens vont m'acclamer, alors au lieu d'être dans une église pour t'acclamer et t'adorer toi. » Alors, Eric Liddell a refusé. Vous imaginez l'Angleterre, les journaux, les titres, les médias, c'était l'ébullition. Le gars, imaginez un instant, le gars, il refuse de faire la finale parce qu'il doit aller à l'église. Mais imaginez ça un instant. C'est vraiment ce qui s'est passé. Et il a refusé, il a dit non, je vais pas, je vais le dimanche matin, je vais louer, je vais adorer Dieu dans une église à Paris, dans une église presbytérienne, protestante à Paris. Et là, il demande aux organisateurs, est-ce que c'est possible quand même que c'est pas du tout sa discipline, mais est-ce que c'est possible que je m'inscrive aux 400 mètres? Et là, sa fédération, l'Angleterre, etc., oui, tu peux t'inscrire, le CIO, tu peux t'inscrire. Et il s'inscrit, tout le monde est OK. Et le dimanche matin, plutôt que de faire la finale et de gagner la médaille d'or, lui, il est dans l'église, en train de louer Dieu. C'est même lui qui a prêché ce matin-là. Par la suite, c'est devenu un pasteur après sa carrière. Et il va commencer le lundi à faire les éliminatoires du 400 mètres. Et le jour J, il arrive en finale du 400 mètres. C'est pas sa discipline. Et là, juste avant de prendre le départ, il y a un ami, un athlète américain qui vient le voir et qui lui donne un papier. Et il ouvre ce papier et dans le papier, sur le papier, était écrit le verset qu'on a lu ensemble tout à l'heure. J'honorerai ceux qui m'honorent. Il a pris son petit bout de papier, il s'est mis dans le starting block et 1, 2, 3, poum, partez. Et il a couru tout le long avec le petit bout de papier « J'honorerai ceux qui m'honorent ». Et vous savez ce qui s'est passé? À la fin, il a remporté la médaille d'or. Je ne suis pas en train de dire que faut pas travailler le dimanche matin, que faut pas faire ceci. C'est pas ça mon point. Mais pour Eric Liddell, lui, c'était ça. Honorer Dieu pour moi, c'est ça. Le sport ne prendra pas, une médaille d'or ne prendra pas la place de Dieu dans mon cœur. c'est d'abord Dieu que je sers. Et parce qu'il a honoré Dieu, Dieu l'a honoré. Et ensuite, c'est devenu un prédicateur de l'évangile juste incroyable. Alors, j'espère que vous êtes avec moi. Tous ceux, parce que nous avons été choisis, prédestinés par Dieu, nous allons honorer Dieu afin que Dieu nous honore, afin d'avoir un impact pour la gloire de son nom sur cette terre. Et tous ceux qui le croient disent Amen et Amen et applaudissent et acclament le roi des rois. Est-ce qu'on peut se lever ?
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Love Me Like You, c'était The Young Escape sur Phare FM. Il est 4h47, la radio Autrement avec vous dans la nuit Autrement jusqu'à 5h. C'est François de La Rochefoucauld qui a dit que le bonheur est toujours à la portée de celui qui sait le goûter. Fin de citation. Alors, sachons aujourd'hui goûter les petits bonheurs qui se présentent à nous. On poursuit avec Teddy Swims, Mr. Know-It-All. Et on écoute aussi Jodoc dans tes yeux. C'est tout de suite, c'est maintenant. Votre prochain rendez-vous, ce sera dans 7 minutes, hommes et femmes, mode d'emploi. Merci de vous réveiller avec la radio Autrement et à tout à l'heure.

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1: Nous parlons aujourd'hui des empreintes dans le cerveau.
2: Ça démarre dans le cerveau. Souvent, on a coutume de dire le plus grand organe sexuel dans le corps de l'être humain, c'est son cerveau, rien d'autre. Dieu avait prévu que, dans son cadre parfait, un homme et une femme aient leur première émotion sexuelle forte dans le cadre du mariage et de la nuit de noces, par exemple. Et en fait, quand ils deviennent intimes pour la première fois, eh bien, littéralement, ça crée une empreinte dans le cerveau qui va ensuite représenter un chemin par défaut. Alors, je vais expliquer un petit peu. Vous avez tous entendu parler des instincts. Par exemple, l'instinct de survie, qui permet à certaines personnes de survivre dans les situation incroyablement dangereuse et difficile. Il y a un autre instinct que l'on appelle l'instinct de la récompense. Eh bien, la sexualité vient se greffer sur cet instinct-là. Et quand il y a un premier rapport sexuel, une première émotion sexuelle très forte, eh bien, cela crée une empreinte sur cet instinct de réconfort. Et cette empreinte va créer ce chemin par défaut. Quand on a un moment de grande détresse ou de découragement, eh bien, cette empreinte, qui est une empreinte chimique, va mettre une émotion en nous, une envie qui nous dit, mais va vers ton conjoint pour avoir un moment d'intimité qui va t'apporter le réconfort dont tu as besoin à ce moment-là.
3: Parce que dans le plan de Dieu, cette empreinte nous attache l'un à l'autre.
2: Oui.
3: Elle se fait au niveau sexuel, au niveau émotionnel et spirituel.
2: Alors, rappelez-vous, c'est très important, la sexualité c'est d'abord émotionnel, spirituel et les corps sont le véhicule de cela. Ensuite, le deuxième aspect, c'est l'aspect de récompense de cet instinct. Quand à l'inverse, on a un moment de grande victoire à n'importe quel niveau, cela nous donne l'envie de partager cela avec quelqu'un qui est très important pour nous et évidemment dans le plan de Dieu, c'était de le partager en priorité avec notre conjoint pour avoir cette récompense. Comment? Eh bien, en ayant un moment d'intimité sexuelle.
3: En fait, nous sommes corps, âme et esprit. Ces trois parties-là de notre être, ce qui fait qu'on est un, tout ça fonctionne en fait comme des vases communicants. Quand on a, par exemple, un homme d'affaires qui va signer un super contrat ou un homme politique après un discours ou bref, une grande émotion à ce niveau-là, le réservoir au niveau de l'émotion va se vider et le meilleur moyen, c'est ce que Dieu a prévu, c'est qu'il soit rempli sexuellement dans le plan de Dieu avec son conjoint.
2: Absolument.
4: Et ça, c'est prouvé scientifiquement.
3: Oui, c'est ça exactement. C'est chimique, ça crée des manques en nous. Et le cocktail de la relation sexuelle va rebooster tout cela.
2: Donc imaginez quand on passe par des grands moments, soit de découragement, soit des grands moments de victoire, et puis en fait que ça a pour résultat des fois de nous amener dans une zone de tentation, on se dit mais pourquoi ça m'arrive comme ça? Mais en fait, quand on comprend le système de l'empreinte, d'un seul coup ça a du sens, et on va savoir quelle réponse apporter si on se rapproche de notre conjoint dans de tels moments.
3: Et donc ça met en jeu les émotions et le spirituel, ça ouvre aussi un canal pour connecter l'âme avec l'âme du conjoint, l'esprit avec l'esprit du conjoint. Il n'y a pas une telle chose que le sexe sans danger, en fait. Quand on dit « Oh, mais c'est pas grave, c'est juste physique. » Non, non, c'est beaucoup plus sérieux que ça. Quand on a une relation sexuelle, on connecte avec la personne avec laquelle on connecte physiquement, aussi au niveau émotionnel et au niveau spirituel.
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5: Dans quelques minutes, il sera 5h. Votre prochain rendez-vous, c'est avec l'équipe de Bonjour chez vous. Pour ma part, je reviens cette nuit à minuit. Je vous laisse avec Andrew Bell et la chanson Down. Je vous souhaite une excellente journée, un très bon mercredi. Merci de rester avec Phare FM et à très bientôt.

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2: Bonjour à tous et bienvenue dans Bonjour chez vous. Alors aujourd'hui, c'est un thème, je pense, qui fait plaisir aux célibataires ou ceux qui sont sur le point de se marier. Mariage, comment savoir si je suis prêt ou si je suis prête? Je le féminise également. Eh bien oui, c'est des questions que beaucoup peuvent se poser et on espère vous donner toutes les réponses pour pouvoir vous équiper, vous aider à savoir quand est-ce que c'est le bon moment, est-ce que vous êtes prêt, qu'est-ce qu'il faut faire pour se préparer. On en parle avec Nadine et Omer. Hello.
3: Hello Evelyne.
4: Bonjour Evelyne.
2: Vous êtes gardée avec moi depuis hier, vous étiez tellement pertinent.
3: Amen.
2: Que je me suis dit, allez, on recommence.
3: On essaie encore une
2: fois. On essaie encore une fois, ça marche bien. C'est une team gagnante.
3: C'est bon.
2: Ça va bien?
3: Ça va et ça?
4: Super bien, super bien. Un très beau sujet.
2: Oui.
4: Il fait chaud dans les tropiques.
2: Pas encore. Apparemment, tu vas mettre le feu.
3: T'as vu?
2: C'est en anticipation. Je ne sais pas ce que tu as dans ta pensée du jour, mais a priori...
4: Une pensée.
2: Une pensée. C'est bien.
4: Une pensée,
2: un bon début
4: pour ceux qui veulent se marier.
2: C'est un bon début, c'est un bon début. Alors, on va parler de préparation au mariage. On va voir aussi un petit peu les excès à la préparation parfois. Et puis, Nadine, avec toi, dans la rubrique Couple et relations, on va parler à ceux qui sont déjà en fréquentation. Quel est le bon moment pour se marier?
3: Oui, Evelyne, on va voir quelques critères, quelques indications à savoir que c'est le bon moment. Et je dis déjà, le bon moment, c'est pas juste si la date, c'est un samedi, c'est le 7-17-17. Ou bien, voilà, j'ai déjà ma robe, il fait très beau, c'est pas la météo qui détermine tout ça. Il y a des points qui sont des incontournables, je crois. Et on va pouvoir regarder ça tout à l'heure.
2: Vraiment. C'est déjà un point très pertinent, Nadine, parce que j'ai déjà entendu des fois des choix de mois de mariage qui sont effectivement dictés plus par la météo que par le fait d'être prêt. Mmh. On ne se précipite pas non plus et on ne retarde pas non plus. Allez, on va parler de tout ça. On commence avec toi, Omer, dans la pensée du jour.
4: Le mariage et sa préparation. Le mariage qui fait sourire certaines et qui fait rêver d'autres et qui fait peur à certains.
2: Certains.
4: Voilà pourquoi Paul disait dans 2 Timothée chapitre 4, le verset 15, que je veux que les jeunes gens se marient. Je veux que les jeunes gens se marient. Il y a les raisons pour lesquelles il disait je veux. Peut-être qu'il y en a qui avaient peur et qui avaient peur de s'engager. Mais dans Proverbes chapitre 24, le verset 27 nous dit « Prépare ton ouvrage au dehors, mets en ordre ton champ, puis tu bâtiras ta maison. » Un texte qu'on cite pas très souvent, mais il nous parle de l'importance de la préparation. Pourquoi? Parce que le mariage, c'est un engagement pour toute la vie, c'est un engagement que on ne va pas prendre à la légère, c'est un engagement pour lequel on va se préparer. Lorsque je parle vraiment de, se préparer, ben on va se préparer au-delà de simplement des apparences. Voilà, parfois, en tant que pasteur, on va voir des frères développer des muscles et on va voir des sœurs perdre de la taille et se préparer, maquillage et tout. Mais on veut parler d'une préparation beaucoup plus grande parce que c'est la prise d'une responsabilité, c'est l'engagement de deux vies ensemble. Voilà pourquoi la Bible nous parle de préparer ton champ, pas celui de l'autre, mais le sien. Et une des fondations de la préparation, c'est de t'assurer que tu rentres dans le mariage pour les bonnes raisons. Je ne rentre pas dans le mariage parce que je suis en train de fuir une addiction. Je ne rentre pas dans le mariage parce que j'ai besoin d'assouvir des désirs. Je rentre dans un mariage parce que, c'est la bonne saison pour moi. Je rentre dans un mariage parce que je suis à une étape de ma vie où j'ai préparé certaines choses financièrement, d'autres choses, Nadine va pouvoir en parler, mais je rentre pour les bonnes raisons. Parce qu'un mariage dans lequel on rentre pour les mauvaises raisons, ça sera pas un mariage dans lequel on va être heureux. Alors, je dois m'assurer que ma relation avec Dieu, j'ai une bonne relation avec Dieu, je fais de mon mieux pour avoir une bonne relation avec Dieu, que je dois m'assurer qu'émotionnellement, je suis mature pour assumer le mariage et réaliser que c'est un engagement que je suis en train de prendre et que je suis guéri des exemples, mauvais exemples que j'ai vus, guéri des blessures que j'ai vues, mais je dois me rassurer que j'ai préparé mon champ. La préparation est la clé essentielle pour notre rentrée dans un mariage à long terme. Lorsque je rentre dans le mariage, deuxième chose que j'aimerais dire, je dois comprendre dans quoi je rentre. Dans le mariage, je rentre pour donner. Je répète, je rentre pour donner. Dans le mariage, c'est l'endroit où je dois mourir à moi-même. Le meilleur mariage, c'est le mariage où chacun choisit de mourir à lui-même afin que le couple puisse naître. Je rentre dedans, pas dans l'espérance de juste recevoir, recevoir, recevoir. Mais dans ma tête, lorsque je suis en train de rentrer, je rentre pour me donner à l'autre. Mm-hmm. Je rentre pour m'offrir à l'autre. Et l'autre s'offre à moi. Lorsque le mindset par lequel nous rentrons dans le mariage est le bon, nous allons voir que les choses vont aller d'elles-mêmes. Mais si je rentre avec une pensée égoïste, je rentre avec une pensée que c'est moi, moi, moi, je veux recevoir, je suis la princesse, je suis le roi, le mariage ne marchera pas. Je vous prie de prendre au sérieux l'engagement du mariage. Et souvenez-vous, l'apôtre Paul a dit, je veux qu'on se marie. Alors, mariez-vous, soyez heureux.
3: Amen.
2: Amen, amen. Mais oui, on veut tous hein, se marier, être heureux, c'est ce qu'on veut. Et puis, la préparation, ça peut vouloir dire beaucoup de choses d'une personne à une autre. Il y en a qui vont être tellement actifs dans la préparation. Je me souviens, Michael et moi, on connaît un jeune couple qu'on a un petit peu accompagné dans leur fréquentation. Et puis, elle s'était préparée, mais vraiment bien préparée. Elle avait sondé son cœur, elle avait guéri les blessures qu'elle pouvait avoir. Elle avait pris le temps d'apprendre à se connaître, d'apprendre quels étaient ses besoins. Elle avait fait tout un travail vraiment sur elle-même pour travailler son caractère aussi. Elle était prête, vraiment. Et puis en mode, ok, au suivant, c'est qui ? Et puis en fait, l'homme qu'elle rencontre, c'est malheureusement, c'est l'inverse. Lui, c'est pas vraiment préparé au mariage. Il rentre avec tout un tas de blessures, un gros bagage, une grosse valise qu'il transporte dans cette relation. Et puis, à un moment donné, elle comprend pas. Elle dit, quand même, moi, j'ai fait toute cette préparation. Puis donc, ils vivaient beaucoup de disputes, beaucoup de moments assez intenses dans leur couple parce que justement, lui, il avait des blessures. Et puis, elle disait, je comprends pas. Puis, elle commençait à remettre en question vraiment ce choix. Et puis, je me souviens lui avoir dit une fois, mais est-ce que t'as pensé que le Seigneur t'a peut-être justement préparé pour que tu puisses être une aide pour lui? Si vous étiez tous les deux, tout beau, tout lisse, tout parfait, ok, c'est facile, c'est merveilleux, mais qui allait l'aider? Une femme qui aurait des défis elle-même, des blessures elle-même, des problèmes dans son caractère, n'aurait pas pu l'aider. Et donc, Dieu t'a choisi pour pouvoir l'aider. Et là, elle a changé, en fait, sa perception des choses, et elle a vu justement ce que tu dis, qu'elle était là pour donner. Et donc, elle a commencé à accompagner son futur mari. Finalement, aujourd'hui, ils se sont mariés, ils ont beaucoup travaillé ensemble. Leur première année de mariage a été plutôt difficile, mais ils en sont sortis grandis, et tous les deux, ils ont évolué. Pourquoi je dis ça? C'est parce que des fois, on pense que la préparation va tout faire et qu'on garantit un mariage sans éclaboussure, parfait, nickel. On veut contrôler, on veut que tout soit beau. On ne sait pas en fait ce qui va arriver. Donc oui, on prend les choses au sérieux. Et le verset que tu cites, c'est notre verset du jour. Donc je vais le réafficher. J'étais fière de mon verset, tu me l'as pris. Je te pardonne. On va le réafficher. Le Proverbe 24-27 qui nous dit, comme ma mère le disait, « Arrange tes affaires à l'extérieur, prends soin de ton champ. » Ensuite, tu construiras ta maison. Et certains ont déjà tout organisé, tout arrangé, et d'autres non. Est-ce que ça veut dire que le fait qu'on ait tout préparé nous garantit qu'il n'y ait aucune éclaboussure? Non. Mais on veut mettre les chances de notre côté. Mmh. On veut s'assurer au maximum d'avoir pu éviter tout un tas de problèmes qui arriveront dans le mariage. Et donc, arranger ses affaires, c'est peut-être justement se dire, est-ce que j'ai des blessures qui sont pas guéries? Est-ce qu'il y a des choses que je dois travailler? Et puis, on se donne une chance d'avancer. Maintenant, je veux faire une grosse parenthèse parce que certains vont se mettre tellement de pression et vont se dire, je ne suis jamais prêt. Non, c'est pas le moment, je suis pas prêt. Non, cette année, ça va pas aller. Non, je dois encore travailler sur ça. Je dois encore travailler sur ça. Et on repousse et on passe à côté des opportunités que Dieu nous envoie. Et peut-être que ces personnes-là, Dieu nous les a envoyées justement pour nous aider à finir cette préparation. Donc, j'aimerais vous encourager à vous préparer, mais ne pas vous mettre la pression du 100% prêt, de la perfection, parce que peut-être que vous l'atteindrez pas, et peut-être que vous l'atteindrez uniquement lorsque vous aurez été en contact avec cette personne qui va faire de vous une meilleure personne. Alors enlevez-vous aussi

0: J'aimerais rebondir sur ce que tu as dit tout à l'heure pour aider certaines personnes. Vous donnez le témoignage de cette personne qui a marié, qui s'est préparée, qui se rend compte dans le mariage, et je le souligne que l'autre n'était pas tellement préparé. Je le dis pour, j'aimerais souligner ça, pourquoi ? Parce que il y a parfois, on est en train de cheminer avec quelqu'un, puis on se rend compte que lui, en fait, c'est un projet de rénovation de vie. Quand on se rend compte de ça, je conseille de faire un stop. La personne doit aller faire un travail sur elle-même. Beaucoup de gens marient des projets, en fait. Je vais l'améliorer, je vais le ceci. Et on se rencontre, en fait, vous le saviez en rentrant, cette situation-là. Vous le saviez en rentrant qu'il a des énormes blessures qu'il a besoin de guérir, qu'il ne sera pas capable de donner de l'amour. Donc, c'est important que la personne fasse le travail sur soi. Mais parfois, on se rencontre, on est déjà ensemble. Mm-hmm. Quand on est déjà ensemble, c'est une autre chose alors. C'est que Dieu, on doit prier Dieu maintenant pour la grâce d'accompagner cette personne. Mais quand on sait avant, bien cette partie de guérir des blessures et autres doit faire partie du fameux verset que nous avons lu,
1: préparation,
0: d'aller voir un professionnel, d'aller voir un aîné dans le ministère qui est équipé pour nous aider à régler certains conflits internes que nous avons, afin que lorsque nous allons rentrer dans la relation, dans le mariage, nous puissions être celui qui va être capable de porter l'autre et de l'aider, et de vivre une bonne relation. Si on ne fait pas ça, on va se retrouver en difficulté tout le temps dans des choses qu'on aurait pu prévenir déjà au départ.
1: Oui.
0: Et souvent, on ne le fait pas. Pourquoi ? On a peur que je vais le perdre.
1: Exact.
0: Non, il faut être vrai.
1: Absolument.
0: Sinon, après ça, c'est nous qui payons les conséquences.
1: Tout à fait.
2: Et quand vous parlez de préparer son champ, j'aimerais aussi, juste pour terminer, tirer l'attention aussi par rapport à l'entourage. Parce que des fois, l'entourage veut, nous met la pression de se marier, on dit mariage, comment savoir si je suis prêt. Et peut-être toi, internellement, tu sais, intérieurement, tu sais que voilà, j'ai encore ce défi ici, il est trop gros, je ne peux pas porter le poids de quelqu'un d'autre, d'un homme, d'une femme, voilà, alors que moi-même, j'ai déjà ce défi ici que je dois régler. Mais de l'extérieur, peut-être ça ne paraît pas, et les gens ne le savent pas. Ils te mettent la pression, ah, c'est quand ? Est-ce que c'est demain ? Est-ce que c'est demain ? Est-ce que c'est demain ? Et vraiment, en tant qu'entourage aussi, aider les autres, c'est aussi leur laisser le temps de se préparer, en fait, et d'accepter l'échéancier de chacun. Mmh. C'est pas parce que tu t'es marié à 22 ans et que la personne à côté de toi a 28 ans que tu dois lui mettre de la pression. De laisser la personne se préparer et vraiment ça fait toute la différence. Il y a des gens aussi qui sentent à l'intérieur d'eux-mêmes que c'est pas prêt, mais la pression des parents, la pression de l'église, la pression de la société, etc., les pousse à aller dans un sens au lieu de leur dire règle d'abord ceci, encourage-moi à régler mes défis au lieu de me dire marie-toi et puis on verra après.
1: Oui.
2: Donc je crois que vraiment si en tant qu'entourage on peut faire cet effort-là et aussi alors qu'on parle de préparation, tu parlais en début d'émission de chercher voilà ce qui est superficiel, la robe, la soirée et tout, mais même alors qu'on fait ça, d'avoir aussi le réflexe aussi de poser des questions à des gens qui ont déjà commencé. Ça ne veut pas dire que leur expérience va être la tienne, mais n'empêche que quelqu'un qui a déjà fait un chemin peut te dire, ben voici mon chemin, comment je l'ai vécu, et il y a toujours une sagesse à aller retirer de ça en fait. C'est étonnant aujourd'hui de voir des personnes qui se précipitent à faire leur truc comme si ils étaient le seul couple du monde. Je veux dire, on est notre expérience, comme je dis toujours, notre expérience, elle est particulière, elle est singulière, mais elle est quand même commune. Il y a quelqu'un d'autre qui a vécu la même chose que toi, et tu peux juste prendre la sagesse de quelqu'un d'autre. Moi, je me rappelle quand on était en train de préparer notre mariage, et j'avais fait des courses. Moi, j'habitais chez mes parents. Jamais habité en appartement. Donc, j'avais acheté des coasters, je sais pas comment dire en français, le petit rond sur lequel on dépose une tasse, là. Pour pas salir sa table.
1: Un dessous de verre.
2: Ouais, c'est ça. J'avais acheté ça. J'avais acheté un tableau, je pense, ou un tapis, je sais plus trop. Et puis voilà, quoi. Et puis j'avais des verres.
1: On et est là, prêts ma mère.
2: Et ma marraine de mariage, elle me dit, oui, qu'est-ce que t'as? J'ai dit, ah, mais regarde ce que j'ai trouvé. Elle dit, mais non, mais c'est pas que ça que t'aurais besoin pour ta maison. Mais évidemment, on avait les meubles et tout et tout. Mais tu sais, les petites choses, la poubelle, le balai, l'aspirateur. Il y avait plein de choses que j'avais pas pensé parce que, ben, j'habitais déjà chez ma mère et il y avait déjà tout. Et des fois, donc, c'est ça, poser la question à quelqu'un plus âgé va juste ouvrir votre intelligence. C'est pas que vous ne savez pas. pas, mais une sagesse que vous pouvez aller rechercher. Et même si son expérience n'est pas la vôtre, ça va quand même vous aider. Il y a un point dans sa vie qui pourra vous aider. Donc vraiment, je vous encourage aussi en tant que fiancé. Peut-être on a tout, on sait tout, mais il y a toujours une sagesse qu'on peut aller chercher ailleurs.
3: Vraiment. Et avant de te laisser la parole, je veux vous encourager à vous demander quel genre de mari vous voulez être, quel genre d'épouse vous voulez être et à tendre vers ça. Dans cette préparation, c'est voici l'objectif que je me fixe et je vais travailler sur ça et je vais tendre vers ça et je vais prier pour que Dieu me façonne pour devenir ce mari que je veux être, cette épouse que je veux être. Et je suis sûre que par la grâce de Dieu, vous allez y arriver. On va continuer avec toi, Nadine. On va voir comment savoir quand c'est le bon moment de se marier dans la rubrique Couple et Relations.
2: Alors, comme Omer l'a dit tout à l'heure dans sa pensée, Dieu veut que nous nous marions. En tout cas, l'apôtre Paul l'a dit. Mais Dieu aussi l'a dit dans Genèse 2 au verset 18. L'Éternel dit, il n'est pas bon que l'homme soit seul. Je lui ferai une aide qui soit son vis-à-vis. Une aide qui est semblable. Le Seigneur veut que nous soyons en couple. Nous sommes des êtres relationnels. Alors que si vous êtes appelés à rester célibataire, gloire à Dieu pour vous. Mais si vous êtes appelés à vous marier, ne refusez pas cela. Allez-y, mais comment savoir le bon moment? Donc, cette rubrique est pour les gens qui sont déjà en fréquentation. Donc, ça veut dire que vous vous fréquentez, vous êtes déclaré, votre amour. Et voilà, vous êtes en train de cheminer en se disant, OK, est-ce que c'est la bonne personne? Est-ce que je me marie avec cette personne-là? Quel est le bon moment pour se marier? Luc 14, verset 28. En effet, si l'un de vous veut construire une tour, il s'assied d'abord pour calculer la dépense et voir s'il a de quoi la terminer. Alors, je vais aller par plusieurs points et je souriais dans la pensée du jour parce que mon mari disait plein de choses que j'avais prévu de dire, comme quoi nous sommes devenus
3: surprenants.
2: Une seule chair. Apparemment, on réfléchit de la même manière maintenant. Alors, mon premier point à savoir, savoir si c'est le bon moment de se marier, c'est de savoir de un que le mariage, c'est pour les adultes. Le mariage, c'est pour les adultes. Je me rappelle quand je me mariais, mon grand-père, qui était l'oncle de mon papa, mon père il n'était plus à ce moment-là, et mon grand-père me disait, c'est un billet à aller simple. Il me disait toujours ça, parce que voilà, le mariage, c'est pour les adultes, c'est pas pour les enfants. C'est quoi un enfant? Un comportement d'enfant, l'enfant est centré sur ses propres besoins. Et comme on l'a dit, dans le mariage, t'es pas toi le centre de l'univers, c'est votre union le centre de l'univers. C'est l'autre personne que tu dois prioriser, tu dois vouloir donner. Alors que l'enfant veut recevoir et ne pas donner. Mais alors qu'on se dit on est un adulte, on se marie avec l'intention, avec le cœur de donner. Quand je dis que le mariage c'est pour les adultes, je ne parle pas juste d'un âge sur un papier, un certificat de naissance, je parle vraiment d'une posture d'être un adulte.
3: D'une maturité.
2: L'enfant va voir les choses à partir de sa perspective seulement. Alors que en tant qu'adulte, alors que vous voulez vous marier, vous devez voir les choses à partir aussi de la perspective de l'autre. Ça va vous aider dans des incompréhensions, ça va vous aider dans des conflits. Je me rappelle quand mes enfants étaient petits, nos garçons ont 18 mois d'écart, alors qu'ils étaient tout petits, un savait que j'étais sa maman. Et il disait « c'est ma maman ». Mais l'autre aussi, « c'est ma maman ». Et là, ils se disputaient, ça va. « Mais non, c'est ma maman. » Parce qu'en fait, ils voyaient dans une perspective d'enfant pour eux, j'étais leur maman et puis une maman n'avait qu'un seul enfant en fait. Et en fait, c'est rigolo, mais des fois quand on est adulte, vous allez voir des couples qui se disputent, qui se tiraillent. Et en fait, c'est parce que tu n'es pas capable de voir les choses de la perspective de l'autre. Ça veut dire qu'il y a un comportement d'enfant derrière cela. L'enfant va faire une crise de larmes ou bien il va aller se plaindre lorsqu'il n'a pas ce qu'il veut, lorsque les choses ne vont pas dans son sens. Il va faire cela au lieu de chercher des solutions. Là encore, on voit un comportement d'enfant. Et si tu as ce type de comportement dans les différents comportements que j'ai pu mentionner, si vous avez ce type de comportement, c'est que vous n'êtes pas prêt. C'est qu'il va falloir grandir. Sinon, ça va être difficile. Vous allez peser sur l'autre. Et peut-être l'autre personne, comme on a dit dans l'anecdote tout à l'heure, elle est préparée, elle va encaisser. Mais vous allez fragiliser votre couple. Donc, le but du mariage aussi, c'est d'être heureux. Donc, que chacun fasse son effort pour que, on soit heureux. Pas besoin de faire souffrir quelqu'un pendant 10 ans et puis après se prendre en main. Dès le début, dès le jour 1, mettez tout, faites tout en fait pour être déjà le plus prêt possible mentalement pour que ce soit agréable et que vous puissiez bâtir, faire d'autres choses, faire des projets au lieu de perdre du temps dans des frictions. Let's go! Le deuxième point, c'est de savoir est-ce que c'est une relation d'une saison ou pour la vie. Je le dis pourquoi ? Parce que je parlais avec quelqu'un une fois et je lui dis, on parlait d'une personne qu'on connaissait et je lui dis, ah mais oui, et puis son couple dit, ah oh, non, c'était juste une relation d'un été. Et ça m'a fait rire. Ça m'a fait rire. Mais en fait, c'est que ils se sont rendus compte qu'en fait, la relation ne pouvait pas aller plus loin que ça. Mmh. C'était une relation d'un été, ils se sont rencontrés, ça avait l'air tout beau. Et puis l'automne arrivé, le temps, l'hiver arrivé, ils se sont rendus compte en fait que non, c'est pas quelque chose qui peut aller jusqu'au bout. Et les fiançailles, les fréquentations, en tout cas, c'est aussi ce temps-là. On n'est pas obligé, si vous voyez que la relation ne marche pas, mmh. ne forcez pas. On ne se marie pas pour prouver. On ne se marie pas pour prouver aux autres. On ne se marie pas parce que les autres l'ont fait. Moi aussi, je l'ai déjà fait. Il n'y a pas de honte à dire cette relation-là ne va pas aboutir. Je le vois déjà que on s'entend pas, nos caractères, nos tempéraments ne marchent pas, notre vision de la vie est diamétralement opposée. Ben, ça veut dire que voilà, on peut pas avancer. Et avoir ce courage-là, c'est aussi faire confiance au Seigneur. Seigneur, je me repose sur toi. Mes destinées sont dans ta main et je sais que tu as quelqu'un en réserve. Je ne veux pas me diluer, voilà, pour accepter l'inacceptable parce que je veux cocher sur un formulaire marié et non célibataire. Donc, c'est vraiment important de dire, alors que je suis dans la fréquentation, je suis en train d'observer la relation. Est-ce qu'elle coince juste parce qu'il y a des choses qui peuvent être améliorées, comme on a parlé, peut-être c'est des blessures, c'est des incompréhensions, ils peuvent être améliorés par un suivi, par une guérison, ou vraiment on s'entend pas, on s'aime pas en fait. Et c'est vraiment important d'être honnête avec soi-même et de réaliser cela. De se poser la question quand tu regardes l'autre en face de toi. Est-ce que je me vois vieillir avec cette personne? Est-ce que je me vois dans le long terme avec cette personne? Est-ce que je me vois pour le meilleur et pour le pire? On le dit dans les vœux, devant le pasteur ou bien à la mairie, peu importe, pour le meilleur ou pour le pire, dans la santé, dans la maladie, la pauvreté, la disette, l'abondance, etc. Est-ce que je me vois traverser les saisons de la vie avec cette personne? C'est super important parce que oui, il y aura des saisons, le vieillissement va arriver, il y aura des saisons plus difficiles, etc. Est-ce que c'est cette personne-là que je veux qu'on se tienne la main et qu'on traverse tout ça ensemble? C'est important de se poser cette question parce que des fois, on reçoit des gens en entretien et on se rend compte que non, ils avaient les réponses pendant les fréquentations. Ils savaient bien que ça marchait pas. Mais bon, pour une raison X, ils ont foncé. Et là, dans le mariage, ben, il faut rebâtir parce que le Seigneur honore le mariage et le mariage est une alliance. Et donc, on peut pas juste après, au bout d'un an, ben, finalement, ça me tente plus. Il faut vraiment s'asseoir et mettre l'effort pour pouvoir reconstruire la relation. Le troisième point, c'est celui de la maturité émotionnelle. Proverbe 25 au verset 28 dit « Une ville démantelée sans muraille, voilà ce qu'est l'homme qui n'est pas maître de lui-même. » Et c'est un proverbe que j'aime beaucoup, qui parle vraiment de cette importance de la maîtrise de soi. Et je vous encourage à la maîtrise de soi. Je vous encourage à la maturité émotionnelle. La maîtrise de soi, c'est dans vos paroles. Comment est-ce que je parle à l'autre? Comment est-ce que je réagis dans une situation, même si c'est tendu? Comment est-ce que je parle? La maîtrise de soi, c'est aussi dans son comportement. Donc, si dans vos fréquentations, vous avez du mal avec le concept de la monogamie, mais laissez la fille, laissez-la protéger son cœur au lieu de vous marier et puis après de la faire souffrir. Vraiment, c'est vrai.
3: Oui.
2: Il y a des couples dans les fiançailles, déjà, c'était pas stable. Et donc, déjà, avoir cette maîtrise de soi va vous aider et dire oui, je suis prêt. Je suis prêt parce que oui, j'ai cette maturité émotionnelle qui fait que même quand ça va pas, je sais me ressaisir, je sais demander pardon, je sais, voilà, reconnaître mon tort. Ça va vous aider, ça va faire un mariage beaucoup plus paisible. Le quatrième point, c'est celui de la préparation financière. Luc 4, verset 28, qu'on a lu tout à l'heure. En effet, si l'un de vous veut construire une tour, il s'assied d'abord pour calculer la dépense et voir s'il a de quoi la terminer. Donc, ça veut dire quoi? Se préparer financièrement. Est-ce que vous avez un travail? Est-ce que vous avez une formation? Est-ce que vous avez un diplôme? Peu importe. Même si vous êtes une femme, vous dites, moi, je serai une femme au foyer. Mais vous devez quand même avoir une base, quelque chose qui fait que demain matin, vous pourriez aussi subvenir aux besoins de la maison. En tant qu'homme aussi, peut-être que tu n'as pas de travail. J'ai des témoignages d'un jeune homme, je me rappelle récemment, qui nous partageait son témoignage, que quelques temps avant son mariage, il a perdu son emploi. Ouf. Et ça peut arriver. On ne dit pas que, voilà, on roule sur l'or tous les jours. Mais en tant qu'homme, est-ce que j'ai dans ma tête la conscience que je viens pourvoir aux besoins du foyer? Est-ce que j'ai dans ma conscience que voilà, je dois quand même m'occuper d'une maison? Et donc ça, c'est des questions vraiment à se poser. Peut-être que vous n'avez pas le travail aujourd'hui, mais quand même, vous avez la conscience que je dois faire ceci. Et Dieu va vous aider. Je connais un couple, quand ils sont mariés, ben, ils n'avaient pas les finances, ils ont dû habiter chez quelqu'un. Et la personne les a hébergés pendant un certain temps. Mais n'empêche que l'homme était quand même débrouillard et tout. La femme aussi, ils avaient cette saine gestion des finances, en fait. Et quand on n'a pas une saine gestion des finances, peut-être qu'on a un travail, mais on est dépensé, etc.

0: Là, ça doit être le 5 juillet, ça doit être le 25 août. Non, c'est le moment où j'ai la conviction dans mon cœur que cette personne, c'est la personne avec qui je veux tenir par la main et je veux traverser la vie. Que peu importe les vents et les marées, peu importe qu'il fasse beau ou bien qu'il pleuve, peu importe, c'est avec lui, c'est avec elle que j'ai décidé de traverser. Et des fois, vous pouvez commencer et vous avez peu. Nous, quand on s'est mariés, on n'avait pas financièrement ce qu'on a aujourd'hui. Mais on avait des choses, en tout cas, qui nous donnaient déjà une certaine base. Et on avait cette conviction dans le cœur que je veux faire ma vie avec cette personne. Et c'est la conviction qui va vous aider, qui va vous porter, qui va vous donner même le réflexe de revenir sur vos décisions, le réflexe de vous remettre en question, le réflexe de vouloir ressembler à Jésus parce que vous ne voulez pas blesser l'autre en face de vous, parce que vous voulez pas faire du mal à la personne en face de vous. La vie est imprévisible et on peut pas tout garantir. Je peux pas vous dire que si vous faites tac, tac, tac, ça va donner ça. Mais je vous garantis quelque chose, c'est que si vous mettez Dieu au centre de votre relation, si vous tenez la main du Seigneur, je vous garantis que vous allez vous en sortir. Et vraiment, le bon moment, le Seigneur va vous inspirer si vous êtes en fréquentation et que vous avez mis tout ça, vous vous engagez, voilà, vous dites, je marche dans l'amour, je marche dans le pardon. On a nos bases, on avance, on fait confiance au Seigneur, on le met au centre de notre relation et à ce moment-là, le Seigneur va faire réussir votre mariage.
1: Merci beaucoup Nadine. Et bien entendu, on ne l'a pas mentionné, mais ça me paraît évident, mais je le dis quand même, on soumet notre choix à Dieu, le choix du futur conjoint bien entendu, et on s'assure que Dieu est en accord avec ça bien entendu. Si vous avez des alertes, si justement il se passe certaines choses et que vous n'avez plus la paix, n'ayez pas peur, comme Nadine, tu le disais, de faire demi-tour. Les fiançailles ne signifient pas un engagement à vie. Les fiançailles Ça signifie un engagement jusqu'au mariage, mais vous pouvez vous arrêter avant si vous constatez que finalement, vous vous êtes trompé. C'est le bon moment d'ailleurs pour s'arrêter. Et tant pis si on perd de l'argent, tant pis si on perd la belle robe, tant pis si la belle famille potentielle n'est plus notre amie. C'est des risques, mais croyez-moi, vous risquez de le regretter, sinon vraiment plus tard. Donc, on a dit beaucoup de choses et il y en aurait encore énormément à partager. Ce qui est important que vous reteniez de cette émission, c'est que la préparation se prend au sérieux. Elle se fait avant même d'être en couple. On se prépare d'abord soi-même, dans son caractère, dans ses éventuelles blessures, dans le mari, l'épouse qu'on veut être. Et puis ensuite, on soumet son choix à Dieu pour s'assurer que le Seigneur est en accord avec ça. Et puis on s'assure que tout le reste, l'environnement est bon, est favorable et que c'est le bon moment. Et n'ayons pas peur de repousser éventuellement même une date de mariage au lieu de tout annuler. On peut simplement repousser. 6 mois dans une vie, c'est pas grand-chose, mais 6 mois peut faire toute la différence. On a fait un bon petit tour d'horizon, je pense. Demain, on va se retrouver, on parle d'un autre thème, mais qui peut être très important dans le mariage aussi. On parle d'intégrité. L'intégrité, est-ce que c'est une valeur en voie de disparition? Et Omer, tu feras une rubrique conseil du coach. Comment rester intègre au quotidien, dans tous les milieux dans lesquels on peut être, l'intégrité est indispensable. Alors merci d'avoir été avec nous et bonjour chez vous.

0: Vous êtes dans Cocorico. Prenez place, on commence dans quelques instants. Bienvenue.
1: Je ne sais pas vous, mais j'ai personnellement l'impression qu'on s'imagine parfois que la foi, c'est un truc extraordinaire. Un truc spectaculaire, une expérience qui renverse tout d'un coup. Mais la Bible dit que la vie avec Jésus, ce n'est pas ça. C'est une marche simple, quotidienne. Ça se vit à la maison, au travail, à l'école ou dans la rue, là où on vit vraiment. La foi, ce n'est pas s'élever au-dessus de la réalité, c'est avancer dans la réalité avec Jésus. Un pas après l'autre. Et honnêtement, savoir qu'on n'a pas à marcher seul, ça change tout, non ?
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0: Bienvenue sur Phare FM, c'est un plaisir d'être avec vous ce matin. Moi c'est Naomi pour vous accompagner jusqu'à 6h30 et vous êtes dans Cocorico. On continue avec The Chosen ce matin, cette fois place à la saison 2 et puis on écoute Copa qui va tout nous raconter sur les coulisses de son morceau Clair Obscur. Dans Behind the Song, c'est dans moins de 10 minutes, un peu de musique ce matin avec

0: Alan, Colton, Dixon, L'École Pierre et Major Lazer, No Place Like Home. Belle écoute sur Phare FM. Let's
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Hello tout le monde, c'est Copa et je vais vous raconter l'histoire de la chanson Clair Obscur que j'ai eu le plaisir d'enregistrer et d'écrire avec Gloria Relic. Alors au-delà d'être une référence à la technique des peintres de la Renaissance, c'est-à-dire les parties d'ombre pénétrées par la lumière, Clair Obscur c'est une chanson où on ressent un fort contraste entre la lumière et les ténèbres. Les couplets sont lourds, les notes sont graves et sombres, on parle du diable, du séducteur, du destructeur. En opposition, les refrains sont très lumineux, on passe sur des accords majeurs, beaucoup plus apaisants, on est content d'y être et on est rassuré en fait. Avec Clair Obscur, on replonge dans nos peurs d'enfance, comme celle du noir qui est finalement la peur de rien quand on y réfléchit bien. Et c'est un thème bien présent dans la Bible. Face à la lumière, les ombres s'enfuient. C'est une explication scientifique très connue. L'obscurité n'existe pas en soi, elle est simplement l'absence de lumière. Cette chanson est faite pour rassurer, apaiser ceux qui l'écoutent. C'est un clin d'œil à l'enfant qu'on a tous été, celui qui avait besoin d'une veilleuse, ou de laisser la porte entrouverte pour voir passer un puits de lumière traverser sa chambre. Merci de m'avoir écouté, j'espère que ça vous plaira, et à très bientôt.

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0: 5h45 sur Phare FM. Avant 6h, retrouvez votre rendez-vous. Une minute, s'il vous plaît. Aujourd'hui, on va parler de la croissance des enfants. Et on continue en musique avec Martin Garrix, Philippine et Tibbs, Hyper Fenton et Forest Frank. Ok, il va nous mettre un peu de la bonne humeur en cette nouvelle journée. Belle écoute.
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0: Une minute, s'il vous plaît.
1: On observe différents stades dans la croissance des enfants. Par exemple, le stade critique chez n'importe quel adolescent est celui où il arrive finalement à remplacer le rouleau de papier toilette vide par un œuf avant de sortir des toilettes. Tous les parents d'adolescents souriront certainement en entendant cela. Plaisanterie à part, il arrive un temps dans notre vie où il est bon d'apprendre à faire passer les intérêts des autres avant les nôtres. C'est ce qui se produit lorsque notre cœur change, lorsque notre cœur égocentrique cesse de crier « moi, moi, moi » et qu'il devient attentif à l'autre. Jésus a été très clair sur ce point. Lorsque ses disciples se sont disputés pour savoir lequel était le plus grand parmi eux, il leur a simplement répondu que celui qui veut être le premier doit apprendre à être le serviteur de tous. C'est incontestablement une étape primordiale dans notre croissance humaine. Le problème, c'est que certaines personnes ne grandissent jamais, n'arrivent jamais à voir au-delà d'elles-mêmes. Et après, elles se demandent pourquoi elles n'arrivent pas à trouver leur place dans la vie avec les autres. C'est une souffrance. Oh, je ne veux pas, surtout pas, faire la morale. Mais si vous vous entendez concerné, parlez-en simplement à Jésus-Christ.
0: Une méditation de Bernie Daimet.
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0: 6h, bienvenue sur Phare FM. Vous êtes dans Cocorico. Un grand merci ce matin à nos partenaires financiers Emma, Béatrice, Bernard ainsi que Vincent. Bienvenue. 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
1: Bonjour à toutes et à toutes, c'est Raphaël pour votre point météo sur Phare FM. Ce mercredi 8 juillet, au matin en France, les conditions s'annoncent idéales avec un grand soleil qui illuminera la quasi-totalité du pays dès le lever du jour. Seul un petit voile nuageux inoffensif transitera sur la moitié nord. Mais de Paris à Troyes jusqu'à Metz à Haguenau, la matinée commencera sous une belle douceur avec des températures comprises entre 24 et 26 degrés. Plus au sud, comptez 31 degrés à Lyon, 26 degrés à Nice et jusqu'à 27 degrés à Marseille. On vous souhaite une excellente journée à l'écoute de Phare FM.
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0: Hold Me Up ou Soutiens-moi d'Andrew Rip ce matin sur Phare FM. Bienvenue.
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0: Bienvenue sur Phare FM pour cette deuxième heure de Cocorico. Moi c'est Naomi, je vous accompagne jusqu'à 6h30. Préparez-vous ce matin, on en apprend plus sur la vie de Robert Reichs, philanthrope anglais connu pour avoir fondé les écoles du dimanche. Vous savez, ces moments organisés le dimanche durant les cultes pour apprendre aux plus petits la foi de manière ludique. Eh bien, on en découvre plus sur sa vie dans votre rubrique, dans la famille héros de la foi, je voudrais. Tiana nous partage aussi un bout de son histoire ce matin dans Dieu s'intéresse à vous. Et on continue en musique avec Taryn Stokes, Sound of Legends, Copa et The Chainsmokers. Belle écoute sur Phare FM.

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1: J'ai perdu mon père quand j'avais 2 ans et je n'ai aucun souvenir de lui. J'ai eu une enfance heureuse malgré tout, même si j'ai été abusée sexuellement par quelques hommes de la famille. J'ai également dû travailler au marché de mon quartier dès l'âge de 11 ans pour pouvoir aider un peu ma mère. J'ai gardé néanmoins de très bons souvenirs de ces moments de débrouillardise. Et comme j'ai bien réussi mes études, je suis venue en France à l'âge de 26 ans pour ma thèse de doctorat. Et là, grande surprise, la solitude en Occident m'a fait prendre conscience de l'absence de ce père que je ne connaissais pas. J'ai senti un grand vide à l'intérieur de moi et je cherchais des réponses. Dieu s'est révélé à moi comme un père à ce moment-là. Il m'a pris dans ses bras, a pris soin de moi et continue à le faire dans chaque détail de ma vie et à chaque instant. J'ai appris que toute chose de ma vie concourt à mon bien, car il est là, il est toujours là.
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2: Qu'aimes-tu faire à l'école? Lire, écrire, compter, jouer avec tes copains? En Angleterre, à l'époque de Robert Reix, très peu d'enfants allaient à l'école. Les enfants pauvres travaillaient tous les jours à l'usine. Le lundi, le mardi, le mercredi, le jeudi, le vendredi et le samedi. Ils travaillaient pour que leur famille ait un peu d'argent. Le dimanche était leur seule journée de libre, mais très souvent ce jour-là, beaucoup d'entre eux passaient leur temps à ne faire que des bêtises. Robert voulait les aider. Il était propriétaire du journal de sa ville et pour lui, la lecture était une chose très importante. Mais il était aussi l'ami de Jésus et il pensait donc que Jésus était encore plus important. Il voulait que les enfants pauvres apprennent à lire et à écrire et qu'ils entendent parler de son ami Jésus. Alors Robert a créé une école qui ouvrait le dimanche afin que les enfants puissent y apprendre tout plein de choses et passent moins de temps dans les rues à faire des bêtises. Le matin, ils apprenaient à lire et à écrire et l'après-midi, ils allaient à l'église où ils entendaient parler du Jésus de la Bible. Robert a parlé

Kenji Rakaik Undosres ce matin sur Phare FM. C'était un plaisir de vous avoir accompagné jusqu'à maintenant. Dans quelques instants, retrouvez Positive Morning qui vous accompagne jusqu'à 9h30. Et moi, je vous dis à demain. Très belle journée à notre écoute sur Phare FM, la radio autrement.

0: Et ça y est, il est 6h30, passé 2 minutes, c'est officiellement Positive Morning. Bienvenue sur Phare FM. Moi c'est Timothée, je vous accompagne jusqu'à 9h30 en ce mercredi 8 juillet 2026. Je suis très content d'être avec vous ce matin, j'espère que la nuit s'est bien passée, que vous êtes bien réveillés. Et si c'est pas le cas, eh bien Parole du jour de Bob et des Bigas à 6h40 vont nous apporter l'encouragement dont on a besoin ce matin. Il y aura également côté musique Alison Aid, Malo et j'ai prévu pour commencer Jennifer Lopez et David Guetta. Je me suis dit, il vaut mieux qu'on commence sur les chapeaux de roue et qu'on commence très fort en grande pompe, comme ça on se réveille tous et on se met tous de bonne humeur sur Phare FM. Belle matinée.
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1: La Bible dit dans Colossiens chapitre 1, verset 13, « Il nous a délivrés de l'autorité des ténèbres. » Bonjour. Jimmy Wayne n'a jamais connu son père et sa mère a passé plus de temps en prison qu'au dehors. À 12 ans, il voit sa mère à peine libérée se mettre en couple avec un malfrat. Le couple l'installe sur la banquette arrière de leur voiture et pendant un an, Jimmy n'a pas d'autre foyer. Puis un jour, le couple l'abandonne dans une gare routière de Pensacola, en Floride. Il n'a plus ni maison, ni avenir, ni ressources. Errant dans la ville, il aperçoit un homme âgé qui travaille dans son atelier de menuiserie. Il l'aborde et lui demande s'il a du travail. Non seulement l'homme l'embauche, mais il l'accueille chez lui et sa femme. Pour Jimmy, avoir un toit était un véritable paradis. Mais malgré la gentillesse, il refuse de défaire ses valises. Pendant 4 jours, son sac reste par terre, rempli de vêtements, et il est prêt à partir si le couple change d'avis. Il faudra plusieurs jours, une douzaine de repas et plus d'une conversation à cœur ouvert. Finalement, il persuade Jimmy de leur faire confiance pour prendre soin de lui. Tu t'interroges peut-être sur ta place dans la famille de Dieu ou sur son amour pour toi. Et s'il changeait d'avis ? Dieu a répondu à cette question sur la croix. Lorsque Jésus est mort, le jugement céleste a été définitivement en ta faveur. Il t'a arraché au royaume des ténèbres et t'a fait entrer dans le royaume de son Fils bien-aimé. Quant à Jimmy Wayne, il a trouvé sa place dans la famille. Il a fait des études et est devenu chanteur et compositeur de musique country.
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2: Comme le programme. Le programme de Phare FM est lui aussi complètement gratuit. Il vous accompagne ce matin jusqu'à 9h30. C'est Positive Morning. Il y aura Mathieu Brouillet et Toby Mac dans un instant sur Phare FM. Avant ça, j'aimerais vous rappeler que les températures sont remontées. C'est très important de vous hydrater. N'attendez pas d'avoir soif. N'attendez pas qu'il fasse une certaine température. Et n'attendez pas aussi d'avoir de l'eau froide ou de l'eau fraîche. Hein, si vous avez de l'eau tempérée, je sais que c'est pas forcément goûtu et qu'on préfère soit quand c'est bien chaud, soit quand c'est bien froid. Mais hydratez-vous régulièrement. C'est très important. On est au début du mois de juillet. L'été ne fait que commencer. Commençons pas à faire, vous savez, j'ai mal aux reins, j'ai pas assez bu, ou alors, oh là là, j'ai trop chaud, je suis en train de tourner de l'œil. Bah oui, bah t'as pas assez bu, Marlène aussi. Il fallait boire un petit peu plus et il fallait écouter Positive Morning. Donc on s'hydrate un max et on écoute le meilleur de la musique sur Phare FM. On commence avec Toby Mac.

0: Une grande source d'inspiration pour Mathieu Brouillet sur Phare FM, la radio autrement. Malala Yousafzai, une militante pakistanaise pour l'éducation des filles et les droits des femmes. Elle est devenue la plus jeune lauréate du prix Nobel de la paix en 2014, après avoir survécu à une tentative d'assassinat des talibans en 2012. Elle est également l'auteur de Moi, Malala, et cofondatrice du Malala Fund. Elle poursuit mondialement son plaidoyer pour l'accès universel à l'éducation et aux droits pour les femmes et pour les filles. Quand vous avez une figure pareille, vous avez de quoi faire un bon son bien inspirant, et c'est évidemment sur Phare FM que vous l'avez.
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2: Imaginons qu'on joue un jeu, vous et moi, là, ce matin. Ouais, bonjour, bienvenue sur Phare FM. Ouais, je sais, je passe les modalités. Vous êtes là depuis 6h30 ce matin, moi aussi. On va être ensemble jusqu'à 9h30, vous l'avez compris. Alors, imaginons qu'on joue un jeu ensemble. Je vous donne un mot et vous avez une minute pour me dire ce à quoi ce mot vous fait penser. Alors, vous n'avez pas le droit de vous reprendre, vous n'avez pas le droit de vous arrêter, de faire...
3: Alors, j'ai une idée, est-ce qu'on peut recommencer ?
2: Non, l'idée, c'est de jouer le jeu directement. C'est ce que je vous propose ce matin sur Phare FM dans Positive Morning à 6h54, les mots imposés. Le mot aujourd'hui, c'est proximité. Voilà. Je vous dis d'office, hein, j'aurais perdu. Moi, il y aurait eu un buzzer qui se serait affiché parce que proximité, j'aurais pas trouvé, clairement. On va découvrir ce que l'invité aujourd'hui a découvert. Après ça, il y aura Teddy Swims avec Mr. Know It All. Ça, ce sera juste après les mots imposés. Et puis les Jonas Brothers et Switchfoot. Alors, ça, j'avais vraiment envie qu'on les écoute. Hein. C'est Greetings from Your Hometown avec un petit changement d'ambiance au milieu du son. Écoutez sur Phare FM.

0: Osez.
1: Avec Samuel Gruffaz, ambassadeur à Rocha, le mot imposé est aujourd'hui proximité.
2: Le mot proximité, ça va nécessairement avec le mot commerce, commerce de proximité. C'est sûr que souvent, quand on parle d'écologie, on dit qu'on va faire du local, on va faire du commerce de proximité, des circuits courts, etc. Les gens sont sont fortement attirés par faire des choses qui sont proches d'eux, qui sont concrètes, qui sont palpables. Je connais d'où viennent mes légumes, je sais d'où vient ça, ceci. Il y a un sentiment de fierté aussi qui est rattaché un peu à quelque chose qui est proche de nous, local. Mais c'est pas parce qu'on a un sentiment de fierté que c'est nécessairement la meilleure décision. Si vous mettez toutes les mêmes cultures au même endroit, si vous prenez tout le temps les mêmes choses et qu'il y a un accident à cet endroit-là, vous êtes plus susceptible d'avoir des crises et des problèmes liés au fait de mettre tous les œufs dans le même panier. Alors que quand, par exemple, on va prendre des choses qui sont un peu plus loin, on va avoir des relations avec l'extérieur, on va avoir plus d'ouverture, ça permet aussi de se confronter, d'avoir une certaine part de compétition qui peut être saine. Entre guillemets, dans une certaine proximité, c'est un peu vouloir rester dans sa zone de confort.
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0: Morning, moi c'est Timothée, je suis avec vous jusqu'à 9h30. Puisque vous avez encore la tête dans les choux, je vous le dis tout de suite, hein, on est mercredi matin, on est le 8 juillet et ce matin, même si vous êtes encore dans les choux, il faut que je vous parle de Elsa depuis Paris. Elle a décidé de devenir partenaire financière de Phare FM.
1: Oh non, Timothée, me parle pas d'argent dès le matin au réveil.
0: 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Une actualité apaisée et pertinente, proposée en 1 minute 30, c'est la rédaction A2PRL qui s'en charge ce matin sur Phare FM. Bonjour.
2: Bonjour à tous. Marine Le Pen, candidate à la présidentielle, la chef de file des députés RN l'a officiellement annoncé hier soir sur TF1, quelques heures après sa condamnation dans l'affaire dite des assistants parlementaires européens. Marine Le Pen a déjà fait savoir qu'elle allait se pourvoir en cassation, ce qui permettra, selon elle, de faire campagne pour 2027 sans bracelet électronique. La chaleur gagne du terrain, 67 départements sont en alerte orange canicule, soit la quasi-totalité du pays. Déjà hier, le thermomètre a dépassé les 40 degrés dans de nombreuses villes. Et conséquence de ces coups de chaud à répétition, les nappes phréatiques s'assèchent. La quasi-totalité des réserves d'eau souterraines sont en baisse et 54% des nappes se situent sous la normale, selon le Bureau de recherche géologique et minière. 95% des annonces ne respectent pas le plafonnement, c'est l'alerte lancée par l'association Que Choisir Ensemble cette semaine dans une enquête sur les logements étudiants. Elle dénonce un marché devenu hors de contrôle avec des prix de moins en moins abordables. Et ils vont sûrement chercher un logement dans les prochaines semaines et 85,5% des candidats ont décroché leur baccalauréat hier. Un chiffre en très légère baisse par rapport à l'an dernier d'après le ministère de l'Éducation. Les épreuves de rattrapage débutent aujourd'hui pour plus de 57 000 candidats. Et puis en foot, la fin hier des huitièmes de finale de la Coupe du Monde menait une grande partie de la rencontre. L'Argentine de Lionel Messi se qualifie pour les quarts de finale en renversant l'Égypte 3-2. La Suisse de son côté est venue à bout de la Colombie après les tirs au but. Très bon début de journée.
3: Bonjour à toutes et à toutes, c'est Raphaël, vous êtes bien sur Phare FM et on se retrouve pour votre point météo. Ce mercredi 8 juillet, au matin en France, les conditions s'annoncent idéales. Avec un grand soleil qui illuminera la quasi-totalité du pays dès le lever du jour, seul un petit voile nuageux inoffensif transitera sur la moitié nord. De Paris à Troyes jusqu'à Metz et Haguenau, la matinée commencera sous une belle douceur avec des températures comprises entre 24 à 26 degrés. Plus au sud, comptez 31 degrés à Lyon, 26 degrés à Nice et jusqu'à 27 degrés à Marseille. On vous souhaite une excellente journée à l'écoute de Phare FM.
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0: s'effacer. C'est simple, j'ai toujours la chair de poule quand j'écoute ce morceau de l'école Pierre. C'était Guérir à l'instant sur Phare FM.
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0: Bon, en même temps... En même temps, il y a de quoi avec leurs deux voix puissantes à ces deux Pierrots. D'ailleurs, si vous voulez découvrir plus sur l'école Pierre et ses Pierrots, c'est-à-dire les étudiants de l'école Pierre, rendez-vous sur notre site internet farfm.com/replay. Il y a deux semaines avec Valériane, vous savez, à l'époque où Positive Morning était complet, on a retrouvé deux étudiantes de l'école Pierre, Amandine et Marie. Il y avait également Faustine, la responsable communication de l'école Pierre. Vous retrouvez cette interview en intégralité et en podcast sur farfm.com/replay. Raphaël de Foucault. Alors je sais que vous avez l'impression que je sors des noms comme ça à tout hasard et que j'invente et que je me moque de vous, mais non, pas du tout. Je vous assure que tous les prénoms que je vous cite jusqu'à présent sont des prénoms de personnes bien réelles, bien vivantes. Raphaël de Foucault est l'invité du jour ce matin. On va développer sur le lien parent-enfant, avec ce lien notamment entre la mère et l'enfant dès la naissance, et puis le lien père-enfant qui se développe et qui se construit un petit peu plus. On va parler notamment de la théorie de l'attachement sur Phare FM.
3: Là où la science a pris conscience que c'était pas suffisant de nourrir un enfant, qu'il fallait aussi le cajoler et prendre soin de lui.
0: Et la morale de l'histoire, c'est que vous allez en apprendre beaucoup plus que ce que vous pensiez savoir à la base. Avec Raphaël de Foucault, ce sera dans 3 minutes ce matin dans Positive Morning. Avant ça, Nick Jonas et Brandon Lake. J'ai décidé de prendre un petit accent anglophone. Nick Jonas, Brandon Lake, avec ce remix du morceau Hope de Nick Jonas sur Phare FM, la radio autrement.

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1: On imagine souvent que l'amour d'un parent pour son enfant est automatique, instinctif, immédiat. Mais la réalité du terrain thérapeutique est bien plus nuancée. Pour certains adultes, le lien est naturel, mais pour d'autres, il se construit parfois lentement. Alors l'amour parental est-il inné, acquis ou formé au fil du temps? Pour comprendre ce qui crée ou empêche ce lien, je reçois aujourd'hui Raphaël Defoucault, thérapeute spécialisé dans les relations affectives et familiales, dans le cadre d'ailleurs de nos semaines de l'amour sur Phare FM. Raphaël Defoucault, bonjour et bienvenue.
2: Bonjour Timothée.
1: Raphaël, on entend souvent que l'amour d'un parent est instinctif, entre guillemets. Est-ce que c'est un mythe ou est-ce que c'est une réalité dans votre pratique?
2: Alors, écoutez, il y a déjà le côté physiologique, en fait. Quand un bébé va naître, la maman, elle va sécréter des hormones. Et en fait, c'est des hormones de l'attachement. Donc, elle va s'attacher très vite à son bébé. Et puis, en fait, ce qui se passe après, c'est qu'il y a un lien qui se crée entre la maman et le bébé et qui va créer de la sécurité. J'avais envie de partir avec un exemple. Vous imaginez un bébé qui pleure. Vous le voyez, ses petites mains vont s'agiter, son visage va se crisper. Et puis quelques secondes plus tard, sa maman arrive, ou son papa, avec une voix douce, une main rassurante, un biberon, un câlin. Et le bébé va se calmer, il est apaisé. Maintenant, vous imaginez ce même bébé qui pleure. Par contre, cette fois-ci, personne ne va venir. Ça va être juste le silence, l'attente. Et qu'est-ce qui va se passer? La peur va s'installer chez l'enfant et chez le bébé. Et en fait, c'est pour symboliser le fait qu'il y a un lien qui se crée entre le parent et l'enfant et que ce lien, il a besoin d'être sécurisé.
1: Alors aujourd'hui, les jeunes générations sont sensibles à ce lien parent-enfant, mais on a tous déjà entendu ce conseil venant de plus anciens, nous disant qu'il faut parfois laisser pleurer le bébé. Comment est-ce qu'on est passé d'un extrême à l'autre?
2: Je vais prendre comme image l'expérience qu'a fait Arlo. Là où la science a pris conscience que c'était pas suffisant de nourrir un enfant, qu'il fallait aussi le cajoler et prendre soin de lui.
1: Alors vous avez parlé tout à l'heure de lien d'attachement. Alors il faut faire la différence entre l'attachement et l'amour. Pouvez-vous nous expliquer justement quelle est cette différence et comment est-ce que l'un vient construire l'autre?
2: On peut profondément aimer son enfant et puis construire un lien d'attachement qui va devenir anxieux, qui va être insécure. Un parent qui ne va pas être cohérent avec son enfant, c'est-à-dire qu'il va par exemple, alors je vais prendre des exemples quand même hyper basiques, qui dit à son enfant je t'apporte pour le goûter à la sortie de l'école un gâteau au chocolat, et l'enfant dit c'est super, je suis hyper content, et il arrive avec un pain au lait. Là, l'enfant, il va prendre ça comme quelque chose d'incohérent. Et si les choses, elles se répètent sur plein de choses, en fait, l'enfant va développer justement une appréhension parce qu'il ne va pas savoir comment pouvoir compter sur son parent.
1: Merci beaucoup, Raphaël, pour ces premiers éclairages qui montrent à quel point l'amour parental est un processus parfois complexe et très personnel. On va revenir dans un instant pour explorer les blocages possibles, les déclics et les chemins pour construire un lien quand il tarde à venir. Raphaël, à tout à l'heure sur Phare FM.
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2: L'affection que les animateurs portent aux auditeurs, donc notamment l'invitation à la prière, ça m'a énormément touchée, les mots d'encouragement, le fait qu'on peut interagir avec les animateurs directement via le WhatsApp par exemple, ou via les réseaux sociaux. 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

0: Sacha Layton, accompagné par Ben Fuller pour cette nouveauté musicale merveilleuse. On vient d'écouter Meet Me in the Valley sur Phare FM.
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0: On est mercredi, on est le 8 juillet 2026. Je souhaite une très bonne fête aux Thibaut et aux Priscilla. C'est la fête des Thibaut et des Priscilla puisqu'on est le 8 juillet. Alors Thibaut, peut-être que vous allez vous sentir un petit peu paumé avec le prochain rendez-vous. Les femmes parlent aux femmes. En revanche, Priscilla, vous avez l'impression que c'est votre quart d'heure sur Phare FM. Vous avez bien raison. Restez bien à l'écoute dans Positive Morning. Et Thibaut, restez près de Priscilla. Vous allez voir que ça vous permet d'en savoir un petit peu plus sur la gente féminine. Les femmes parlent aux femmes, c'est votre rendez-vous à 7h35 sur Phare FM.
3: Les femmes parlent aux femmes.
4: Réfléchissons à ce qu'est notre journée type. Travail, courses, répondre aux appels téléphoniques, repas à préparer, linge à laver, et la liste n'est pas exhaustive. Comment alors trouver le temps de prendre contact avec Dieu, de lire la Bible et de prier? J'ai donc élaboré un planning. J'ai fait une liste de toutes les activités que je jugeais importantes. Je les ai ensuite inscrites sur un tableau, en laissant de la place pour les imprévus. Mais ce que j'ai inscrit en premier, c'est les moments d'intimité avec Dieu, même s'ils ne durent que 10 ou 15 minutes. Peut-être qu'un planning journalier vous paraît un peu rigide, mais croyez-moi, si moi je peux suivre et même aimer un planning, tout le monde en est capable. Je sais maintenant que si je ne prends pas de temps avec Dieu, ce n'est pas parce que le temps me manque, mais c'est parce que je l'ai mal géré.
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1: La Bible dit dans Colossiens chapitre 1, verset 13, « Il nous a délivrés de l'autorité des ténèbres. » Bonjour. Jimmy Wayne n'a jamais connu son père et sa mère a passé plus de temps en prison qu'au dehors. À 12 ans, il voit sa mère à peine libérée se mettre en couple avec un malfrat. Le couple l'installe sur la banquette arrière de leur voiture et pendant un an, Jimmy n'a pas d'autre foyer. Puis un jour, le couple l'abandonne dans une gare routière de Pensacola, en Floride. Il n'a plus ni maison, ni avenir, ni ressources. Errant dans la ville, il aperçoit un homme âgé qui travaille dans son atelier de menuiserie. Il l'aborde et lui demande s'il a du travail. Non seulement l'homme l'embauche, mais il l'accueille chez lui et sa femme. Pour Jimmy, avoir un toit était un véritable paradis. Mais malgré la gentillesse, il refuse de défaire ses valises. Pendant 4 jours, son sac reste par terre, rempli de vêtements, et il est prêt à partir si le couple change d'avis. Il faudra plusieurs jours, une douzaine de repas et plus d'une conversation à cœur ouvert. Finalement, il persuade Jimmy de leur faire confiance pour prendre soin de lui. Tu t'interroges peut-être sur ta place dans la famille de Dieu ou sur son amour pour toi. Et s'il changeait d'avis ? Dieu a répondu à cette question sur la croix. Lorsque Jésus est mort, le jugement céleste a été définitivement en ta faveur. Il t'a arraché au royaume des ténèbres et t'a fait entrer dans le royaume de son Fils bien-aimé. Quant à Jimmy Wayne, il a trouvé sa place dans la famille. Il a fait des études et est devenu chanteur et compositeur de musique country.
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2: Ah, la parentalité, qu'est-ce que c'est beau, que ce soit une parentalité d'adoption ou une parentalité biologique. Hein. D'ailleurs, lui aussi est devenu papa, il l'a annoncé le 5 juillet dernier, c'est Konosco d'un petit Imani. Alors, il y a une publication qui avait été faite justement le 5 juillet, tout un carrousel avec l'aventure. Si vous suivez Konosco sur les réseaux sociaux, et il aime bien faire ça, Konosco. Il est artiste, hein, mais il pourrait être présentateur télé ou animateur, je sais pas pourquoi il fait pas un de ses métiers. Imani, mais au quartier, on l'appelle héritier, avec toute une... Non mais c'est magnifique, vraiment je vous invite à aller sur le... Je suis pas sponsorisé par Konosco, hein. Je suis pas payé par Konosco, rendez-vous sur son Instagram Konosco, Konosco avec le tiret du bas et vous allez retrouver le petit carrousel avec la naissance de son fils. D'ailleurs c'est Konosco qu'on écoute sur Phare FM, accompagné par Tendry, son compare de toujours, avec Alpha Omega dans Positive Morning.

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0: Et ils sont toujours bons, hein, Coldplay sur Far FM, la radio autrement, avec notamment Chris Martin, le leader de Coldplay, qui a décidé d'organiser pour la Coupe du Monde, eh bien, un grand show exceptionnel. Ce sera au New York New Jersey Stadium avec des superstars comme notamment Madonna, Shakira. Il y aura les BTS aussi, ce sera le 19 juillet.
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0: Le chiffre du jour de ce mercredi 8 juillet 2026, bah ça aurait pu être ça, hein, ça aurait pu être le chiffre 19 pour parler du 19 juillet et de l'événement organisé par Chris Martin de Coldplay. Mais non, je vais plutôt, pour le chiffre du jour, vous parler de 4,2 millions. C'est le nombre de likes qu'a obtenu Shakira ainsi que plusieurs célébrités sur Instagram pour le clip Die Die, avec notamment, vous le savez, hein, le défilé de ces joueurs du monde du foot emblématique, notamment notre légendaire Kylian Mbappé. Hein. D'ailleurs, on lui doit des excuses, hein, à Kiki avec tout ce qu'il a vécu lors du match contre le Paraguay. 4,2 millions, c'est littéralement, je pense, le score d'un des plus gros youtubeurs français qu'on puisse avoir. Et ben, elle, Shakira, fait ça sur Instagram, voilà, comme ça. Elle poste une vidéo d'un clip et puis voilà, tout simplement, 4,2 millions de likes. Voilà pour votre chiffre du jour en ce mercredi 8 juillet 2026. À suivre sur Far FM, il y a Bush Lidji avec Way Off My Shoulders. Il sera d'ailleurs au Jesus Festival cet été, du 21 au 23 août à Paray-le-Monial. Et puis, il y aura également Focus Ami. Après la paternité, dans Parole du jour, on parle ce matin de maternité. Avant ça, Aurélia sur Far FM avec Soirée Mondaine, c'est la nouvelle Edith Piaf.

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1: Bonjour et bienvenue dans notre rendez-vous Focus Famille. Être maman pour la première fois, c'est une étape importante dans la vie. Mais comment savoir si vous êtes prête et que vous serez une bonne mère ? La plupart des femmes sont ravies d'apprendre qu'elles attendent leur premier enfant. Mais ensuite, elles ont 9 mois pour s'inquiéter et se demander quel genre de mère elles seront. Elles repensent à leur enfance et se questionnent sur les expériences positives et négatives qu'elles ont vécues et comment elles affecteront leur relation avec leur enfant. C'est une inquiétude réelle et qui n'est pas sans fondement. La façon dont nos parents ont agi avec nous a une grande influence sur la manière dont nous nous comporterons avec nos enfants. Ceux qui ont eu du mal à être proches de leurs parents auront probablement des difficultés à nouer une relation étroite avec leurs enfants. Ce n'est pas automatique, mais c'est un problème à prendre en compte. Si vos souvenirs d'enfance sont plutôt douloureux et amers, cherchez un bon conseiller pour qu'il vous aide à ne pas reproduire les mauvaises habitudes qui vous ont blessé.
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0: Et à exprimer votre générosité chaleureusement, un petit peu comme l'a fait Lynn ce matin. Depuis l'ouest de la France, elle est devenue partenaire financière de Phare FM en se rendant directement sur notre site pharefm.com/don. Il n'y a pas de bon ou de mauvais moment pour aborder l'actualité autrement, et c'est ce qu'on va faire ce matin en 1 minute 30 avec la rédaction d'A2PRL. Bonjour.
1: Bonjour à tous. Condamnée dans l'affaire des assistants parlementaires européens, Marine Le Pen se lance dans la course à la présidentielle. La chef de file des députés RN a annoncé hier soir sur TF1 être officiellement candidate pour 2027. Un peu plus tôt dans la journée, elle a écopé de 3 ans de prison, dont un an ferme sous bracelet électronique par la cour d'appel de Paris pour détournement de fonds publics. Il va encore faire très chaud aujourd'hui. 67 départements sont en alerte orange canicule. Les températures, elles, devraient se maintenir sur une large partie du pays, mais elles devraient encore grimper dans les zones méditerranéennes avec des pics pouvant atteindre 42 degrés localement. La chaleur qui ne facilite pas le travail des pompiers sur le front des incendies. L'important feu dans les Pyrénées-Orientales n'était toujours pas fixé hier soir, même si la situation s'améliore. Les résultats du bac stables cette année. Le taux de réussite provisoire au baccalauréat s'établit à 85,5% pour cette session de 2026. Le taux définitif, lui, sera publié après les rattrapages, bien évidemment. Les épreuves du second groupe se déroulent jusqu'à la fin de la semaine. Et puis en foot, on connaît désormais toutes les affiches des quarts de finale de la Coupe du Monde. L'Argentine n'est pas passée loin de l'élimination. Hier, les Argentins se sont imposés 3-2 contre l'Égypte en 8e de finale de ce mondial après un match complètement fou. De son côté, la Suisse est venue à bout de la Colombie après les tirs au but. Nos voisins qui retrouveront les Argentins au prochain tour. Voilà pour l'actu, très bonne journée à tous.

0: Bonjour à toutes et à toutes, c'est Raphaël, vous êtes bien sur Phare FM et on se retrouve pour votre point météo. Ce mercredi 8 juillet, au matin en France, les conditions s'annoncent idéales. Avec un grand soleil qui illuminera la quasi-totalité du pays dès le lever du jour, seul un petit voile nuageux inoffensif transitera sur la moitié nord. De Paris à Troyes jusqu'à Metz et Haguenau, la matinée commencera sous une belle douceur avec des températures comprises entre 24 à 26 degrés. Plus au sud, comptez 31 degrés à Lyon, 26 degrés à Nice et jusqu'à 27 degrés à Marseille. On vous souhaite une excellente journée à l'écoute de Phare FM.
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0: On est de Sean Rodriguez sur Phare FM, la radio autrement. Sean Rodriguez qui a fait cet été la tournée des concerts un petit peu partout aux États-Unis. Il arrête pas, Sean Rodriguez, il prend pas de vacances. Un petit peu comme nous sur Phare FM.
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0: Ça y est, elle est de retour ce matin dans Positive Morning. Je parle bien évidemment de mon invité du jour, c'est Raphaël Defoucault. Ce matin, lumière sur le lien parent-enfant. Un lien qui peut être pour certains spontané et inné. Très bien, tant mieux pour vous. Et pour d'autres personnes, c'est un petit peu plus compliqué à gérer. Est-ce que mon enfant m'aime vraiment? Est-ce qu'il va m'aimer un jour même? Il veut que sa maman, il veut que son papa. On va éclairer tout ça ce matin avec Raphaël Defoucault sur Phare FM.
3: À moins d'être très insécure et d'avoir de graves problèmes psychiatriques, enfin je vais aller même jusque là, sinon une maman, elle s'attache quasiment de manière hormonale à son enfant.
0: Mais on va pas découvrir ça tout de suite, on va le découvrir d'ici 3 minutes. Sur Phare FM, on laisse juste de la place à Dan Black et Louane dans Positive Morning. Voici Orchestra, je vous souhaite un très beau mercredi matin. Belle route à l'écoute.

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1: Dans la première partie, nous avons découvert que l'amour parental n'est pas toujours instantané et qu'il peut nécessiter un véritable processus d'attachement. On va maintenant aborder le rôle du passé, les blocages, les déclics possibles et les pistes pour construire un lien quand il ne va pas de soi. Raphaël de Foucault nous aide aujourd'hui à comprendre ces dynamiques intimes de l'amour parent-enfant pendant nos semaines de l'amour sur Phare FM. Raphaël, toujours là sur Phare FM ?
2: Absolument, absolument Timothée, je suis ravie d'être là d'ailleurs.
1: Dans quelle situation l'amour parental peut-il mettre beaucoup de temps à émerger ?
2: Parfois, quand soi-même, en tant que parent, on a un attachement qui est assez insécure, c'est-à-dire qu'on peut être très anxieux ou même évitant, on peut avoir peur de la relation. On peut avoir peur de se tromper, on peut avoir peur de mal faire, on peut ne pas savoir aussi comment s'y prendre. Et ça, c'est des choses auxquelles il faut faire très attention, parce que très souvent, quand on a grandi dans cette insécurité, en insécurité, on va tendance à reproduire auprès de son enfant cette même insécurité. Alors, on sait aujourd'hui que on est tous profondément résilients, et c'est ça qui est très important à travailler, et de se dire que on peut le travailler, et que si soi-même on a eu, quand on était enfant, donc de l'insécurité dans sa relation avec ses parents, on n'est pas forcément obligé de le reproduire auprès de ses propres enfants, mais par contre c'est important d'y faire attention et d'en prendre soin, de se faire accompagner pour ça.
1: Quand le lien ne se crée pas du tout, même après plusieurs mois, quelles sont les pistes d'accompagnement existantes ?
2: Alors, est-ce que les liens ne se créent pas du tout ? J'y crois pas, à moins d'être très insécure et d'avoir de graves problèmes psychiatriques, enfin je vais aller même jusque là, sinon une maman, elle s'attache quasiment de manière hormonale à son enfant.
1: Qu'est-ce que vous auriez à dire aux parents qui ne se sentent pas normaux puisque leur amour n'a pas l'air de ressembler à ce qu'on leur avait promis ?
2: Votre question est très intéressante, parce que par rapport à ce qu'on leur avait promis ou par rapport à ce qu'ils s'étaient imaginés ? Je pense que c'est important de faire cette différence. De temps en temps, on peut avoir une vision sur l'amour parental un peu disturbée, enfin on dirait en anglais, un peu qui n'est pas tout à fait comme celle qui existe réellement. Et en fait, la différence entre ces attentes et la réalité, ça s'appelle la déception. Donc parfois, on peut être un peu déçu de ces relations qu'on a avec l'enfant qui n'ont pas du tout celles qu'on imaginait. Mais oui, l'enfant, il pleure. L'enfant, c'est pas deux jours pareil. Et pourtant, on met tout en place pour que ça aille bien. Et on comprend pas, on l'a cajolé. Mais bon, il ne s'endort pas. Qu'est-ce qui se passe ? Donc, on se pose 50 milliards de questions. Qu'est-ce qu'on a fait mal ? Donc, il y a toutes ces choses-là. Et de temps en temps, on pensait que ben moi, je vais bien m'en sortir avec mon enfant. J'ai lu plein de trucs. Je suis allée sur plein de comptes Instagram. Et puis, j'ai regardé comment les autres faisaient et je ferais certainement pas comme eux. Moi, je vais bien m'en sortir. Ça, c'était avoir des attentes qui sont un peu disproportionnées. Je crois qu'il faut se faire confiance aussi et faire confiance à son enfant. Et que le plus important que des parents ont besoin de créer avec leur enfant, c'est de créer ce fameux lien, ce lien de sécurité. Donc, à son enfant, faites-lui aussi confiance. De temps en temps, bah oui, il pleure, bah oui, c'est comme ça. Et qu'un jour, il est hyper sage, il dort super bien, et le lendemain, pas du tout. C'est pas forcément qu'il a quelque chose, c'est que simplement, comme il est comme ça aujourd'hui. D'ailleurs, nous-mêmes adultes, on n'est pas tous les jours pareils. Il y a des jours où on va bien, puis des jours où on va moins bien. Des jours où on est plus en forme, on est plus souriant, et d'autres non. Et en fait, de temps en temps, ne nous posons pas non plus 50 milliards de questions, mais créons ce lien qui est tellement important.
1: Merci beaucoup, Raphaël de Foucault, pour votre expertise partagée sur Phare FM lors de notre semaine de l'amour. Comme quoi, finalement, l'affection, l'amour parent-enfant se construit progressivement et ne ressemble à rien à ce que l'on aurait pu s'attendre ou à ce qu'on aurait pu nous dire. Merci beaucoup d'avoir été avec moi sur Phare FM.
2: J'étais ravi. Merci, Timothée.
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0: On est mercredi matin, je sais que pour certaines et certains, c'est peut-être encore les derniers instants en cours, notamment les études supérieures peut-être, et pour certains encore le travail. Bah, j'ai décidé de vous faire plaisir avec la nouveauté musicale. Ça arrive à 8h30 ce matin sur Phare FM, c'est l'école Pierre avec nos âmes. Avant ça, il y aura Shakira avec Burna Boy pour Die Die. Et puis c'est le retour de The Chosen. On est à la saison 2 ce matin. Je sais pas si vous avez suivi le fil. Ah oui, bah attendez, si vous avez pas suivi, il faut reprendre ça depuis le début. Hein. Vous allez sur pharefm.com/thechosen et vous allez pouvoir tout découvrir, ou alors directement sur thechosen.fr. Voilà, si vous préférez regarder directement la série plutôt que de l'écouter à la radio. Et sinon, l'intégralité de l'épisode sera retrouvée à 20h ce soir sur Phare FM. Voilà, je crois que j'ai tout dit. Je vous souhaite une très belle matinée. Je vous retrouve dans un instant dans Positive Morning.
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2: J'écoute le matin quand je vais au travail, donc je tombe souvent sur l'émission avec Timothée et Valériane. Moi, j'aime bien l'humour, en fait. Ils me font beaucoup rire, donc j'aime bien l'humour. Je trouve que Dieu est quelqu'un qui a de l'humour et en tout cas, on le retrouve bien dans ses émissions. Après, ce que j'aime beaucoup, c'est plus le soir quand je rentre du travail. Parfois, il y a des chants qui vont me toucher et ça, j'aimais bien. Il y a une rubrique que j'aime beaucoup qui est la rubrique Science et Foi avec Stéphanie Rieder. Ça, j'aime beaucoup parce que moi, je suis quelqu'un de très logique et en fait, ça m'aide à rester dans la foi quand je doute et de me dire qu'en fait, ben, il n'y a rien de plus logique que de croire en Dieu. Donc, j'aime beaucoup cette émission-là. Les meilleurs moments que je passe avec Dieu, c'est quand j'écoute la radio à la salle de sport et qu'en fait, il me renouvelle aussi bien physiquement que spirituellement. Je ressors de la salle, si j'étais fatiguée, je ne le suis plus. Je ressors vraiment renouvelée aussi dans mes pensées, dans mon esprit, si j'étais abattue avant d'y aller. En tout cas, Dieu me fait passer des super moments avec lui comme ça.
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0: sont quand même gâtés, hein, nos Pierrot de l'école Pierre. C'était nos âmes à l'instant dans Positive Morning. Je dis qu'ils sont gâtés parce qu'ils ont des professeurs assez exceptionnels, notamment Samuel Olivier, compositeur hors pair et pilier de la louange francophone, qui pour la troisième année consécutive a apporté son enseignement au sein de l'école Pierre. D'ailleurs, si vous voulez vous inscrire vous aussi à l'école Pierre, vous allez sur leur site directement sur lecolepierre.com.
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0: Bon, cela dit, c'est une école, hein. Je suis pas sûr que les dates d'inscription soient illimitées de toute façon. Donc rendez-vous sur le site et si ça passe pas, ce sera pour l'année suivante. Voilà, c'est pas grave, c'est que partie remise, comme on dit dans le milieu. Présentiel, un moment avec Jésus. Alors lui, je l'aime beaucoup, écoutez ça. Trouve l'équilibre entre travail et repos. Il y en a qui devraient écouter un petit peu plus présentiel, je pense. Hein. Je dis ça comme ça, ne suivez pas mon regard. Ce sera à 8h40. Il y aura également Parfaitement Imparfait avec Max Jean-Louis Etendry, Jeremy Kemp et puis Avril Lavigne avec cette reprise issue du film de la bande originale Mile and Kicks. Ce sera ironique sur Phare FM, la radio autrement.
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0: Vous vous êtes déjà demandé ce que ça veut dire, au fond, croire ou être chrétien ? En fait, c'est très simple, hein, et la Bible le dit clairement. Tout commence par recevoir quelqu'un, recevoir Jésus. Oui, vous avez bien entendu, elle ne parle pas d'une religion ni d'un système, mais d'une personne. Et ensuite, la Bible dit, puisque vous avez reçu Jésus, marchez avec lui. Autrement dit, une fois qu'on lui ouvre la porte, on avance avec lui, un pas après l'autre, comme dans une relation qui grandit. Pas besoin d'être parfait, pas besoin de tout comprendre d'un coup, juste d'apprendre à vivre avec lui. Et vous pouvez déjà commencer en lui disant « Là, maintenant, je veux apprendre à marcher avec toi ». C'est simple, non ?
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1: Bonjour mon ami, je t'ai choisi pour porter du fruit. Comme je l'ai déclaré, ce n'est pas vous qui m'avez choisi, mais c'est moi qui vous ai choisi. Ta vie a un but précieux, refléter mon amour et glorifier mon Père. Chaque action, chaque mot, chaque choix que tu fais peut avoir un impact éternel. Je t'ai équipé pour faire une différence, pour semer des graines d'espoir, de paix et de joie. Mon ami, reste attaché à moi et ensemble, nous porterons du fruit durable. Sois assuré que je suis avec toi à chaque étape de ce voyage. Ton ami.
2: Seigneur Jésus, merci de m'avoir choisi pour porter du fruit. Aide-moi à refléter ton amour et à glorifier ton Père dans chaque action et parole. Équipe-moi, Jésus, pour semer des graines d'espoir, de paix et de joie autour de moi. Reste à mes côtés pour que nous puissions ensemble porter un fruit durable. Guide-moi et soutiens-moi dans cette mission précieuse que tu m'as confiée. Amen.
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3: Eh ben j'espère qu'à partir de dorénavant, vous trouverez l'équilibre entre travail et repos, entre vie professionnelle et vie privée. En tout cas, je vous le souhaite, hein, de tout cœur, bien sûr. Claudio Capeo, For King and Country. Ils seront au Jesus Festival cet été, hein, du 21 au 23 août à Paris Le Monial, je le rappelle. Et One Republic, c'est pas mal le programme qui suit sur Phare FM. Bah ouais, c'est l'été, c'est pour vous, c'est les vacances, c'est mercredi. Bienvenue.

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2: Salut tout le monde et bienvenue sur Phare FM, la radio autrement. Moi c'est Timothée, je suis avec vous jusqu'à 9h30. On est mercredi, on est le 8 juillet. Vous nous écoutez en France, en Belgique, en Suisse, en FM, en DAB+, ou alors peut-être sur une de nos fréquences. Attendez, je vais les prendre parce que je les ai pas forcément par cœur en tête. Alors vous nous écoutez depuis quel coin? Alors je suis sûr que vous nous écoutez au moins au minimum du côté de Grenoble sur le 96.6, ou alors peut-être depuis Laval en DAB+. Si c'est le cas, faites-moi un petit message au 0652 300 342. Sophika arrive dans un instant avant 9h, et puis pour l'instant c'est Stephen Stanley sur Phare FM. Je vous ai calé Nevermind. Belle matinée, bon mercredi matin. 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

0: 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Avec Mathieu Buch, directeur de l'Action chrétienne en Orient, le mot imposé est aujourd'hui arabe.
1: C'est un peu une frustration pour moi, j'aimerais tellement bien apprendre l'arabe. J'ai pas le courage ou j'ai pas assez la volonté de m'y mettre. Je connais une cinquantaine de mots pour me débrouiller dans la rue au Caire, commander mon taxi et survivre en se déplaçant. C'est une belle langue que j'aime entendre écouter, qui est aussi la langue de la majorité des chrétiens au Proche-Orient. On associe souvent l'arabe au Coran, à l'islam, mais c'est aussi la langue de l'église aussi pour beaucoup de chrétiens au Proche-Orient, avec de beaux cantiques, de belles chansons. Écouter en arabe le Notre Père, ça me fait toujours quelque chose aussi. C'est beau, une langue pas simple non plus, parce qu'il y a plein de dialectes, et il y a plein de manières de prononcer différents. Il y a l'arabe du Maghreb qui est très loin de l'arabe égyptien, de l'arabe de la Syrie et du Levant. Je suis toujours heureux de capter quelques mots, de pouvoir entendre briser la glace. Et chaque fois, je me dis, quand je reviens du Proche-Orient, il faut que je me mette à l'arabe cette fois-ci. Mais bon, voilà, peut-être qu'un jour, j'aurai plus de temps et plus de courage pour aller plus loin dans cette langue.
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0: Positif Morning, quand je dis derniers instants, c'est les 30 dernières minutes de l'émission. Bienvenue sur Phare FM, moi c'est Timothée, vous l'avez compris, je suis avec vous jusqu'à... Oui c'est ça, jusqu'à 9h30 bien sûr. J'ai plein d'infos sur vos artistes exclusifs sur Phare FM avec notamment Untrix dans un instant. Mais avant ça, j'ai quand même une dédicace à Martin depuis 3 qui a décidé de devenir partenaire financier de Phare FM. Vous aussi, vous pouvez le devenir en vous rendant sur pharefm.com/don. Des bonnes nouvelles, mais aussi des mauvaises. Et oui, il faut aborder l'actualité dans son ensemble. On retrouve ça avec la rédaction A2PRL. Bonjour.
1: Bonjour à tous. Premier déplacement de campagne pour Marine Le Pen. La chef de file des députés RN a annoncé hier soir sur TF1 être officiellement candidate pour 2027, soit quelques heures après sa condamnation dans l'affaire des assistants parlementaires européens. Elle est attendue aujourd'hui dans la Sarthe aux côtés de Jordan Bardella. C'est le 3e épisode de forte chaleur depuis le mois de mai. 67 départements sont en alerte orange canicule aujourd'hui. Des fortes chaleurs qui intensifient le risque d'incendie. 7 départements sont en alerte maximale feu de forêt dans le sud-est. Et dans ce contexte, attention également aux crèmes solaires que vous achetez sur les plateformes de vente chinoises. C'est l'alerte de Que Choisir Ensemble. L'association de consommateurs publie une étude aujourd'hui sur ces crèmes vendues à des prix très bas. Or, selon elle, sur les 10 produits testés, 9 sont dangereux pour la santé. Après ceux du baccalauréat, les premiers résultats du brevet aujourd'hui ils sont publiés dans quelques académies comme Strasbourg, la Corse ou encore Orléans-Tours. Certains candidats devront encore attendre jusqu'à demain ou encore vendredi. En cyclisme, nouveau maillot jaune sur le Tour de France. À 30 ans, Thorsten Train porte pour la première fois la tunique de leader du classement général. Aujourd'hui, la part belle au sprinter pour cette 5e étape entre Lannemezan et Pau. Et puis en tennis, les quarts de finale à Wimbledon, à suivre notamment dans l'après-midi Arthur Ferri, le fils du président du FC Lorient qui représente la Grande-Bretagne face à l'Italien Flavio Cobolli sur le gazon londonien. Alexander Zverev, lui, sera face à Taylor Fritz. Très bonne journée à tous.
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0: Untrix avec la reprise française du morceau Golden dans Positive Morning. Vous venez d'écouter Briller sur Phare FM et je suis dégoûté parce qu'en fait ils ont un compte Instagram qui n'a plus publié là depuis 2025, depuis le 21 décembre. Bon, faut dire que à mon avis ça a été surtout créé ce compte Instagram pour la sortie du film et de la musique. Et puis alors ils ont quand même 46,3 000 abonnés, hein. 46 300 abonnés, c'est pas rien, c'est quand même beaucoup plus que moi. Je vous avoue que c'est quand même beaucoup plus que moi.
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0: Mais je pense qu'avec les prochains morceaux qui vont suivre, on va aussi taper des scores pas mal en termes d'audience, en termes d'abonnés sur Instagram, avec rien que Jérémy Frérot. Déjà, bah, vous savez quoi, je vais vérifier en direct. Voilà, Jérémy Frérot, combien d'abonnés pour Jérémy Frérot? Ben non, même pas. Si, quand même. Eh, quand même. Voilà, j'ai eu peur, j'ai eu une petite frayeur, je vous avoue. 300 000 abonnés pour le compte Instagram de Jérémy Frérot avec ce tout nouveau morceau Frérot, c'est ce qui va débuter. Les 15 minutes de musique sans interruption dans Positive Morning. Il y aura également Monroe, Forest Frank et Better Nurse sur Phare FM, la radio autrement.
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3: Ce qui est beau avec Phare FM, c'est que des fois, vous dites des versets ou des messages qui sont carrément bus par notre tête, qui sont bus par notre corps et qui nous aident à nous booster pour la journée. J'ai découvert cette relation personnelle et intime dans la prière avec Dieu directement. Et ce qui est beau et ce qui me semble important, c'est que OK, il existe les médias, il existe les réseaux sociaux, les associations, il existe beaucoup de choses, mais il existe aussi cette pureté, cette simplicité de pouvoir dire à Dieu, écoute, là, j'arrive plus, aide-moi. Et vous avez une réponse. J'encourage les personnes qui sont en souffrance, qui vivent dans la solitude. 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

0: C'est lyrique, hein. Ah, c'est puissant quand même. C'était Monroe avec Regarde sur Phare FM. D'ailleurs, le 16 mai dernier, elle a interprété Regarde sur la grande scène de l'Eurovision à Vienne. Et puis le samedi, juste après, elle a de nouveau brillé lors de la fête de la musique en direct sur plein de plateformes de streaming audio, vidéo, audiovisuel, dont je me tairai de passer le nom parce que je fais pas de publicité. Moi, je suis pas comme ça, moi. Moi, c'est Phare FM et c'est rien d'autre. Moi, il n'y a pas d'autres médias que Phare FM. Voilà, c'est tout, c'est comme ça. Dans 2 minutes, dans Positive Morning, la nouveauté musicale. Et avant ça, il y aura Lincoln Brewster avec Live to Praise You sur Phare FM, la radio autrement. Belle matinée.
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1: Et bah ça y est, on arrive au bout de l'émission ensemble sur Phare FM, la radio autrement. Il est 9h30, passé d'une petite minute. C'est Innocent qui prend le relais maintenant dans Pause Café jusqu'à midi, à vos côtés en ce mercredi 8 juillet 2026. Quand est-ce que je vous retrouve, moi? Attendez, je regarde mon agenda. Ah bah c'est demain. Demain, 6h30, 9h30 dans Positive Morning pour l'avant-dernière journée de la semaine. Peu importe la chaleur, peu importe les températures, vous buvez. Hein. Vous êtes paradin sur l'eau. Bouteille en plastique ou gourde, peu importe. Là, on n'est plus à ça près. Là, c'est juste, il faut boire et il faut boire un maximum. Je vous donne rendez-vous demain. Passez un très beau mercredi et à demain sur Phare FM. Ciao, bye!

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0: belle matinée sur Phare FM. Bienvenue dans Pause Café.
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0: Allez, c'est parti pour 2h30 ensemble dans Pause Café. Moi, c'est Innocent avec vous jusqu'à midi. La France joue demain soir à 22h contre le Maroc. Et puis, j'espère que vous allez en profiter si vous êtes amoureux du football. Moi, c'est pas trop le cas, mais quand on arrive au quart des finales, alors là... Je ne loupe aucun match, ça c'est sûr, jusqu'au bout, hein, jusqu'au 19 juillet. Donc la date de la finale sur Phare FM. Plein d'amour à vous partager aujourd'hui, notamment avec votre rendez-vous Parole du jour dans 5 minutes. Le temps d'écouter Emma, Andy et aussi Mika Tyler sur Phare FM. Très belle journée.

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1: La Bible dit dans Colossiens chapitre 1, verset 13, « Il nous a délivrés de l'autorité des ténèbres. » Bonjour. Jimmy Wayne n'a jamais connu son père. Et sa mère a passé plus de temps en prison qu'au dehors. À 12 ans, il voit sa mère à peine libérée se mettre en couple avec un malfrat. Le couple l'installe sur la banquette arrière de leur voiture et pendant un an, Jimmy n'a pas d'autre foyer. Puis un jour, le couple l'abandonne dans une gare routière de Pensacola, en Floride. Il n'a plus ni maison, ni avenir, ni ressources. Errant dans la ville, il aperçoit un homme âgé qui travaille dans son atelier de menuiserie. Il l'aborde et lui demande s'il a du travail. Non seulement l'homme l'embauche, mais il l'accueille chez lui et sa femme. Pour Jimmy, avoir un toit était un véritable paradis. Mais malgré la gentillesse, il refuse de défaire ses valises. Pendant 4 jours, son sac reste par terre, rempli de vêtements, et il est prêt à partir si le couple change d'avis. Il faudra plusieurs jours, une douzaine de repas et plus d'une conversation à cœur ouvert. Finalement, il persuade Jimmy de leur faire confiance pour prendre soin de lui. Tu t'interroges peut-être sur ta place dans la famille de Dieu ou sur son amour pour toi. Et s'il changeait d'avis? Dieu a répondu à cette question sur la croix. Lorsque Jésus est mort, le jugement céleste a été définitivement en ta faveur. Il t'a arraché au royaume des ténèbres et t'a fait entrer dans le royaume de son Fils bien-aimé. Quant à Jimmy Wayne, il a trouvé sa place dans la famille. Il a fait des études et est devenu chanteur et compositeur de musique country.
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dans l'été, je vous propose de replonger dans quelques-unes des infos insolites les plus étonnantes que nous avons partagées durant cette saison. Des récits improbables, parfois drôles, parfois touchants et toujours vrais sur Phare FM juste après la musique. Consumed by Fire, Higher Places.

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3: Spécial été, best of de cette saison. Je sais pas si vous vous souvenez de cette histoire. Une histoire qui montre que le temps réserve parfois des drôles de surprises. Imaginez un couple qui accueille des jumeaux. Jusque-là, rien d'inhabituel. Sauf que le premier bébé naît juste avant minuit. On est le 31 décembre. Tandis que le second voit le jour quelques minutes plus tard, le 1er janvier. Les deux enfants deviennent donc jumeaux avec deux dates de naissance différentes et même deux années civiles différentes. Le médecin explique que ce phénomène est très rare, mais tout à fait possible lorsque l'accouchement se déroule au moment du passage à la nouvelle année. Voilà une famille qui n'oubliera jamais le réveillon. C'était votre info insolite, best of de l'été sur Phare FM. Changement de décor dans quelques instants. Vous allez retrouver la série The Chosen, la saison 2 sur Phare FM. Et oui, une seule vie de De Palmas avant de retrouver ce magnifique rendez-vous. D'ailleurs, tiens, j'ai une idée de prénom hein, si vous avez des enfants ou vous aurez des enfants très prochainement. Simon, ça vous dit si c'est un garçon ? Ou encore Zébédé, il y a des drôles de prénoms dans la Bible. C'est la thématique abordée juste après De Palmas sur Phare FM.

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pas des jaloux ce matin. J'ai envie d'aller direction la Mayenne pour aller honorer Béatrice qui est à l'écoute ce matin. Merci de votre fidélité, hein, et puis passez de bons moments sur Phare FM.

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0: and Ever Before, For King and Country sur Phare FM. C'est tellement vrai, les saisons passent, les années aussi, mais certaines promesses restent solides. For King and Country sera, en tout cas le groupe, hein, sera à Paris Le Monial, donc le 21, 22, 23 août au Jesus Festival. Tiens, d'ailleurs, parlons-en.
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0: Excellente matinée sur Phare FM, il est 10h09. En effet, moi c'est Innocent avec vous jusqu'à midi. Je vais vous parler de Jesus Festival. C'est quoi en fait? C'est juste un festival de musique qui a lieu tous les ans à Paris à Le Monial. Et puis il y a pas mal d'artistes qui défilent, hein. D'ailleurs, parlant des artistes, vous pouvez retrouver la web radio Jesus Festival justement avant cet événement prévu au mois d'août sur notre site pharefm.com. Et pour la toute première fois, on le disait, ce groupe musical américain sera également présent, For King and Country, en France pour la première fois. Franchement, un événement pour toute la famille, que vous soyez seul, entre amis, en famille, même les enfants trouveront leur place. N'hésitez pas à prendre vos billets sur jesusfestival.fr. Au-delà de la musique sur Phare FM, des pensées quotidiennes qui vous font du bien, des boosts, des encouragements, notamment ce rendez-vous dans la famille Héros de la Foi. Je voudrais un rendez-vous pour la famille, hein. Spécial enfant, mais les adultes trouveront également leur place. Et puis c'est parti juste après ce morceau de musique sur Phare FM. Très très belle journée.

0: Comment réagissez-vous face à l'échec ? Personne n'aime échouer, se tromper ou avoir tort, c'est un fait. Le goût amer que cela peut donner et les cicatrices que cela peut laisser peuvent avoir des conséquences dramatiques selon les situations. Après un temps de déception, on peut s'enfermer dans un climat défaitiste, perdre toute confiance et ne plus croire au meilleur pour soi ou pour les autres. Pourtant, s'il y a bien une chose que l'être humain est capable de faire, c'est de se relever, se retrousser les manches et bâtir un monde meilleur pour lui et les générations suivantes. Denis Whatley, conférencier motivateur, écrivain et consultant américain, reconnu comme l'auteur le plus vendu en série audio, a pu dire « Ne vous attardez pas sur ce qui a mal tourné. Focalisez-vous plutôt sur la suite. » Plus facile à dire qu'à faire, Johan. Et dans le même temps, si tu ne regardes pas en avant, au mieux tu fais du plat, au pire tu recules. Et si aujourd'hui, je décidais définitivement d'arrêter de ressasser le passé ? Les yeux rivés sur l'avenir, le présent se transforme.
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4. Matin à rallonge, petit cas sur Phare FM. C'est vrai qu'il y a des matins où l'on aimerait simplement appuyer sur pause hein, et profiter un peu plus longtemps de l'instant présent. C'est peut-être votre cas aujourd'hui. Parce que vous êtes en vacances, hein, à 10h20, vous dormez encore, ou vous ne dormez plus, mais encore dans le lit. Allez, on change de registre. Benson Boone.

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2: je voudrais...
1: Patrick.
3: T'es-tu déjà senti seul ? As-tu déjà eu un jour très peur ? Peut-être que tu t'étais perdu, que tu t'inquiétais, que tu commençais à avoir peur. Patrick connaissait bien ce sentiment. Il a vécu il y a de ça très longtemps, quand l'Angleterre était un endroit très dangereux. Un jour, des pirates l'ont emmené loin de sa famille. Ils ont traversé la mer jusqu'en Irlande, où ils l'ont vendu à un homme riche, puissant et cruel. Patrick était seul et il avait très peur, mais il savait que Jésus était avec lui. Après plusieurs années, Jésus a aidé Patrick à rentrer auprès de sa famille, mais pas pour longtemps. Patrick savait ce que Jésus attendait de lui. Jésus voulait que les gens en Irlande sachent eux aussi comment devenir ses amis. Alors Patrick est retourné en Irlande. Mais cette fois, il n'avait pas peur. Cette fois, il était courageux, parce qu'il savait qu'il avait un travail à faire pour Jésus. Patrick s'est rendu auprès des gens les plus riches, les plus puissants et les plus cruels d'Irlande. Il est allé voir les rois et les chefs. Il leur a parlé de Jésus, le roi des rois et le chef de tous les chefs. Alors les gens les plus puissants ont dit aux gens les moins puissants qu'ils devaient eux aussi écouter ce que Patrick disait. Et très vite, des milliers et des milliers de gens sont devenus les amis de Jésus parce que Patrick avait été assez courageux pour leur parler de lui. Patrick savait qu'il pouvait être courageux puisque Jésus était avec lui. Et toi, est-ce que tu le sais aussi ?
2: Extrait du livre « Toutes ces personnes que je devrais connaître » aux éditions BLF.
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0: Liberté musicale sur Phare FM, No Place Like Home, le trio Major Lazer, Nelu Furtado et Davido à l'instant sur Phare FM. C'est vrai que rien ne remplace vraiment la sensation de retrouver son chez soi, No Place Like Home. Ah, bienvenue sur Phare FM.
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0: Et dans 10 minutes, je vous présente une artiste qui a failli ne jamais devenir chanteuse. Alors, je ne sais pas si vous allez deviner, mais adolescente, elle était atteinte d'une maladie virale qui l'obligeait à rester chez elle pendant près de 2 ans. Cette période difficile va devenir un tournant, en tout cas dans sa vie. Elle consacre beaucoup de temps à la musique et au chant. Et plus tard, elle dira que cette épreuve a profondément

profondément façonné son parcours. Il s'agit de Lauren Daigle dans votre rendez-vous Beyond the Song. Qu'est-ce qui se cache derrière un morceau, notamment Let It Be et Hallelujah sur Phare FM. En attendant, on s'écoute Jack et Carla, voici à qui le tour sur Phare FM.

0: Hey, it's Lauren Daigle, and this is a little bit about my new song, Let It Be a Hallelujah.
1: Hey, c'est Lauren Daigle, et voici un petit peu de coulisses de ma nouvelle chanson, Let It Be a Hallelujah, que ce soit un Alléluia en français. Je l'ai écrite en 2017, et ce que j'aime dans cette chanson, c'est qu'elle est vraiment douce, pleine de clins d'yeux pour pouvoir regarder en arrière sur notre vie et voir ses empreintes digitales. Je n'ai pas nécessairement compris le poids de ses paroles à l'époque, et je suis contente qu'il a été caché pour une raison. Je pense que c'est parce que maintenant, plus j'avance dans le chant et finalement ce chant à travers son partage au monde, eh bien je réalise vraiment que peu importe d'où on vient, peu importe notre profession ou ce que nous regardons jour après jour avec choix et puis chaque décision que nous prenons, en fait, si nous permettons que nos actions ne représentent qu'un Alléluia, eh bien alors j'ai l'impression que c'est un des meilleurs cadeaux que je peux offrir. Le souffle que Dieu donne à vos poumons pour lui rendre ses louanges est l'une des choses les plus glorieuses qui existent. Voici sans doute un point final à cet Alléluia.

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Areas for me, Evan Craft à l'instant sur Phare FM. 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Quelqu'un s'intéresse à vous et voudrait que vous lui laissiez une petite place. On le découvre maintenant sur Phare FM dans votre rendez-vous. Une minute

0: Une minute, s'il vous plaît.
1: Au cours des derniers mois, j'ai assisté à deux conférences chrétiennes. Au début de chaque journée, un créneau horaire était réservé pour un temps de prière. Une quinzaine de minutes pour prendre du temps ensemble avec Dieu. Pourquoi pas, après tout, puisqu'il s'agissait de conférences chrétiennes. À chaque fois, cependant, j'ai été stupéfaite de constater qu'un tiers seulement des personnes concernées assistaient à ces temps de prière. Un tiers. Et pour vous dire la vérité, l'idée qui m'est passée par la tête fut la suivante. Tout cela est-il vraiment sérieux? Nous sommes, c'est vrai, débordés et occupés par un tas de choses. Nous avons des tas de rendez-vous. Et nous sommes tellement occupés qu'il ne nous reste plus beaucoup de temps pour parler avec Dieu, pour l'écouter. Cela se fait insidieusement. Alors, qui que vous soyez, quelle que soit votre vie, vos occupations, n'oubliez jamais que Dieu prend vraiment tout cela au sérieux et qu'il tient en réserve pour bien faire une merveilleuse et réjouissante relation avec vous.
0: Une méditation de Bernie Daimet.
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0: belle fin de matinée sur Phare FM, un titre solaire. DJ Antoine, Paolo, Ortelli et JC sur Phare FM.
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0: Une pause bien méritée chez vous, où que vous soyez à la maison ou au travail. Moi, c'est Innocent avec vous jusqu'à midi. On dit de lui que c'est le livre le plus vendu au monde. Et aujourd'hui, avec un spécialiste, on va découvrir que c'est également le livre le plus traduit au monde. Il s'agit de la Bible. À découvrir donc dans votre rendez-vous, Bible pour les nuls avec Eric Denimal à 11h13 sur Phare FM. Et puis côté musique, on s'écoute Sanctus Riol et aussi M. Pokora, Envole-moi sur Phare FM. Très belle fin de matinée.

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1: Le livre le plus distribué, vendu, offert chaque année en France, n'est pas le dernier titre du romancier à la mode, ni le Goncourt hyper médiatisé. C'est plutôt un très vieux titre qui, pour le coup, est indémodable. Je parle de la Bible avec ses 300 000 exemplaires annuellement vendus. Ce phénomène n'est pas que français, ni européen, mais mondial. Aucun livre ancien ou récent ne connaît autant de traductions que la Bible. Dans pas moins de 2800 langues différentes, on peut la lire. Peut-être ne saviez-vous même pas qu'il y avait autant de langues dans le monde. Si des linguistes, des traducteurs, des interprètes travaillent encore et encore pour traduire la Bible aujourd'hui dans le plus lointain dialecte qui existe, c'est parce qu'ils ont compris que la Bible avait un message universel et intemporel. Il est peut-être temps de la découvrir.
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1: C'est vrai, il y a des contextes professionnels dans lesquels il est interdit d'évoquer sa foi. Ceux qui travaillent dans le service public français en particulier, l'éducation nationale, les services hospitaliers, l'administration, etc., doivent se taire sur leur choix spirituel. Mais il se trouve que notre foi n'est pas seulement une foi qui se professe, elle n'est surtout pas non plus une accumulation d'obligations et d'interdits, de peurs et de marchandages, de tentatives d'amadouer Dieu ou d'apaiser son courroux. La foi chrétienne est avant tout une foi vivante, faite de confiance, de paix et de joie. Elle se vit comme une triple histoire d'amour, avec Dieu, avec son prochain et avec soi-même, comme il est dit en Matthieu 22, versets 35 à 40. Si nous ne faisions qu'adhérer à un système de croyances philosophiques, fait de savoirs abstraits et intellectuels, notre foi pourrait ne pas se voir, car les croyances et les philosophies ne nous poussent pas vers un cercle vertueux d'amour et n'engagent pas nécessairement notre relation à l'autre. Mais le chrétien a, ou du moins devrait avoir, quelque chose de spécial qui le distingue de tous les autres systèmes de croyances. Et de ce fait, le témoignage chrétien peut parfaitement se passer, si les circonstances l'exigent, d'une verbalisation explicite. Quand Paul dit « ce n'est plus moi qui vis, c'est Christ qui vit en moi » en Galates 2:20, cela signifie que nos paroles, nos postures, notre mentalité sont de moins en moins inspirées par notre nature charnelle, mais sont de plus en plus imprégnées de notre nature spirituelle. Ainsi, tel un sachet de thé diffusant ses saveurs dans l'eau chaude, le chrétien, par ce qu'il est, parvient à diffuser le parfum du Christ dans son environnement. Il ne peut pas dire explicitement sa foi. Cela le force à un niveau d'exigence plus poussé encore. Sa foi doit se voir sans être dite. Un peu comme lorsque tu joues à faire connaître un métier ou une situation en le mimant. Cela demande d'augmenter d'un cran ton niveau d'authenticité et te pousse à investir encore davantage l'identité que tu as revêtue. Une opportunité à saisir pour grandir en maturité et en proximité avec Jésus.
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0: C'est des paysans, en même temps c'est l'été, hein, les voyages, la plage, etc. Nouveauté musicale, Sol en Día Nublado. Oh, ça y est, je suis devenu espagnol. Mayo Idan sur Phare FM.
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0: On n'aime pas trop la routine et pourtant il y a certaines traditions, notamment familiales, qui sont importantes, surtout pour les enfants, notamment, je sais pas moi, le repas du dimanche ou un jeu de société chaque été ou, je sais pas, les fêtes, les costumes, la cuisine, enfin bref, je laisse ce rendez-vous vous, comment dirais-je, ouais, vous donner plus d'éléments. Là-dessus, simplement avant de laisser la place à la musique avec Amel Bent, on s'écoutera également Andrew Rip, Cocoon et Anne Clouse sur Phare FM. Voici Les Femmes Parlent aux Femmes sur Phare FM.
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1: Si prendre soin de votre famille était comme faire un gâteau, l'amour en serait le sucre et les habitudes ou pratiques traditionnelles en seraient le glaçage. En établissant de bonnes habitudes riches de sens, vous resserrez en effet les liens entre les membres de votre famille et créerez de merveilleux souvenirs. De plus, ces pratiques sont essentielles pour aider votre enfant à trouver sa place dans le monde. Chacun naît en effet avec le désir d'appartenir à un groupe, et si votre enfant peut assouvir ce besoin chez lui, s'il s'y sent en sécurité, il ne cherchera pas à sortir du cocon familial pour trouver ailleurs l'appartenance à un groupe. Des traditions familiales spécifiques feront plus que tout ressentir à votre enfant qu'il appartient à un groupe. Quand l'enfant sait qu'il peut fêter les victoires de sa vie et les occasions spéciales avec sa famille, sa maison sera pour lui un endroit sûr et merveilleux où il se sentira chez lui.
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0: encore la troupe du Roi Soleil 2025 sur Phare FM. Vous connaissez certainement l'histoire de Jeanne d'Arc. Quand on entend parler d'elle, on voit une brûlée vive. Et pourtant, il y a trois hommes qu'on a voulu également brûler vif. Et pourtant, il va se passer quelque chose d'incroyable. Je vous laisse découvrir après la musique de Claude. C'est la vie sur Phare FM. Très belle fin de matinée.
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1: Salut, toi. Une fois, on a jeté trois types, Shadrach, Meshach et Abednego, dans une grande fournaise. Le roi voulait les punir parce qu'ils avaient refusé de se prosterner et de l'adorer. Le feu était censé les transformer en méchouis. Mais non. En fait, leurs vêtements ne sentaient même pas la fumée quand ils en sont sortis. C'étaient mes enfants et je les ai protégés. Alors voilà, si je peux protéger trois jeunes qu'on jette au bûcher, pense à ce que je peux faire pour toi. Est-ce qu'on se moque de toi parce que tu parles de moi ou de mon fils? Y a-t-il des domaines de ta vie où tu te sens fragile et vulnérable? Tes émotions t'échappent? Demande-moi un coup de main. C'est comme si c'était fait. Bye, Dieu.
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2: Ça y est, c'est déjà la fin sur Phare FM. Surtout, ne vous inquiétez pas parce que Philippe est sur le point de vous faire du bien également à partir de midi sur Phare FM. Moi, je vous souhaite une très très belle journée, simplement à notre écoute. Et puis, on se retrouve demain, même heure, à partir de 9h30 dans Pause Café. Bon appétit. Bye bye.

0: 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Et pour une information riche et motivante et surtout engagée, on accueille Manon Bacourt. Bonjour.
1: Bonjour, bonjour à tous. L'Assemblée de Polynésie française demande officiellement pardon à la population pour les tests nucléaires. Les élus polynésiens avaient cédé à la France, dans les années 60, deux atolls pour y installer le centre d'expérimentation du Pacifique. Entre 1966 et 1974, 46 essais atmosphériques y ont été menés. Attention aux crèmes solaires que vous achetez sur les plateformes de vente chinoises. C'est l'alerte de Que Choisir Ensemble. L'association de consommateurs publie une étude aujourd'hui sur ces crèmes vendues à des prix très bas. Or, selon elle, sur 10 produits testés, 9 sont dangereux pour la santé. Les émissions de gaz à effet de serre ont nettement baissé au premier trimestre 2026. C'est ce qu'indique l'organisme chargé d'établir le bilan des émissions françaises, le CITEPA. Une diminution liée notamment à une baisse de la consommation de chauffage cet hiver. Les résultats du bac stables cette année. Le taux de réussite provisoire au baccalauréat s'établit à 85,5% pour 2026. Le taux définitif sera publié après les rattrapages. Place désormais aux résultats du brevet. Ils sont publiés à partir d'aujourd'hui dans différentes académies. C'est une première depuis le début de la Coupe du Monde. Aucun match ne se joue aujourd'hui. Il faudra patienter jusqu'à demain avec le début des quarts de finale et l'équipe de France qui jouera sa place dans le dernier carré face au Maroc. Et puis en cyclisme, place à la 5e étape aujourd'hui du Tour de France. Au programme 158 km entre Lannemezan et Pau. Le maillot jaune est sur les épaules du Norvégien Thorsten Train, coureur de la Uno X. Bonne journée à tous.
2: Vous êtes toujours sur Phare FM et on se retrouve pour votre point météo de ce mercredi 8 juillet à la mi-journée en France. Le dôme de chaleur s'impose pleinement. Le soleil brille généreusement à midi sur l'ensemble du territoire, bien que le quart nord-est conserve un ciel légèrement plus partagé entre éclaircies et passages nuageux. De Paris à Metz, l'ambiance devient déjà très chaude et lourde sous un soleil de plomb. Plus au sud, de Lyon jusqu'à Nice, les températures continuent d'augmenter à la mi-journée pour entamer leur trajectoire vers les maximales de l'après-midi, entre 34 à 38 degrés à l'ombre. On vous souhaite une excellente journée à l'écoute de Phare FM.
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4: Jésus dit... Ne vous amassez pas des richesses dans ce monde où les vers et la rouille détruisent, où les cambrioleurs forcent les serrures pour voler. Amassez-vous plutôt des richesses dans le ciel, où il n'y a ni vers ni rouille pour détruire, ni cambrioleur pour forcer les serrures et voler.
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0: Bon appétit, très bonne pause déjeuner. Si vous travaillez encore, Megan Woods à l'instant sur Phare FM dans Positive Music.
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0: Jusqu'à l'admi sur Phare FM dans Positive Music, du beau monde qui se prépare avec Tasha Lighton, Forkin and Country pour vous sur Phare FM, Lemon, Toby Mac, Big Flay, Oli Epsilon dans Positive Music avec deux rendez-vous, Dieu s'intéresse à vous et un peu plus tard les recettes de Sarah. Et bien oui, on est mercredi, on va parler de ces fameux bonbons, et oui, mais pas n'importe lesquels, hein, je vais vous dire, c'est sacré bonbon, mais on va en parler à midi 24 hein, de ces fameux bonbons, mais avant côté musique, voilà. Epsilon, live pour vous pour continuer en beauté. On monte le son, garde le fun et surtout très bonnes vacances.

Big Flo et Oli. 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
1: J'ai perdu mon père quand j'avais 2 ans et je n'ai aucun souvenir de lui. J'ai eu une enfance heureuse malgré tout, même si j'ai été abusée sexuellement par quelques hommes de la famille. J'ai également dû travailler au marché de mon quartier dès l'âge de 11 ans pour pouvoir aider un peu ma mère. J'ai gardé néanmoins de très bons souvenirs de ces moments de débrouillardise. Et comme j'ai bien réussi mes études, je suis venue en France à l'âge de 26 ans pour ma thèse de doctorat. Et là, grande surprise, la solitude en Occident m'a fait prendre conscience de l'absence de ce père que je ne connaissais pas. J'ai senti un grand vide à l'intérieur de moi et je cherchais des réponses. Dieu s'est révélé à moi comme un père à ce moment-là. Il m'a pris dans ses bras, a pris soin de moi et continue à le faire dans chaque détail de ma vie et à chaque instant. J'ai appris que toute chose de ma vie concourt à mon bien, car il est là, il est toujours là.
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2: Aujourd'hui, je vous propose une douceur qui fait plaisir à tout le monde. Des bonbons. Colorés, sucrés, réconfortants, mais qui nous rappellent aussi une réalité plus profonde. C'est pour la liberté que Christ nous a affranchis. Demeurez donc ferme et ne vous laissez pas remettre sous le joug de la servitude. Vous savez, les bonbons attirent par leur douceur. On en prend un, puis deux, puis parfois trop. Et sans s'en rendre compte, ce qui faisait plaisir au départ peut finir par nous contrôler. Et c'est souvent comme ça avec les dépendances. Elles promettent un soulagement, mais elles prennent peu à peu notre liberté. Le sucre représente cette séduction agréable. L'eau, c'est la présence fidèle de Dieu qui vient adoucir ce qui nous emprisonne. Le citron, ça pique un peu, mais c'est la vérité qu'il faut parfois accepter pour commencer à être libre. Le sirop de glucose symbolise la grâce constante de Dieu qui nous soutient tout au long du chemin. Et l'arôme, eh ben, c'est la nouvelle saveur de la liberté retrouvée. Vous savez, faire des bonbons demande du temps, de la patience et un bon équilibre. Eh bien, la liberté aussi. Elle ne se construit pas toujours en un jour, mais pas à pas, avec l'aide de Dieu. Donc Dieu ne te condamne pas pour tes luttes, pour tes chutes. Il te tend la main. Il libère, il restaure, il redonne une vie plus douce que tout ce que les dépendances promettent. Alors aujourd'hui, rappelle-toi ceci. La vraie douceur, la vraie liberté ne se trouve pas dans ce qui nous enchaîne, mais dans celui qui nous libère. Allez, je vous souhaite une belle journée et à très bientôt dans les recettes de Sarah.
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0: Tasha Layton, Ben Fuller à l'instant sur Phare FM Midi 31. Bienvenue dans Positive Music.
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0: Phare FM continue à vous divertir même en vacances. 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Phare FM est où actuellement? 0 652 300 342. 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Dans quelques instants hein, de plusieurs rendez-vous au programme avec j'allais dire sous mes yeux, pourquoi pas à midi 42 avec TWR, hein, mais avant ça, de la musique, bien sûr, Open Legator Blanca, Nick Jonas, Brandon Lake et Sarah Reeves pour vous sur Phare FM. Très belle après-midi.

0: Vous avez déjà remarqué que certaines choses dans la vie nous collent à la peau, des addictions, des mauvaises habitudes ou des réactions qu'on traîne depuis longtemps et dont on n'arrive pas à se défaire, même en y mettant toute notre énergie. J'ai rencontré tellement de personnes qui pensaient que rien ne changerait jamais pour elles, jusqu'au jour où elles se sont tournées vers Jésus. Et là, quelque chose s'est passé. Leur vie a commencé à bouger, à se transformer, pas par leur seule volonté, mais parce que Jésus avait déjà tout donné pour ça. Oui, la Bible dit qu'il a donné sa vie sur la croix pour nous délivrer de ce qui nous enferme, nos addictions, nos mauvaises habitudes, tout ce qui nous pèse. Il a pris notre place pour que nous puissions repartir de zéro. Et vous, ça vous dirait? Vous aussi?
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Bon appétit, Sarah arrive dans un instant, ça fera FM 13h, Guillaume Delmas avec The Chosen, c'est le rendez-vous de l'été, c'est juste après Clara Luciani avec Cette Vie pour vous sur Phare FM.

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0: On passe la barre des 13h ensemble et on continue à remercier nos nouveaux partenaires financiers. Et on peut remercier Anne-Sophie depuis la Haute-Savoie, elle vient de faire son tout premier don sur farfm.com.
1: Vous êtes toujours sur Phare FM et on se retrouve pour votre point météo de ce mercredi 8 juillet à la mi-journée en France. Le dôme de chaleur s'impose pleinement. Le soleil brille généreusement à midi sur l'ensemble du territoire, bien que le quart nord-est conserve un ciel légèrement plus partagé entre éclaircies et passages nuageux. De Paris à Metz, l'ambiance devient déjà très chaude et lourde sous un soleil de plomb. Plus au sud, de Lyon jusqu'à Nice, les températures continuent d'augmenter à la mi-journée pour entamer leur trajectoire vers les maximales de l'après-midi, entre 34 à 38 degrés à l'ombre. On vous souhaite une excellente journée, à l'écoute de Phare FM.
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0: Grâce à vous. Bienvenue dans Positive Music, vous aussi faites de même. Hein. Partagez-nous votre histoire comme Michel l'a fait. Et oui, pharefm.com/histoire. Ça y en est parti pour une nouvelle demi-heure hein, de musique et de rendez-vous avec l'invité du jour. Et avant, c'est Bruce Lee Jimmy Les Smith hein, sur Phare FM. Et un peu plus tard, Christophe Maé se prépare, Sean Rodriguez, l'école Pierre. Avant de retrouver bien sûr hein, notre rendez-vous sur Phare FM à 13h40. On l'oublie pas, parole du jour.
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2: On imagine souvent que l'amour d'un parent pour son enfant est automatique, instinctif, immédiat. Mais la réalité du terrain thérapeutique est bien plus nuancée. Pour certains adultes, le lien est naturel, mais pour d'autres, il se construit parfois lentement. Alors l'amour parental est-il inné, acquis ou formé au fil du temps? Pour comprendre ce qui crée ou empêche ce lien, je reçois aujourd'hui Raphaël Defoucault, thérapeute spécialisé dans les relations affectives et familiales, dans le cadre d'ailleurs de nos semaines de l'amour sur Phare FM. Raphaël Defoucault, bonjour et bienvenue.
3: Bonjour Timothée.
2: Raphaël, on entend souvent que l'amour d'un parent est instinctif, entre guillemets. Est-ce que c'est un mythe ou est-ce que c'est une réalité dans votre pratique?
3: Alors, écoutez, il y a déjà le côté physiologique, en fait. Hein, quand un bébé va naître, la maman, elle va sécréter des hormones. Et en fait, c'est des hormones de l'attachement. Donc, elle va s'attacher très vite à son bébé. Et puis, en fait, ce qui se passe après, c'est qu'il y a un lien qui se crée entre la maman et le bébé et qui va créer de la sécurité. J'avais envie de partir avec un exemple. Vous imaginez un bébé qui pleure. Vous le voyez, ses petites mamans s'agiter, son visage va se crisper. Et puis quelques secondes plus tard, sa maman arrive, ou son papa, avec une voix douce, une main rassurante, un biberon, un câlin. Et le bébé va se calmer, il est apaisé. Maintenant, vous imaginez ce même bébé qui pleure. Par contre, cette fois-ci, personne ne va venir. Ça va être juste le silence, l'attente. Et qu'est-ce qui va se passer? La peur va s'installer chez l'enfant et chez le bébé. Et en fait, c'est pour symboliser le fait qu'il y a un lien qui se crée entre le parent et l'enfant et que ce lien, il a besoin d'être sécurisé.
2: Alors aujourd'hui, les jeunes générations sont sensibles à ce lien parent-enfant, mais on a tous déjà entendu ce conseil venant de plus anciens nous disant qu'il faut parfois laisser pleurer le bébé. Comment est-ce qu'on est passé d'un extrême à l'autre?
3: Je vais prendre comme image l'expérience qu'a fait Arlo. Là où la science a pris conscience que c'était pas suffisant de nourrir un enfant, qu'il fallait aussi le cajoler et prendre soin de lui.
2: Alors vous avez parlé tout à l'heure de lien d'attachement, alors il faut faire la différence entre l'attachement et l'amour. Pouvez-vous nous expliquer justement quelle est cette différence et comment est-ce que l'un vient construire l'autre?
3: On peut profondément aimer son enfant et puis construire un lien d'attachement qui va devenir anxieux, qui va être insécure. Un parent qui ne va pas être cohérent avec son enfant, c'est-à-dire qu'il va par exemple, alors je vais prendre des exemples quand même hyper basiques, qui dit à son enfant je t'apporte pour le goûter à la sortie de l'école un gâteau au chocolat, et l'enfant dit c'est super, je suis hyper content, et il arrive avec un pain au lait. Là, l'enfant, il va prendre ça comme quelque chose d'incohérent. Et si les choses, elles se répètent sur plein de choses, en fait, l'enfant va développer justement une appréhension parce qu'il ne va pas savoir comment pouvoir compter sur son parent.
2: Merci beaucoup, Raphaël, pour ces premiers éclairages qui montrent à quel point l'amour parental est un processus parfois complexe et très personnel. On va revenir dans un instant pour explorer les blocages possibles, les déclics et les chemins pour construire un lien quand il tarde à venir. Raphaël, à tout à l'heure sur Phare FM.
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2: Dans la première partie, nous avons découvert que l'amour parental n'est pas toujours instantané et qu'il peut nécessiter un véritable processus d'attachement. On va maintenant aborder le rôle du passé, les blocages, les déclics possibles et les pistes pour construire un lien quand il ne va pas de soi. Raphaël de Foucault nous aide aujourd'hui à comprendre ces dynamiques intimes de l'amour parent-enfant pendant nos semaines de l'amour sur Phare FM. Raphaël, toujours là sur Phare FM ?
3: Absolument, absolument Timothée, je suis ravie d'être là d'ailleurs.
2: Dans quelle situation l'amour parental peut-il mettre beaucoup de temps à émerger ?
3: Parfois, quand soi-même, en tant que parent, on a un attachement qui est assez insécure, c'est-à-dire qu'on peut être très anxieux ou même évitant, on peut avoir peur de la relation. On peut avoir peur de se tromper, on peut avoir peur de mal faire, on peut ne pas savoir aussi comment s'y prendre. Et ça, c'est des choses auxquelles il faut faire très attention, parce que très souvent, quand on a grandi dans cette insécurité, en insécurité, on va tendance à reproduire auprès de son enfant cette même insécurité. Alors, on sait aujourd'hui que on est tous profondément résilients, et c'est ça qui est très important à travailler, et de se dire que on peut le travailler, et que si soi-même on a eu, quand on était enfant, donc de l'insécurité dans sa relation avec ses parents, on n'est pas forcément obligé de le reproduire auprès de ses propres enfants, mais par contre c'est important d'y faire attention et d'en prendre soin, de se faire accompagner pour ça.
2: Quand le lien ne se crée pas du tout, même après plusieurs mois, quelles sont les pistes d'accompagnement existantes ?
3: Alors, est-ce que les liens ne se créent pas du tout ? J'y crois pas, à moins d'être très insécure et d'avoir de graves problèmes psychiatriques, enfin je vais aller même jusque là. Sinon, une maman, elle s'attache quasiment de manière hormonale à son enfant.
2: Qu'est-ce que vous auriez à dire aux parents qui ne se sentent pas normaux puisque leur amour n'a pas l'air de ressembler à ce qu'on leur avait promis ?
3: Votre question est très intéressante, parce que par rapport à ce qu'on leur avait promis ou par rapport à ce qu'ils s'étaient imaginé ? Je pense que c'est important de faire cette différence. De temps en temps, on peut avoir une vision sur l'amour parental un peu disturbée, enfin on dirait en anglais, un peu qui n'est pas tout à fait comme celle qui existe réellement. Et en fait, la différence entre ces attentes et la réalité, ça s'appelle la déception. Donc parfois, on peut être un peu déçu de ces relations qu'on a avec l'enfant qui n'ont pas du tout celles qu'on imaginait. Mais oui, l'enfant, il pleure. L'enfant, c'est pas deux jours pareil. Et pourtant, on met tout en place pour que ça aille bien. Et on comprend pas, on l'a cajolé. Mais bon, il ne s'endort pas. Qu'est-ce qui se passe ? Donc, on se pose 50 milliards de questions. Qu'est-ce qu'on a fait mal ? Donc, il y a toutes ces choses-là. Et de temps en temps, on pensait que ben moi, je vais bien m'en sortir avec mon enfant. J'ai lu plein de trucs. Je suis allée sur plein de comptes Instagram. Et puis, j'ai regardé comment les autres faisaient et je ne ferai certainement pas comme eux. Moi, je vais bien m'en sortir. Ça, c'était avoir des attentes qui sont un peu disproportionnées. Je crois qu'il faut se faire confiance aussi et faire confiance à son enfant. Et que le plus important que des parents ont besoin de créer avec leur enfant, c'est de créer ce fameux lien, ce lien de sécurité. Donc, à son enfant, faites-lui aussi confiance. De temps en temps, bah oui, il pleure, bah oui, c'est comme ça. Et qu'un jour, il est hyper sage, il dort super bien, et le lendemain, pas du tout. C'est pas forcément qu'il a quelque chose, c'est que simplement, comme il est comme ça aujourd'hui. D'ailleurs, nous-mêmes adultes, on n'est pas tous les jours pareils. Il y a des jours où on va bien, puis des jours où on va moins bien. Des jours où on est plus en forme, on est plus souriant, et d'autres non. Et en fait, de temps en temps, ne nous posons pas non plus 50 milliards de questions, mais créons ce lien qui est tellement important.
2: Merci beaucoup, Raphaël de Foucault, pour votre expertise partagée sur Phare FM lors de notre semaine de l'amour. Comme quoi, finalement, l'affection, l'amour parent-enfant se construit progressivement et ne ressemble à rien à ce que l'on aurait pu s'attendre ou à ce qu'on aurait pu nous dire. Merci beaucoup d'avoir été avec moi sur Phare FM.
3: Je t'ai ravi. Merci, Timothée.
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0: L'école Pierre. Nos âmes, la nouveauté musicale sur Phare FM. Comme promis à 13h40, on l'oublie pas, ce rendez-vous parole du jour. Et un peu plus tôt, hein, c'est Mathieu Parker, Jeremy Kemp aussi, côté musique. Mais pour l'heure, Kiss Me, Sixpence, None the Richer pour vous sur Phare FM.
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1: La Bible dit dans Colossiens chapitre 1, verset 13, « Il nous a délivrés de l'autorité des ténèbres. » Bonjour. Jimmy Wayne n'a jamais connu son père et sa mère a passé plus de temps en prison qu'au dehors. À 12 ans, il voit sa mère à peine libérée se mettre en couple avec un malfrat. Le couple l'installe sur la banquette arrière de leur voiture et pendant un an, Jimmy n'a pas d'autre foyer. Puis un jour, le couple l'abandonne dans une gare routière de Pensacola, en Floride. Il n'a plus ni maison, ni avenir, ni ressources. Errant dans la ville, il aperçoit un homme âgé qui travaille dans son atelier de menuiserie. Il l'aborde et lui demande s'il a du travail. Non seulement l'homme l'embauche, mais il l'accueille chez lui et sa femme. Pour Jimmy, avoir un toit était un véritable paradis. Mais malgré la gentillesse, il refuse de défaire ses valises. Pendant 4 jours, son sac reste par terre, rempli de vêtements, et il est prêt à partir si le couple change d'avis. Il faudra plusieurs jours, une douzaine de repas et plus d'une conversation à cœur ouvert. Finalement, il persuade Jimmy de leur faire confiance pour prendre soin de lui. Tu t'interroges peut-être sur ta place dans la famille de Dieu ou sur son amour pour toi. Et s'il changeait d'avis? Dieu a répondu à cette question sur la croix. Lorsque Jésus est mort, le jugement céleste a été définitivement en ta faveur. Il t'a arraché au royaume des ténèbres et t'a fait entrer dans le royaume de son Fils bien-aimé. Quant à Jimmy Wayne, il a trouvé sa place dans la famille. Il a fait des études et est devenu chanteur et compositeur de musique country.
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0: Parker, Daisy, Joseph Kamel à l'instant, ça fait FM 13h52, bientôt 14h. Avant cela, Neil est encore avec Aurore Béal, mais pour l'heure, place à Shakira, Burn A Boy, Die Die. Et oui, cette Coupe du Monde, ça fait FM, les Français jouent demain à 22h. Allez, pour l'heure, on va s'écouter les mots imposés, ce rendez-vous de l'été.
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2: Avec Mathieu Buch, directeur de l'Action Chrétienne en Orient, le mot imposé est aujourd'hui « différence ».
3: Quand on part quelque part, on cherche la différence au départ. Peut-être qu'on cherche l'exotisme. Pourquoi est-ce qu'on va en vacances à l'autre bout du monde? Des fois, on cherche quelque chose qui nous ressemble pas, qui peut nous faire changer d'air, de paysage, nous rafraîchir l'esprit, d'autres coutumes, etc. Et peut-être que c'est aussi ce qui m'impressionnait ou me nourrissait dans mes premiers voyages au Moyen-Orient quand j'étais étudiant. Ce lien avec la Bible et puis tous ces lieux bibliques, tout ça, on veut découvrir les choses en vrai. Et puis avec le temps, je suis arrivé à être en relation avec des protestants au Moyen-Orient. Il y a des points communs vraiment. Il y a des choses qui sont différentes dans la langue, dans les coutumes, etc., la vision du monde. Et en même temps, il y a plein de choses qui nous rassemblent. Et donc, la différence, c'est toujours ce jeu entre ce qui nous distingue, mais aussi qu'est-ce qui nous rapproche, qu'est-ce qui nous réunit. C'est assez drôle de trouver, par exemple, une église protestante au fin fond de la Syrie qui ressemble à une église protestante chez nous. J'aime beaucoup la réflexion autour de l'altérité, voilà. Et les différences sont des richesses et pas des murs infranchissables, en fait. On peut traduire les choses, on peut arriver à se comprendre malgré les différences. Et ça, c'est beau, quoi.
1: 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Un mot, un invité, une minute pour un instantané de

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2: Stéphane Stanley à l'instant, Sofa FM Nevermind, 14h06, bienvenue dans Positive Musique. Dans la prochaine demi-heure, hommes et femmes, mode d'emploi, à parler de priorités ensemble. Un peu plus tôt, c'est la bible pour les nuls avec Eric Denimal et côté musique du beau monde. En hein, cet après-midi, Amir, Elijah Thomas, Sofa FM, Jérémy Frérot, Lee Colomb, Michael W. Smith et Lara Fabian avec Je veux danser, bienvenue.

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1: On estime à plus de 40 millions le nombre de Bibles diffusées annuellement dans le monde. C'est un record absolu, et cela depuis quasiment l'invention de l'imprimerie. C'est d'ailleurs une Bible qui a été le premier ouvrage imprimé par le célèbre Gutenberg en 1451. 40 millions par an. Il y en a peut-être un exemplaire chez vous. La Bible n'est vraiment pas un livre comme les autres. D'ailleurs, est-ce un livre ou une compilation de livres? En effet, la Bible est plutôt une collection de 66 livres reliés ensemble. La Bible est donc plutôt une bibliothèque, une série de récits historiques avec des milliers d'aventures humaines. Et dans toutes les histoires du passé, il y a des leçons pour notre temps.
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2: Nous parlons aujourd'hui des priorités.
3: Alors, on vit sur Terre, on a des journées de 24 heures, comme tu le disais, et on sait très bien qu'on ne va pas passer des heures et des heures par jour dans la présence de Dieu en ne faisant rien d'autre. On a un agenda, nous avons des familles, on a un job. Donc, ce que l'on veut vraiment donner, c'est quelque chose de concret, de pratique qui puisse se vivre. Je crois que c'est vraiment le désir de Dieu que l'on vive une vie qui soit épanouissante dans les journées de 24 heures que nous avons. Dans l'ordre divin, en fait, alors je vais vous le décrire, puis après peut-être le détailler, on va le détailler ensemble. C'est d'abord le sommet, c'est mon temps avec Dieu. Je suis fils ou fille de Dieu, et dans cette position, c'est mon identité qui s'y trouve. J'ai besoin de passer du temps de qualité qui me renforce dans cette identité, aussi du temps dans la présence de mon Seigneur.
4: Ce sera ta source.
3: C'est la source de tout, en fait. Tu as raison, Zoé. Oui. Ensuite, si je ne suis pas marié, je prends soin de moi, puisque ça vient en second. Mais si nous sommes mariés, c'est notre couple. Il faut que je prenne soin de moi et que je prenne soin de mon couple, parce que avec mon épouse, nous faisons un, comme on l'a vu dans des sessions précédentes. Nous faisons un, et donc j'ai besoin de prendre du temps de qualité avec celle ou celui qui est mon partenaire dans la vie, avec qui je partage tout. Puis, si nous avons le bonheur d'avoir des enfants, ils viennent en troisième, ils ont besoin de nous, ils dépendent de nous pendant un grand nombre d'années, ils sont pas là comme un faire-valoir, ils sont vraiment là pour que nous nous occupions d'eux, et notre relation avec eux est essentielle. Et après seulement va venir mon service pour Dieu, et puis diverses choses, mes amis, la famille étendue, le travail, etc. Mais ça, c'est la pyramide en quelque sorte, et le sens dans lequel elle doit être établie. En fait, si on a un service qui prend du temps pour le Dieu dans l'église, etc., le danger, c'est de ne plus lire sa Bible en dehors d'avoir quelque chose à préparer pour l'église, ou bien de ne plus prier en dehors de prier pour quelque chose qui se passe à l'église ou autre, ce qui ne sont pas des mauvaises choses du tout. Mais j'ai besoin que mon identité soit établie indépendamment de tout service. C'est vraiment en tant qu'enfant de Dieu que je dois établir cette identité. Et puis après, dans le respect de l'ordre que l'on a établi.
4: En fait, pour avoir un visuel, juste pour bien prendre conscience de cela, on aime bien utiliser cette image de la fontaine à champagne. Je ne sais pas si vous en avez vu pour les mariages. Ils font des piles, ça peut aller jusqu'à des centaines de verres. Et ça commence par un seul verre en haut, une seule coupe. La seule coupe, et dont le rôle du serveur est de remplir cette coupe pour qu'elle déborde.
5: Et elle descend.
4: C'est ça notre relation avec Dieu. Et puis ensuite, le fait que ça déborde va remplir le deuxième rang, mari et femme, qui va remplir le troisième rang, les enfants, qui va remplir le quatrième, le travail, le service dans l'église,
5: super
4: etc.
5: L'image.
4: Puis la famille étendue, les amis, etc. Et ça va se faire naturellement, logiquement. Mais on garde Dieu au centre. Quand on mélange, comme tu dis, avec le service pour Dieu, c'est comme si on essayait à l'église, c'est comme si on essayait de remplir le quatrième rang, en fait. En courant autour, en essayant d'atteindre l'intérieur, c'est impossible.
3: On est épuisé.
4: Compliqué. Épuisé, et le reste, ça sèche. Et Dieu veut vraiment être à la première place, en fait.
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0: Farfetch, Samir, à l'instant, 14h32, sacrée nouveauté musicale. Même l'été, ça bouge, hein, sur Phare FM, bienvenue dans Positive Music.
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0: Vous êtes sur Phare FM, allez, demain c'est les Bleus qui jouent pour cette Coupe du Monde. Vous êtes peut-être foot, quels sont vos pronostics, hein? 0-652-300-342, qui va gagner entre la France, hein, ou le Maroc? 0-652-300-342, c'est toujours une bonne occasion de se retrouver ensemble entre amis devant un petit match de foot. Dans le prochain quart d'heure, Flavia Music pour vous sur Phare FM, présentiel, on l'oublie pas, à 14h44 avec Pêcheur de Lune, Casting Crowns, juste avant Nick Jonas et Brandon Lake, mais pour leur place à ce rendez-vous, les femmes parlent aux femmes.
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4: On m'a cloué le bec, on m'a rabaissé, on m'a démoli, ridiculisé, méprisé, négligé, rejeté et accablé. J'aimerais simplement trouver quelqu'un qui croit en moi. Alors non, ce ne sont pas les paroles du dernier tube en vogue, mais ce sont les paroles des hommes interrogés lors d'une enquête sur la femme de leurs rêves. Webster, auteur d'un dictionnaire sur la langue américaine, définit le respect comme étant de l'estime et de la considération que l'on montre à une autre personne. La Bible demande aux hommes d'aimer leurs femmes et aux femmes de respecter leur mari. Je pense que ce dont le mari ne peut se passer, c'est le respect. Le respect s'enveloppe de paroles gentilles, liées à un esprit aimable. Le respect le laisse diriger, met en valeur son opinion et soutient ses décisions.

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1: Bonjour mon ami, je t'ai choisi pour porter du fruit. Comme je l'ai déclaré, ce n'est pas vous qui m'avez choisi, mais c'est moi qui vous ai choisi. Ta vie a un but précieux, refléter mon amour et glorifier mon Père. Chaque action, chaque mot, chaque choix que tu fais peut avoir un impact éternel. Je t'ai équipé pour faire une différence, pour semer des graines d'espoir, de paix et de joie. Mon ami, reste attaché à moi et ensemble, nous porterons du fruit durable. Sois assuré que je suis avec toi à chaque étape de ce voyage. Ton ami.
2: Seigneur Jésus, merci de m'avoir choisi pour porter du fruit. Aide-moi à refléter ton amour et à glorifier ton Père dans chaque action et parole. Équipe-moi, Jésus, pour semer des graines d'espoir, de paix et de joie autour de moi. Reste à mes côtés pour que nous puissions ensemble porter un fruit durable. Guide-moi et soutiens-moi dans cette mission précieuse que tu m'as confiée. Amen.
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0: His name, Flavor Music à l'instant, sur Phare FM. 15h bientôt avant Forkin and Country, Kenji Girac. Mais pour leur place, ça se rendez-vous, pourquoi pas, en partenariat avec TWR.
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2: Vous savez, j'ai déjà vu des gens qui vont à l'église depuis des années et pourtant, au fond, ils n'ont jamais vraiment fait ce pas vers Jésus. Et puis, il y en a d'autres qui n'y mettent jamais les pieds, mais qui se posent de vraies questions sur la foi, sur Dieu, sur le sens de tout ça. La Bible dit que tout commence par là. Accepter que Jésus est mort pour nous et qu'il veut nous offrir la vie après la mort. Une vie vraie, une vie avec lui. Dieu a déjà fait sa part en envoyant Jésus. Maintenant, c'est à chacun de nous de décider s'il veut faire un pas vers lui, de l'accepter tout simplement.
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0: Très belle après-midi à l'écoute de Positive Music. On entame cette dernière heure en ce mercredi 8 juillet. Bel été, on peut remercier Anne-Sophie depuis la Haute-Savoie pour son tout premier don qu'elle vient de faire sur farfm.com.
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0: Julien Libota, dis-moi où, 15h06 à Sofara FM. Allez, bientôt 07, allez, 15h06, bienvenue Sofara FM.
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0: Et on rentre dans cette dernière heure déjà de Positive Musique avant de retrouver Romain pour le programme national et tous vos animateurs en région pour purement positif. Mais d'ici là, on va encore profiter sur Far FM avec Major Lazer, Forest Black, Tenry, L'École Pierre, Bruno Mars, Alice Anaïdé. Et côté rendez-vous, du lourd, The Chosen 15h25 et un peu plus tôt, c'est parti hein, avec Norman Yepil pour vous sur Far FM à 15h14.
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0: Quel genre de film aimez-vous regarder? Ça dépend le moment et avec qui, me répondrez-vous. Et sans doute que j'en ferai de même. Aventure, guerre, historique, action, comédie, drame, fiction, musical, policier, espionnage, science-fiction, fantastique, horreur, western. À chaque classification de film, une émotion qui vient nous rejoindre ou non dans notre réalité du moment. Et clairement, comme dans la vraie vie, tout ne se termine pas toujours avec un happy end. Norman Vipil, pasteur et auteur américain du XXe siècle spécialisé dans les questions psychologiques, a écrit « Il est toujours trop tôt pour abandonner ». Oh, qu'il est bon de se rappeler qu'au-dessus des nuages, le soleil brille, qu'au bout du tunnel, la lumière brille, et que dans n'importe quel endroit, il existe une issue de secours. Et si aujourd'hui, j'arrêtais d'être spectateur de ma vie en me reprenant en main ? Il n'est jamais trop tard pour persévérer.
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0: Place, like Major Lazer à l'instant sur Phare FM, 15h29, bientôt 30, tout juste sur Phare FM, bienvenue, bel après-midi.
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0: This is Dustin from Sanctus Real.
1: C'est Dustin de Sanctus Real et voici le cœur derrière notre nouvelle chanson The Difference, la différence en français. Écoutez, je ne sais pas qui vous êtes. Certains d'entre vous souffrent de chagrin, d'autres de douleur. Certains d'entre vous ont un stress financier, mais il y a une chose que je sais. C'est que pour ceux d'entre nous qui croient en Jésus, nous avons un espoir qui est plus grand que n'importe laquelle de nos difficultés. Une paix qui est plus profonde que n'importe laquelle de nos circonstances. Et un amour qui est plus fort que toute difficulté. N'est-ce pas génial que nous puissions déclarer qu'il n'y a qu'une seule différence entre qui j'étais et qui je suis aujourd'hui? Et cette différence, c'est Jésus et Jésus seulement.

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Tunnel Mort à l'instant, ça fera FM 15h51 avant 16h. Sensmila, une minute s'il vous plaît. Votre rendez-vous Sean Rodriguez avec Honey pour vous sur Phare FM. Bienvenue dans Positive Music pour ces derniers instants avant de retrouver Romain pour le programme national et bien sûr tous vos animateurs en région pour Purement Positif de 16h à 20h. Nous on se retrouve demain, 9 juillet, pour une nouvelle émission. D'ici là, passez une très belle après-midi, une bonne soirée. Surtout prenez soin de vous, à demain. Ciao.

0: Une minute, s'il vous plaît.
1: Lorsque vous regardez quelqu'un qui a vraiment du talent, un artiste célèbre, un grand sportif, comment vous expliquez-vous ce talent? Je veux dire, ont-ils reçu un don de Dieu ou sont-ils simplement le produit aléatoire d'une évolution biologique? Dernièrement, j'écoutais un chanteur écossais du nom de Brian Houston. Cheveux noirs en brosse, veste en cuir noir, mais surtout un grand talent de chanteur et de musicien avec une voix superbe. Sans parler du fait qu'il écrit lui-même toutes ses chansons. Alors, comment vous expliquez-vous cela? La théorie de l'évolution dirait que Brian est le descendant de cellules, de bactéries mystérieusement parvenues à la vie il y a des millions d'années. Jésus, lui, dit que nous avons été créés, chacun d'entre nous, par l'amour de Dieu et à son image, pour honorer, célébrer, cultiver sa création. Je ne sais pas ce que vous en pensez, mais honnêtement, qu'est-ce qui vous semble le plus plausible?
0: Une méditation de Bernie Daimet.

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1: Il est 16h, vous êtes sur le 96.6 sur Far FM Grenoble, au cœur de cette première semaine de grandes vacances. Très heureux de vous accompagner pour Purement Positif. Nous écouterons Teddy Swims avec son Mr. Know It All. Et faisons le point sur ce qui bouge dans le monde, juste ce qu'il faut. L'actualité de ce mercredi 8 juillet en cette fin d'après-midi, voici le Flash Info sur Phare FM Grenoble.
2: Bonjour à tous. Marine Le Pen demande aux électeurs de juger. La chef de file des députés RN a fait son premier déplacement de campagne dans la Sarthe au lendemain de sa condamnation en appel pour détournement de fonds publics. Une condamnation qui ne l'empêche pas de se présenter à la présidentielle. Marine Le Pen, aux côtés de Jordan Bardella, a une nouvelle fois assuré qu'elle était innocente. Elle se pourvoit en cassation. Des nouveaux records de température battus. En début d'après-midi, la barre des 40 degrés a été franchie à 7 et Montpellier. Il n'a jamais fait aussi chaud en juillet dans l'histoire de ces deux villes. L'Hérault fait partie des 67 départements placés en vigilance orange en raison de la canicule. Et c'est dans ce contexte que les plateformes Uber Eats et Deliveroo annoncent que leurs livraisons seront désormais suspendues dans les départements placés en vigilance rouge canicule, mais seulement de 14h à 18h. Le but est d'éviter au maximum les courses pendant les heures les plus chaudes. La santé mentale des élèves n'est pas assez bien prise en charge à l'école. C'est l'alerte de la médiatrice de l'éducation nationale dans un rapport publié aujourd'hui. Elle dénonce un manque de prise en compte des souffrances psychiques dans les établissements scolaires. La cinquième étape du Tour de France cet après-midi, un parcours pour les sprinteurs, 158 km entre Lannemezan et Pau. Et puis en foot, les huitièmes de finale de la Coupe du Monde sont terminées. Pas de match aujourd'hui. Demain, le début des quarts avec la rencontre entre la France et le Maroc. Aujourd'hui, les Bleus effectueront leur dernier entraînement avant le match. Très bon après-midi à tous.

0: Et sans surprise, je vous le dis, sur Phare FM Grenoble, effectivement, cette troisième vague de chaleur et canicule va se poursuivre demain. On va regarder dans le détail les prévisions météo pour l'agglomération grenobloise pour ce jeudi 9 juillet qui s'annonce. Avec un temps bien ensoleillé, très peu de vent demain, ça va pas souffler au-delà de 25 km/h. Principalement l'après-midi, en l'occurrence, lundi, UV sera très fort par contre, et c'est assez logique, il sera de niveau 9, donc pensez bien à vous protéger. Les températures, c'est ce qui nous intéresse. On aura jusqu'à 22 degrés dès demain matin à du côté de Le Pont de Claix ou encore pour Fontaine. Comptez 37 degrés sous abri demain après-midi en centre-ville de Grenoble, ressenti 43 degrés.
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0: Pas de routine avec Phare FM et Teddy Swims, Mr. Noital.
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0: 16h légèrement passée. Et je vous souhaite un excellent mercredi après-midi. J'insiste, mercredi, M-E-R-C-R-E-D-I. Waouh, j'ai réussi à l'épeler sans problème très rapidement. Tout va bien. Pourquoi j'insiste sur ce mot mercredi? Car c'est vrai que ça pourrait être considéré comme le vrai privilège de ce mois de juillet pour ceux qui sont en grandes vacances. Réussir à certains moments à presque oublier quel jour on est. Voilà, donc nous sommes mercredi, ça se passe bien. On est au cœur de cette première semaine de grandes vacances d'été. Et Phare FM vous accompagne avec des rendez-vous qui vont vous réjouir. Par exemple, la Bible pour les nuls. Après un peu de musique, Shakira pour Zoo et Max Jean-Louis Capital sur Phare FM.

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1: Sur les quatre évangiles, les récits concernant la vie et la mort de Jésus, seulement deux donnent quelques rares précisions sur l'enfance et la jeunesse du Christ. Matthieu relate la naissance en partant du point de vue de Joseph et Luc en partant du point de vue de Marie. Plus tard, on voit le couple ensemble alors que Jésus a 12 ans. C'est le fameux épisode où Jésus est oublié à Jérusalem. Puis on ne parle plus jamais de Joseph, ce qui fait dire que le charpentier est sans doute mort alors que Jésus était encore jeune. Le silence touche d'ailleurs aussi la vie de Jésus entre 12 et 30 ans. Nous ne savons rien de fiable sur cette longue période. On imagine que Jésus a appris le métier de charpentier dans l'atelier de son père, et on sait qu'il ne s'est pas marié puisque, à 30 ans, lorsqu'il commence à se faire connaître, il est célibataire et il le restera.
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Voici Malala sur Phare FM.

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0: Rosa Parks.
2: Penses-tu parfois que la vie est injuste quand quelqu'un a une part de gâteau plus grosse que la tienne ou des jouets plus beaux que les tiens? La vie était très injuste pour Rosa Parks. Elle savait que son ami Jésus traitait tout le monde de la même manière. Mais à son époque, en Alabama, aux États-Unis, les gens n'étaient certainement pas tous traités de la même manière. Rosa et sa famille n'avaient pas le droit de vivre dans un joli quartier, pas le droit d'aller dans une belle école, pas le droit de manger dans de beaux restaurants, simplement parce qu'ils étaient noirs. Ils ne pouvaient pas se baigner dans les mêmes piscines que les blancs. Ils ne pouvaient pas jouer dans les mêmes parcs que les blancs. Ils n'avaient même pas le droit de s'asseoir au même endroit dans les trains ou dans les bus. Rosa savait que ce n'était pas ce que voulait son ami Jésus. Un jour, dans un bus, on lui a demandé de laisser sa place pour qu'un blanc puisse s'asseoir. Elle a répondu non. Elle n'a pas crié, elle ne s'est pas énervée, Jésus n'aurait pas voulu qu'elle fasse ça. Elle a juste dit non. La police lui a demandé de bouger, elle a été très polie, mais elle a encore répondu non. Elle a été emprisonnée parce qu'elle avait dit non, parce qu'elle avait refusé de changer de place, parce qu'elle avait affirmé que les Noirs devaient être traités comme les Blancs et que c'était ce que Jésus voulait. Beaucoup d'autres personnes ont aussi commencé à dire non. Petit à petit, la vie est devenue un peu moins injuste pour les Noirs aux États-Unis parce que Rosa, l'amie de Jésus, a dit non.
1: Extrait du livre « Toutes ces personnes que je devrais connaître » aux éditions BLF.
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0: Dès qu'on entend ce genre de sonorité et cette très belle langue, on sait que ce sont les vacances d'été avec Maro et Dan sur Phare FM.
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0: Il faut que je lance mon petit sondage. Autour de 16h30, on peut commencer à faire un petit point sur qu'avez-vous fait de votre journée. Et là, je m'adresse à tous ceux, toutes celles qui sont en vacances actuellement. Est-ce que vous êtes du genre à faire des grasses maths ou alors à vous lever tôt en vous disant il faut absolument que je profite de toutes ces heures de liberté intégrale? Peut-être que vous êtes allé faire un petit peu les soldes. Hein. On rappelle que cette année, les soldes d'été sont prolongés jusqu'au 28 juillet. C'était à cause de la très très grosse canicule qu'on avait au tout début des soldes. C'est vrai que profiter des moins 50% à partir de 38 degrés, c'était un peu compliqué. Les gens ne voulaient acheter que des ventilateurs pour les pulls en prévision de l'hiver. On avait un peu de mal à se projeter. Sur Phare FM, en tout cas, projetons-nous sur les prochaines minutes avec Burna Boy, Don't Let Me Down et Alexander Papaz, Hands Up sur Phare FM.

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1: La Bible dit dans Colossiens chapitre 1, verset 13, « Il nous a délivrés de l'autorité des ténèbres. » Bonjour. Jimmy Wayne n'a jamais connu son père et sa mère a passé plus de temps en prison qu'au dehors. À 12 ans, il voit sa mère à peine libérée se mettre en couple avec un malfrat. Le couple l'installe sur la banquette arrière de leur voiture et pendant un an, Jimmy n'a pas d'autre foyer. Puis un jour, le couple l'abandonne dans une gare routière de Pensacola, en Floride. Il n'a plus ni maison, ni avenir, ni ressources. Errant dans la ville, il aperçoit un homme âgé qui travaille dans son atelier de menuiserie. Il l'aborde et lui demande s'il a du travail. Non seulement l'homme l'embauche, mais il l'accueille chez lui et sa femme. Pour Jimmy, avoir un toit était un véritable paradis. Mais malgré la gentillesse, il refuse de défaire ses valises. Pendant 4 jours, son sac reste par terre, rempli de vêtements, et il est prêt à partir si le couple change d'avis. Il faudra plusieurs jours, une douzaine de repas et plus d'une conversation à cœur ouvert. Finalement, il persuade Jimmy de leur faire confiance pour prendre soin de lui. Tu t'interroges peut-être sur ta place dans la famille de Dieu ou sur son amour pour toi. Et s'il changeait d'avis ? Dieu a répondu à cette question sur la croix. Lorsque Jésus est mort, le jugement céleste a été définitivement en ta faveur. Il t'a arraché au royaume des ténèbres et t'a fait entrer dans le royaume de son Fils bien-aimé. Quant à Jimmy Wayne, il a trouvé sa place dans la famille. Il a fait des études et est devenu chanteur et compositeur de musique country.
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2: Et parfois, on peut aller loin avec Parole du jour. Demain, par exemple, nous parlerons de reprogrammer, de renouveler notre pensée en nous appuyant bien évidemment sur Jésus, sur la parole de Dieu, mais aussi sur les neurosciences. Ça sera sur Phare FM. 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

Bien évidemment, c'était Amir avec toi sur Phare FM dans ce mercredi après-midi. Nous continuons avec Martin Garrix en Repeat It. Le featuring est assuré par Ed Sheeran. Savourez-le, car Ed Sheeran l'a annoncé le mois dernier. Il va faire une pause dans sa carrière musicale. Et là, tout le public dit « Oh non, mais pourquoi ?» Eh bien, pour la plus belle des raisons, il l'a dit, il veut s'occuper particulièrement de ses enfants. Et là, on ne peut que s'incliner, forcément. Ed Sheeran sur ce son de Martin Garrix, Repeat It, c'est sur Phare FM. Stay.

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1: Bonjour et bienvenue dans notre rendez-vous Focus Famille. Votre test de grossesse est positif ? Félicitations ! Et si vous êtes perdu pour la suite, voici quelques conseils. Découvrir qu'on est enceinte, c'est exaltant. Mais c'est aussi le début d'une aventure que peu de femmes sont préparées à vivre. Certaines futures mamans sont très anxieuses et remplies de craintes. Elles lisent des livres sur tout ce qui pourrait mal se passer pendant la grossesse et s'inquiètent que leur enfant pourrait naître en mauvaise santé. Pour celles qui ont tendance à la compulsion, ces pensées peuvent tourner à l'obsession. Et les changements physiques ne sont pas faciles à gérer non plus. Voir son ventre devenir rond peut être source d'insécurité pour une maman qui a fait toute sa vie de gros efforts pour rester mince. Ce sont des émotions normales et toutes les femmes les ressentent. La clé, c'est de se détendre et de se focaliser plutôt sur la joie que vous apportera l'enfant à venir.
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0: Le titre océan par Pêcheur de Lune. Vous êtes sur Phare FM Grenoble, belle fin d'après-midi. Bienvenue à ceux qui travaillaient aujourd'hui. Oui, il y en a encore quelques-uns. On vous accompagne sur Phare FM Grenoble avec bientôt Megan Woods et Evan Down Here. Et voici votre dose d'infos amenée de façon saine, avec équilibre en plus. C'est le flash sur Phare FM Grenoble pour résumer efficacement l'actualité de ce mercredi.
1: Bonsoir à tous. On commence par ce triste record de température battu dans l'Hérault. La barre des 40 degrés a été franchie à Sète et à Montpellier en début d'après-midi. Il n'a jamais fait aussi chaud en juillet dans l'histoire de ces deux villes. L'Hérault qui fait partie des 67 départements placés en vigilance orange canicule. Au lendemain de la candidature de Marine Le Pen à la présidentielle, Jordan Bardella dit se réjouir qu'elle puisse porter les couleurs du RN. Le président du parti assure n'éprouver ni soulagement ni déception de ne pas être candidat. Marine Le Pen et Jordan Bardella qui étaient en fin de matinée sur un marché de la Flèche dans la Sarthe. La fonction publique appelle à la mobilisation fin septembre après la décision du gouvernement de maintenir le gel du point d'indice jusqu'en 2027. Des manifestations sont prévues le 29 septembre. En foot, les huitièmes de finale de la Coupe du Monde sont terminées. Pas de match aujourd'hui. Hier, l'Argentine a battu l'Égypte sur le fil après avoir été menée 2-0. Les Égyptiens sont en colère contre l'arbitre français de la rencontre. Il estime coupable d'erreur. La fédération égyptienne a déposé une plainte auprès de la FIFA. Elle demande l'exclusion de l'arbitre de la compétition. Et puis, c'est la fin du suspense. C'est le moment de vérité pour quelques élèves de 3e. Les résultats du brevet 2026 commencent à tomber dans certaines académies. Celles de Lille, de Corse ou d'Orléans-Tours ont déjà publié leur liste. Les parutions des résultats vont s'étaler jusqu'à vendredi. Très bonne fin d'après-midi à tous.

0: Et sans surprise, je vous le dis, sur Phare FM Grenoble, effectivement, cette troisième vague de chaleur et canicule va se poursuivre demain. On va regarder dans le détail les prévisions météo pour l'agglomération grenobloise pour ce jeudi 9 juillet qui s'annonce. Avec un temps bien ensoleillé, très peu de vent demain, ça va pas souffler au-delà de 25 km/h, principalement l'après-midi. En l'occurrence, lundi, UV sera très fort par contre, et c'est assez logique, il sera de niveau 9, donc pensez bien à vous protéger. Les températures, c'est ce qui nous intéresse. On aura jusqu'à 22 degrés dès demain matin à Ben, du côté de Le Pont de Claix ou encore pour Fontaine. Comptez 37 degrés sous abri demain après-midi en centre-ville de Grenoble, ressenti 43 degrés.
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0: Elle nous invite à mettre un peu de paradis sur terre et elle y contribue avec sa voix magnifique. Megan Woods, Heaven Down Here sur Phare FM.
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0: Vous allumez la radio, vous nous entendez et vous dites « Ah, oh bah c'est sympa, ils sont là même un 8 juillet, effectivement, on est là !» Et ça fait plaisir d'être avec vous en ce mois de juillet. Nous serons là au mois d'août, comme nous sommes là toute l'année. Phare FM, la radio autrement, est là pour vous accompagner, alors que nous sommes effectivement mercredi, fin d'après-midi, pendant que certains ont pointé au bureau aujourd'hui, peut-être vous, peut-être toi, et bien d'autres ont pointé les nuages, en imaginant des formes. Et c'est aussi ça, juillet. D'ailleurs, ça peut même se faire depuis la fenêtre du bureau, hein. Vous pourrez tenter demain pour ceux qui travaillent. Sur Phare FM, les prochaines minutes vont se faire en musique, avec Open, tant pis. Et voici Chabouz et Miley Smith pour Blink Twice sur Phare FM.

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1: J'ai perdu mon père quand j'avais 2 ans et je n'ai aucun souvenir de lui. J'ai eu une enfance heureuse malgré tout, même si j'ai été abusée sexuellement par quelques hommes de la famille. J'ai également dû travailler au marché de mon quartier dès l'âge de 11 ans pour pouvoir aider un peu ma mère. J'ai gardé néanmoins de très bons souvenirs de ces moments de débrouillardise. Et comme j'ai bien réussi mes études, je suis venue en France à l'âge de 26 ans pour ma thèse de doctorat. Et là, grande surprise, la solitude en Occident m'a fait prendre conscience de l'absence de ce père que je ne connaissais pas. J'ai senti un grand vide à l'intérieur de moi et je cherchais des réponses. Dieu s'est révélé à moi comme un père à ce moment-là. Il m'a pris dans ses bras, a pris soin de moi et continue à le faire dans chaque détail de ma vie et à chaque instant. J'ai appris que toute chose de ma vie concourt à mon bien, car il est là. Il est toujours là.
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Phare FM avec Zach, alias Son of Legend et le titre San Francisco. Il a compris la recette, le filon. Lui, tous les 6 mois à peu près, il nous prend une mélodie que tout le monde connaît, mais qu'on a un tout petit peu oublié. Il met du boum boum derrière et hop, c'est reparti pour un tour. C'est sa recette. Voici maintenant celle de Jake et Carla sur Phare FM.

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0: Quand nos artistes préférés se rencontrent en studio, on sait forcément que le résultat va être incroyable. Et c'est de nouveau validé avec ce son, Tasha Layton et Ben Fuller pour Meet Me in the Valley sur Phare FM.
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0: Nous en parlions tout à l'heure. Qu'avez-vous fait de votre mercredi? J'espère que vous avez bien profité. Pour certains, c'était peut-être un petit tour du côté des soldes d'été. Nous rappelons qu'elles sont prolongées cette année jusqu'au 28 juillet. En effet, quand ça a commencé, c'était l'ultra canicule. Alors, les centres commerciaux ont beau, généralement, même quasiment tout le temps, être climatisés. Il faisait tellement chaud que des fois, on n'avait même pas la force de se dire « Allez, je sors dans la chaleur pour ensuite retrouver la fraîcheur. » Non, c'était vraiment au-dessus de nos moyens. Sur Phare FM, pas besoin de mobiliser trop de moyens. Tout est à disposition. On a Amel Ben, par exemple, avec son titre « Jusqu'au bout ». Et puis, dans quelques minutes, présentiel, un moment avec Jésus sur Phare FM.
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2: Bonjour mon ami, je t'ai choisi pour porter du fruit. Comme je l'ai déclaré, ce n'est pas vous qui m'avez choisi, mais c'est moi qui vous ai choisi. Ta vie a un but précieux, refléter mon amour et glorifier mon Père. Chaque action, chaque mot, chaque choix que tu fais peut avoir un impact éternel. Je t'ai équipé pour faire une différence, pour semer des graines d'espoir, de paix et de joie. Mon ami, reste attaché à moi et ensemble, nous porterons du fruit durable. Sois assuré que je suis avec toi à chaque étape de ce voyage. Ton ami.
3: Seigneur Jésus, merci de m'avoir choisi pour porter du fruit. Aide-moi à refléter ton amour et à glorifier ton Père dans chaque action et parole. Équipe-moi, Jésus, pour semer des graines d'espoir, de paix et de joie autour de moi. Reste à mes côtés pour que nous puissions ensemble porter un fruit durable. Guide-moi et soutiens-moi dans cette mission précieuse que tu m'as confiée. Amen.
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3: Vous êtes sur Phare FM, j'espère que vous avez passé un bon mercredi, que ce soit à la plage ou en visioconférence. On va collectionner les souvenirs pour les prochaines minutes, souvenirs d'été. Et Yal, on dirait le bonheur et votre rendez-vous les mots imposés sur Phare FM. 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
1: Avec Mathieu Buche, directeur de l'Action chrétienne en Orient, le mot imposé est aujourd'hui Syrie.
2: C'est un mot qu'on associe, j'imagine, pour beaucoup à la guerre. Et moi, je l'associe plutôt à une expérience forte. C'est-à-dire, j'ai pu aller dans ce pays en 2003, puis en 2008 avec un groupe de jeunes. Mon cœur est resté accroché en Syrie. J'ai rencontré là-bas, à l'époque, des gens bienveillants, hospitaliers, des sites archéologiques magnifiques, des églises avec des personnes engagées. C'est un peu le pays de mon cœur au Proche-Orient, avec aussi la ville d'Alep, qu'on appelle ville martyre à cause de la guerre, mais dans lequel j'ai des amis, un pasteur que je connais bien, qui s'appelle Pshara, son épouse Ouri, qui ont choisi de rester durant tout le conflit, même quand la partie où ils étaient était en état de siège par les rebelles. Ils n'avaient pas d'eau, ils ont redécouvert un puits. C'est une maison aussi qui a été créée par l'Action chrétienne en Orient au début de notre histoire, dans les années 20, qui heureusement n'a pas été détruite durant la guerre et qui donne à des personnes pauvres des soins médicaux, de l'écoute, tout un aspect social, d'entraide et un lieu d'église également, un lieu de témoignage, un lieu de partage biblique, etc. Donc la Syrie, dès que je peux y aller, j'y vais, et particulièrement à Alep.
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0: Quel plaisir de boucler une heure de purement positif avec ce son tellement estival, Forest Frank et le titre OK sur Phare FM Grenoble. Ça y est, 18h, nous entrons dans le début de soirée pour ce mercredi, pour ce 8 juillet. Et on va vous accompagner en musique avec Sean Rodriguez et Oni sur Phare FM Grenoble. Par ailleurs, avant tout ça, faisons le point sur ce qui bouge dans le monde. Juste ce qu'il faut. L'actualité de ce mercredi avec le Flash Info sur Phare FM Grenoble.
1: Bonsoir à tous. La Cour de cassation pourrait se prononcer au plus tard début avril 2027 sur la condamnation de Marine Le Pen, reconnue coupable en appel de détournement de fonds publics, un calendrier susceptible d'évoluer en fonction des facteurs procéduraux, une décision qui interviendrait juste avant le premier tour de l'élection présidentielle prévue le 18 avril. La fonction publique appelle à la mobilisation fin septembre après la décision du gouvernement de maintenir le gel du point d'indice des fonctionnaires jusqu'en 2027, une hausse de 1% de la valeur du point d'indice coûterait près de 2,5 milliards d'euros à l'État, explique-t-on à Bercy. La vigilance orange canicule va encore s'étendre demain sur la France. On passera de 67 départements concernés à 72. L'Aube, le Cantal, la Haute-Marne, la Haute-Saône et le territoire de Belfort rejoindront le dispositif. Plusieurs records de chaleur ont été battus aujourd'hui. Et c'est dans ce contexte que les plateformes Uber Eats et Deliveroo annoncent que leurs livraisons seront désormais suspendues dans les départements placés en vigilance rouge canicule, mais seulement de 14h à 18h. Le but est d'éviter au maximum les courses pendant les heures les plus chaudes. Fin du suspense pour quelques élèves de 3e. Les résultats du brevet 2026 commencent à tomber dans certaines académies. Celles de Lille, de Corse ou d'Orléans-Tours ont déjà publié leur liste. Les parutions des résultats vont s'étaler jusqu'à vendredi. Et puis en foot, les 8e de finale de la Coupe du Monde sont terminées. Il n'y a pas de match aujourd'hui. Demain, le début des quarts avec la rencontre entre la France et le Maroc à 22h. Très bon début de soirée à tous.
0: Et sans surprise, je vous le dis, sur Phare FM Grenoble, effectivement, cette troisième vague de chaleur et canicule va se poursuivre demain. On va regarder dans le détail les prévisions météo pour l'agglomération grenobloise pour ce jeudi 9 juillet qui s'annonce avec un temps bien ensoleillé, très peu de vent demain, ça va pas souffler au-delà de 25 km/h, principalement l'après-midi. En l'occurrence, lundi, UV sera très fort par contre, et c'est assez logique, il sera de niveau 9, donc pensez bien à vous protéger. Les températures, c'est ce qui nous intéresse, on aura jusqu'à 22 degrés dès demain matin à Ben, du côté de Le Pont de Claix ou encore pour Fontaine. Comptez 37 degrés sous abri demain après-midi en centre-ville de Grenoble, ressenti 43 degrés.
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0: Début de soirée dans votre mercredi avec Phare FM, M-E-R-C-R-E-D-I. Oui, je l'appelle, c'est important. Il faut le rappeler des fois, nous sommes mercredi. Pourquoi je dis ça? Parce que c'est un peu le vrai privilège de ceux qui sont en vacances, en grandes vacances en ce mois de juillet. Réussir parfois à même en oublier, mais quel jour est-on? C'est pas très grave, hein, ne vous inquiétez pas, on est là, on vous le rappellera régulièrement. Et puis c'est toujours synonyme de vacances. Hein. C'était vacances peut-être pour vous mardi, hier, aujourd'hui, mercredi. Et ça continuera demain avec la radio autrement, avec Phare FM à vos côtés, U2, Song of the Future. Et maintenant Copa, montez un petit peu le son, c'est Plus Jamais Soif sur Phare FM.

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2: Vacances, festivals, plages, pique-niques, l'été est une période de détente, mais aussi un moment où les déchets abandonnés se multiplient. Face à ce constat, le World Cleanup Day France lance une toute nouvelle campagne 2026 pour encourager des gestes simples et rappeler que chacun peut agir à son échelle au quotidien. Pour en parler, je reçois Anna Grill, vice-présidente de World Cleanup Day France. Anna, bonjour et bienvenue sur Phare FM.
3: Bonjour.
2: Anna, l'été est souvent synonyme de relâchement, y compris sur les gestes écologiques. Pourquoi est-ce que c'est une période particulièrement sensible en matière de déchets ?
3: Déjà parce que les gens ne sont pas chez eux et ça peut paraître anodin, mais quand on n'est pas chez soi, on ne sait pas forcément comment ne serait-ce que trier ses déchets, le geste un peu emblématique du français qui se soucie de l'environnement. Et effectivement, quand on n'est pas dans ses habitudes quotidiennes, on perd un petit peu le fil et on régresse un petit peu sur ces habitudes-là.
2: Alors justement, on parle beaucoup de tri, mais il y a aussi la question des déchets abandonnés. Quels sont les comportements les plus problématiques que vous observez sur le terrain ?
3: Ça va être vraiment les dépôts sauvages, les dépôts importants de personnes de professionnels qui ne souhaitent pas aller en déchetterie parce qu'ils vont être amenés à payer, évidemment, pour un dépôt, ou les personnes qui ne veulent pas faire l'effort d'aller en déchetterie et donc laissent sur le trottoir, à proximité de chez eux, des déchets. Ça, c'est clairement le comportement le plus problématique puisque le plus massif d'un point de vue quantité. Après, le déchet diffus est aussi un problème, le fait de ne pas faire l'effort d'aller jusqu'à une poubelle. Et c'est vrai qu'en temps de vacances, on a tendance à manger beaucoup, à emporter. Et effectivement, à ce moment-là, se démultiplient les déchets d'emballage, en particulier de la restauration emportée.
2: Votre campagne insiste sur des gestes simples et accessibles. Quels sont les réflexes essentiels à adopter, même en vacances ?
3: C'est continuer à jeter déjà à minima dans une poubelle et au mieux dans la bonne poubelle, la poubelle de tri quand il s'agit d'emballage recyclable, la déchetterie quand il s'agit de déchets qui nécessitent d'y être amenés, comme les équipements électriques et électroniques. Bien évidemment continuer à faire les efforts qu'on peut faire dans son quotidien pour éviter les déchets à la base, parce que le meilleur déchet, c'est celui qu'on ne produit pas.
2: Quand on parle d'écologie du quotidien, est-ce que c'est justement l'accumulation de ces petits gestes qui peut faire une vraie différence ?
3: Alors, il y a débat en la matière. On va souvent entendre des détracteurs de cette approche-là, des détracteurs de la politique des petits pas. Dans l'association World Cleanup Day France, on est vraiment persuadé que le citoyen, l'individu, a vraiment sa part à jouer. Alors évidemment, il ne se substitue pas aux acteurs publics et privés de grande taille, mais pour autant, un citoyen a énormément de pouvoir par son comportement, par son geste d'achat, évidemment par son vote dans les urnes quand les temps sont venus. Donc j'incite vraiment chacun à rester maître de son propre avenir et de l'avenir de ses enfants et à ne pas se faire spolier de ce droit au choix. On peut choisir dans un magasin, on peut choisir en politique. Et nous avons tous les choix, tout le monde est possible entre nos mains.
2: Merci Anna pour ces premiers éclairages qui montrent que chacun peut agir, même pendant les vacances. Dans un instant, nous allons revenir sur la mobilisation citoyenne et les actions concrètes proposées. Anna, je vous dis à tout à l'heure sur Phare FM.
3: À tout à l'heure.
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2: Aujourd'hui, je vous propose un dessert aussi doux que puissant, l'éclair au chocolat. Sous son glaçage brillant, il cache une crème onctueuse. Mais son nom nous rappelle aussi quelque chose de fort, l'éclair. Il est écrit « Lance des éclairs et disperse mes ennemis, tire tes flèches et mets-les en déroute ». Vous savez, un verset qui nous rappelle que Dieu peut intervenir rapidement, avec précision, parfois sans bruit, mais toujours avec efficacité. La pâte à choux représente notre cœur et notre vie, façonnés par la chaleur des épreuves. La crème au chocolat, c'est ce que Dieu dépose en nous. Force intérieure, sagesse et paix. Le glaçage brillant symbolise sa protection. Même quand on ne voit rien, sa main couvre et veille. Et cette petite pincée de sel, ce sont les larmes versées en silence. Que Dieu n'oublie jamais. Un éclair au chocolat ne fait pas de bruit quand on le regarde, mais il a du caractère quand on le goûte. Dieu agit souvent de la même manière. Quand tu es attaqué, incompris ou blessé, tu n'as pas toujours besoin de te défendre. Dieu sait intervenir dans l'ombre, au bon moment, sans que tu aies à te battre. Parfois, vouloir répondre à tout nous fatigue et nous expose. Se taire, ce n'est pas être faible, c'est faire confiance. Alors aujourd'hui, si tu traverses un combat, souviens-toi de cet éclair. Dieu agit, même quand tu ne vois rien. Il te couvre, il te remplit et il combat pour toi. Allez, je te dis à très bientôt dans les recettes de Sarah.
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0: Et lorsqu'arrive ce genre de sonorité dans votre été, sur votre radio préférée sur Phare FM, vous le savez, ce sont les grandes vacances Maro et Dan.
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0: À quasiment 18h30, permettez que je pose la question sur Phare FM, que je lance mon grand sondage du soir. Qu'avez-vous fait de votre journée? J'ai une petite idée derrière la tête. Je sais que certains, j'en ai entendu parler, sont allés faire les soldes d'été. Elles sont prolongées jusqu'au 28 juillet. On en a déjà parlé dernièrement. Pourquoi? Parce que quand ça a commencé, c'était ultra canicule. Alors venir profiter des moins 50% quand il faisait 38 degrés dès que tu mettais le nez dehors, c'était forcément un petit peu compliqué. Sauf pour se motiver éventuellement pour aller acheter une clim mobile ou un petit ventilateur. Sur Phare FM, la musique rafraîchi. On vous le dit depuis le début de l'été et ça se constate avec Phil Wickham, So So Good. Après ce rendez-vous, les femmes parlent aux femmes sur Phare FM, c'est l'été.
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4: Tous les couples ont des différends, mais leur combat n'est pas toujours loyal. Voici 7 règles simples à appliquer. Règle numéro 1, choisissez le bon moment et l'endroit adéquat. Règle numéro 2, montrez-vous respectueux et attaquez le problème et non la personne en face de vous. Règle numéro 3, occupez-vous d'un seul problème à la fois. Règle numéro 4, parlez du présent et évitez de rappeler le passé. Règle numéro 5, n'interrompez pas celui qui parle. Règle numéro 6, trouvez une solution avant de finir la discussion, de sorte que vous n'ayez pas à y revenir. Et enfin, règle numéro 7, réconciliez-vous toujours après une dispute. Faites quelque chose qui puisse vous unir, par exemple une promenade ensemble. Les désaccords font partie intégrante du mariage. Mais notre but devrait toujours être la guérison et non celui de faire du mal.

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1: La Bible dit dans Colossiens chapitre 1, verset 13, « Il nous a délivrés de l'autorité des ténèbres. » Bonjour. Jimmy Wayne n'a jamais connu son père et sa mère a passé plus de temps en prison qu'au dehors. À 12 ans, il voit sa mère à peine libérée se mettre en couple avec un malfrat. Le couple l'installe sur la banquette arrière de leur voiture et pendant un an, Jimmy n'a pas d'autre foyer. Puis un jour, le couple l'abandonne dans une gare routière de Pensacola, en Floride. Il n'a plus ni maison, ni avenir, ni ressources. Errant dans la ville, il aperçoit un homme âgé qui travaille dans son atelier de menuiserie. Il l'aborde et lui demande s'il a du travail. Non seulement l'homme l'embauche, mais il l'accueille chez lui et sa femme. Pour Jimmy, avoir un toit était un véritable paradis. Mais malgré la gentillesse, il refuse de défaire ses valises. Pendant 4 jours, son sac reste par terre, rempli de vêtements, et il est prêt à partir si le couple change d'avis. Il faudra plusieurs jours, une douzaine de repas et plus d'une conversation à cœur ouvert. Finalement, il persuade Jimmy de leur faire confiance pour prendre soin de lui. Tu t'interroges peut-être sur ta place dans la famille de Dieu ou sur son amour pour toi. Et s'il changeait d'avis ? Dieu a répondu à cette question sur la croix. Lorsque Jésus est mort, le jugement céleste a été définitivement en ta faveur. Il t'a arraché au royaume des ténèbres et t'a fait entrer dans le royaume de son Fils bien-aimé. Quant à Jimmy Wayne, il a trouvé sa place dans la famille. Il a fait des études et est devenu chanteur et compositeur de musique country.
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Et un artiste de plus à retrouver le mois prochain au Jesus Festival avec Phare FM, c'était Bush Lady. Il fera partie des très nombreux artistes qui vont se produire. Je ne sais pas comment ils ont fait, ils ont dû réserver mais toutes les chambres d'hôtels de la région, tellement l'affiche est bien garnie, bien fournie cette année. Et si vous y allez, n'hésitez pas à nous raconter comment ça se passe pour vous. Est-ce que vous avez pris l'option tente de camping? Vous allez dormir dans la voiture? Vous avez des amis sur place? Les festivals, ce sont toujours plein d'expériences et ça fait des beaux souvenirs d'été. Josiah Quinn pour continuer ce début de soirée sur Phare FM, voici Demons. Oh, wow.

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Phare FM, avec un artiste pour qui la France a une place particulière dans son cœur et dans sa carrière, c'était Sean Paul. On l'a écouté pour Hold My Hand, il est revenu pour quelques dates sur notre territoire dernièrement. Il l'a dit, la France c'est l'un des pays qui m'a le plus soutenu depuis le début de ma carrière. C'est mérité, quand le talent est là, nous répondons présent. Pareil pour Sarah Reeves avec 180 sur Phare.

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1: Salut, toi. Une fois, on a jeté trois types, Shadrach, Meshach et Abednego, dans une grande fournaise. Le roi voulait les punir parce qu'ils avaient refusé de se prosterner et de l'adorer. Le feu était censé les transformer en méchouis. Mais non. En fait, leurs vêtements ne sentaient même pas la fumée quand ils en sont sortis. C'étaient mes enfants et je les ai protégés. Alors voilà, si je peux protéger trois jeunes qu'on jette au bûcher, pense à ce que je peux faire pour toi. Est-ce qu'on se moque de toi parce que tu parles de moi ou de mon fils? Y a-t-il des domaines de ta vie où tu te sens fragile et vulnérable? Tes émotions t'échappent? Demande-moi un coup de main. C'est comme si c'était fait. Bye, Dieu.
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0: God's Way avec With the Kingdom sur Phare FM Grenoble, et ça continue comme ça à un rythme effréné. Nous entrons dans une nouvelle soirée au cœur de votre été. Kenji Girac nous accompagne sur Phare FM Grenoble avec le titre Le Choix, c'est à suivre. Et sans surprise, je vous le dis, sur Phare FM Grenoble, effectivement, cette troisième vague de chaleur et canicule va se poursuivre demain. On va regarder dans le détail les prévisions météo pour l'agglomération grenobloise pour ce jeudi 9 juillet qui s'annonce avec un temps bien ensoleillé, très peu de vent demain, ça va pas souffler au-delà de 25 km/h, principalement l'après-midi. En l'occurrence, lundi, UV sera très fort par contre, et c'est assez logique, il sera de niveau 9, donc pensez bien à vous protéger. Les températures, c'est ce qui nous intéresse, on aura jusqu'à 22 degrés dès demain matin à du côté de Le Pont de Claix ou encore pour Fontaine. Comptez 37 degrés sous abri demain après-midi en centre-ville de Grenoble, ressenti 43 degrés.
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0: Le choix, c'est l'été en musique avec des sons rafraîchissants. Le son de Kenji Girac sur Phare FM.
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0: Mercredi soir. Oui, je le dis en toute détente, effectivement, le rafraîchissement est là quand on écoute Phare FM avec la playlist incroyable qui vous attend pour les prochaines minutes. Je vous en parle dans quelques secondes. Je tiens quand même à saluer ceux qui travaillent encore en ce 8 juillet. Il y en a beaucoup. Et puis bon courage aussi à ceux qui s'occupent des enfants de 7h à 21h. Parce que des fois, même pendant les vacances, les enfants n'ont pas toujours la notion de grasse mat et ça peut commencer très très tôt. Vous méritez certainement une médaille. Vous méritez au moins cette musique. Jeremy Kemp avec Reflector sur Phare FM.

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3: Dans la première partie, nous avons vu que l'été est une période clé pour adopter ou renforcer les bons réflexes en matière de déchets. Dans cette seconde partie, nous allons nous pencher sur la mobilisation collective et les actions proposées par le World Cleanup Day. Mon invité est toujours Anna Grill, justement de World Cleanup Day France. Anna, votre nouvelle campagne repose sur un message simple. Je cite, « Le 20 septembre, on nettoie près de chez soi ». Fin de citation. Pourquoi cette idée de proximité est-elle centrale ?
4: Pour aller au plus simple, l'idée du World Cleanup Day, c'est vraiment de mettre sur le terrain tout un chacun. Un citoyen, une association qui n'a pas besoin d'être forcément environnementale, l'association sportive, l'association de jeux de société, les entreprises, les collectivités et les écoles. Donc il faut que le geste soit simple. On fait déjà un geste qui conceptuellement demande un effort, demande de faire un pas, puisqu'on va ramasser, en fait on va aller ramasser des déchets qui ne sont pas les nôtres, qu'on n'a pas jetés. Donc c'est déjà un effort conséquent à faire, donc le faire au plus simple, près de chez soi, c'est ce qui permettra de démultiplier au maximum le geste. Puisque l'objectif du World Cleanup Day depuis sa création, depuis la première édition en 2018, est de mobiliser 5% de la population. Donc pour mobiliser 5%, il faut que le geste soit aussi simple que possible.
3: Vous êtes très présent aussi sur les festivals cet été. Pourquoi aller à la rencontre des publics dans ces lieux festifs ?
4: Évidemment, pour une question de un petit peu d'âge aussi de public, on va vers un public jeune. Les jeunes d'aujourd'hui, on observe vraiment une polarisation au niveau de la société sur à peu près toutes les thématiques, et dans la jeunesse particulièrement aussi, avec tout le scope allant de la sensibilité très exacerbée aux problèmes environnementale jusqu'au je m'en foutisme absolu. On essaie d'aller à la rencontre de ce public qui est dans une ambiance voilà festive, qui ne souhaite pas se prendre la tête, pour passer le message qu'en fait on peut être soucieux de l'environnement, on peut faire un geste pour l'environnement sans pour autant se prendre trop au sérieux, sans pour autant s'embêter, que effectivement dans les petits gestes du quotidien on peut vraiment changer les choses.
3: Le World Cleanup Day repose sur une mobilisation très large, citoyens, collectivités, entreprise. En quoi cette dimension collective est-elle essentielle ?
4: Tout simplement pour sortir du triangle de l'inaction. On parlait tout à l'heure de l'importance des petits gestes du quotidien, mais qui doivent venir être complétés évidemment par des mouvements des collectivités et à travers elles de l'État, mais également des entreprises. Et à travers une journée mondiale comme le World Cleanup Day, on peut vraiment amener en fait, non plus symboliquement mais factuellement, dans l'action, tous ces acteurs sur le terrain en même temps. Et on observe dans les territoires des dynamiques qui sont hyper intéressantes et très enthousiasmantes, de justement des acteurs de différents types qui vont vraiment co-organiser, co-construire une démarche autour du World Cleanup Day. Et c'est vraiment ce qu'on essaie de faciliter, ce qu'on essaie de porter.
3: Merci Anna Grill pour cet éclairage et pour votre engagement en faveur d'une mobilisation citoyenne accessible à tous.
4: Avec plaisir.
3: Merci, au revoir.
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1: C'est vrai, il y a des contextes professionnels dans lesquels il est interdit d'évoquer sa foi. Ceux qui travaillent dans le service public français en particulier, l'éducation nationale, les services hospitaliers, l'administration, etc., doivent se taire sur leur choix spirituel. Mais il se trouve que notre foi n'est pas seulement une foi qui se professe, elle n'est surtout pas non plus une accumulation d'obligations et d'interdits, de peurs et de marchandages, de tentatives d'amadouer Dieu ou d'apaiser son courroux. La foi chrétienne est avant tout une foi vivante, faite de confiance, de paix et de joie. Elle se vit comme une triple histoire d'amour, avec Dieu, avec son prochain et avec soi-même, comme il est dit en Matthieu 22, versets 35 à 40. Si nous ne faisions qu'adhérer à un système de croyances philosophiques, fait de savoirs abstraits et intellectuels, notre foi pourrait ne pas se voir, car les croyances et les philosophies ne nous poussent pas vers un cercle vertueux d'amour et n'engagent pas nécessairement notre relation à l'autre. Mais le chrétien a, ou du moins devrait avoir, quelque chose de spécial qui le distingue de tous les autres systèmes de croyances. Et de ce fait, le témoignage chrétien peut parfaitement se passer, si les circonstances l'exigent, d'une verbalisation explicite. Quand Paul dit « Ce n'est plus moi qui vis, c'est Christ qui vit en moi » en Galates 2:20, cela signifie que nos paroles, nos postures, notre mentalité sont de moins en moins inspirées par notre nature charnelle, mais sont de plus en plus imprégnées de notre nature spirituelle. Ainsi, tel un sachet de thé diffusant ses saveurs dans l'eau chaude, le chrétien, par ce qu'il est, parvient à diffuser le parfum du Christ dans son environnement. Il ne peut pas dire explicitement sa foi. Cela le force à un niveau d'exigence plus poussé encore. Sa foi doit se voir sans être dite. Un peu comme lorsque tu joues à faire connaître un métier ou une situation en le mimant. Cela demande d'augmenter d'un cran ton niveau d'authenticité et te pousse à investir encore davantage l'identité que tu as revêtue. Une opportunité à saisir pour grandir en maturité et en proximité avec Jésus.
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0: parfaite pour moi.
1: Titre après titre, et même au cœur de l'été, il reste sur le devant de la scène, Amir avec à l'imparfaite sur Phare FM.
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1: À 19h30, je valide officiellement le fait de lancer mon petit sondage quotidien. Qu'avez-vous fait de votre journée de ce mercredi 8 juillet 2026 ? Je pense en particulier aux vacanciers, aux vacancières. Peut-être que vous êtes allé faire un peu les soldes d'été. Hein. Nous rappelons que cette année, elles sont prolongées jusqu'au 28 juillet pour compenser la faible fréquentation au tout début. C'était l'ultra canicule. Et alors, on a beau savoir par exemple que les centres commerciaux sont climatisés, quand juste pour sortir de ta maison, t'avais 45 degrés sur le palier, c'était pas évident, même pour aller dans un centre commercial climatisé. Donc peut-être petit shopping pour vous. En tout cas, moi j'ai fait mon petit shopping tube et je vous ai ramené Stephen Stanley, Nevermind et Toby Mac sur Phare FM.
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1: Vous avez peut-être déjà remarqué que dans la vie, on a besoin de bases solides, des racines et des fondations. La Bible utilise exactement ces deux images pour parler de la foi. Elle dit que suivre Jésus, c'est comme un arbre qui plonge ses racines dans une bonne terre. Il y trouve ce qui le fait vivre, ce qui le fait tenir. Et c'est aussi comme une maison construite sur une base solide. Si les fondations sont fiables, tout le reste peut tenir, même quand ça secoue. En d'autres mots, une vie enracinée en Jésus, une vie posée sur lui, ça devient une vie qui tient debout. Et vous, vos racines, vos fondations, elles reposent sur quoi aujourd'hui ?
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4: Ed Sheeran vient à nous pour la musique sur Phare FM. Une triste nouvelle, le mois dernier, il annonçait qu'il allait faire une pause dans sa carrière, mais pour la plus belle des raisons, du coup on ne peut que s'incliner, il va se consacrer un peu à ses enfants. Et puis il nous laisse plein de tubes en attendant pour patienter avant son grand retour. Voici déjà Caméra sur Phare FM.

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3: Bonne soirée avec Far FM et avec cette citation dernièrement sur son canal Instagram, je crois que je tiens un album. Oui, il est prêt, le prochain album de Vianney. En attendant, on patiente avec des tubes comme Les Imbéciles sur Far FM.

0: 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Avec Mathieu Buch, directeur de l'Action chrétienne en Orient, le mot imposé est aujourd'hui éducation.
1: C'est permettre à une personne de grandir et de s'épanouir, de s'instruire, de trouver un peu son chemin vers son propre accomplissement. C'est fondamental de pouvoir aider chaque génération à grandir de la meilleure manière possible. Et c'est vrai que dans des situations de crise un peu extrêmes, la guerre en Syrie, la crise au Liban, la pauvreté en Égypte ou autre, de pouvoir agir pour des enfants, c'est quelque chose, je pense, qui est très réjouissant. Parce que les enfants aussi, lorsque l'on s'occupe d'eux avec bienveillance, eh bien, on a tout de suite un retour de joie, de bonheur, de motivation. J'ai visité il n'y a pas longtemps des écoles pour enfants syriens réfugiés au Liban, créées par une église protestante. Quand on les voit dans ces centres éducatifs qui sont là pour leur permettre, d'avoir les bases de l'éducation et de pouvoir raccrocher un jour à une école plus formelle, plus normale, pour leur donner cette chance de ne pas en rester dans la pauvreté ou la proie de fanatisme ou de discours sans culture, etc. C'est vraiment important quoi, de pouvoir agir pour un maximum d'enfants, notamment les filles, qui sont des fois défavorisées dans certains pays. Et bien, quand on peut le faire, c'est magnifique.
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2: Sur Phare FM, en direction de 20h, la musique rafraîchissante de votre été est toujours présente. Shakira et Burna Boy, voici Die Die sur Phare FM. 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

0: Aimez-vous réfléchir ? Il ne se passe pas une journée sans que l'on soit obligé de planifier, organiser, écrire un message, formaliser un projet. Au travail, à la maison, dans un monde où la communication est primordiale pour garantir des relations saines, il est sans doute important d'anticiper, de se préparer et accueillir les opportunités de manière délibérée pour bien vivre le moment présent, ne pas être pris au dépourvu et dès lors qu'il s'agit d'interaction avec un semblable, d'être bien compris. L'industriel américain de la première moitié du XXe siècle et fondateur du constructeur automobile du même nom, Henry Ford, a pu dire « La pensée est le travail le plus dur qui soit. » C'est probablement la raison pour laquelle si peu s'y engagent. Ça demande du temps, c'est sûr, mais ce n'est jamais du temps perdu, bien au contraire. Un peu comme un investissement, j'en vois le résultat ensuite. Et si aujourd'hui, j'arrêtais l'improvisation en étant proactif dans mes activités ? La proactivité permet d'être dans l'action et non dans la réaction.
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1: Être quelqu'un qui dirige et qui aime simultanément exige qu'on mette sa femme à la première place sur la liste des priorités. Christ est notre modèle. Il a aimé l'Église et s'est donné pour elle. L'Église est sa priorité. Il a versé son sang pour l'Église. Et maintenant, étant notre Sauveur monté au ciel, il prie pour nous. Quel bon exemple! Par conséquent, le mari qui prend la Bible au sérieux fera de sa femme sa priorité. Au cours de la journée, il se posera la question « Que puis-je faire pour mettre sa fille en valeur ?» Il priera tous les jours pour elle. Il encouragera ses activités louables. Il la félicitera pour le travail accompli. Tout comme Christ déverse sur nous en abondance ses bénédictions chaque jour, le mari, en tant que dirigeant plein d'amour, inondera sa femme de gestes et de mots qui lui disent « Je t'aime ». Et elle se soumettra à cette direction.
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2: 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Amen.
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4: L'âme que tu as mise en moi est pure. C'est toi qui l'as créée, toi qui l'as formée, toi qui l'as insufflée en moi, toi qui la protège en mon sein, toi qui me la restaurera

0: Il sent ton odeur. Alors moi, je la sens aussi. N'approche surtout pas.
1: Comment tu as su que je te suivais?
0: Le démon qui a pris possession de moi le savait. Par pitié, n'approche pas, il va te faire du mal.
1: Il peut toujours essayer.
0: Si tu te sens capable de me tuer, fais-le.
1: Tu es Romain?
0: Non.
1: Collecteur de taxes?
0: Pitié.
1: Ton corps n'est pas éternel. Le démon, lui, te survivra. Il traversera les terres arides et il trouvera quelqu'un d'autre. Si tu es assez fort pour avoir des moments de lucidité, il vaut mieux qu'il reste en toi. En attendant de trouver quelqu'un qui puisse t'aider vraiment, que Dieu te bénisse.
0: Non, attends! Le démon me force à me mutiler.
1: Est-ce que tu me croirais si je te disais que ce n'est pas ce que j'ai vu de plus étrange depuis une semaine?
0: L'odeur que je sens sur toi, c'est abominable.
1: J'ai pris mon frère dans les bras hier pour lui dire au revoir, après la fête des tabernacles. Il était tout seul à la piscine de Bethesda.
0: Ton frère est un... C'est un... homme pieux.
1: Il ne l'a pas été longtemps.
0: Le démon a un mauvais pressentiment pour toi.
1: Merci.
2: Ça va, tu t'en sors?
3: C'est très difficile. T'avais quel âge quand t'as appris tout ça?
2: J'étais jeune. Je crois que c'est plus facile quand on est petit, mais mon professeur était plus doué que le tien. Je tiens à m'excuser pour tout à l'heure.
3: T'en fais pas pour ça.
2: J'ai l'impression... Je sais pas, J'ai vu deux Romains à cheval tout à l'heure pendant que je cueillais des kakis.
3: Ils t'ont posé des questions?
2: Non. Ils m'ont même pas vu. Mais le simple fait de les apercevoir, ça m'a complètement... J'ai lâché mon panier et je me suis enfuie. J'arrivais plus du tout à me concentrer sur les prières.
3: C'est compliqué pour toi. Je ne parle pas que de lire les textes.
2: Tu veux qu'on s'y remette ?

0: Ça va pas, Marie? C'est quoi ce cri?
1: Tu as entendu? Oui, j'ai entendu. Marie et Rama. Rama!
0: C'était quoi ce cri?
1: Je sais pas. Ça va, Marie? Marie?
2: L'odeur que je sens, elle est sur vous tous, pestilentielle, putride.
1: N'approche pas.
0: Ça suffit.
1: Marie.
2: Lilith.
0: Je ne m'appelle pas comme ça.
2: Ils m'ont tout dit sur toi.
0: Ah oui?
2: Tous. Oui, tous les sept.
0: Je m'appelle Marie. Ça a toujours été Marie.
2: Oh, les histoires qu'ils m'ont racontées sur toi. Tu as peur, je le sens.
0: Comment tu t'appelles?
2: Belial, descendant d'Oriax, cinquième chevalier de la Légion.
0: Comment tu t'appelles vraiment?
2: L'odeur que je sens, elle est sur vous tous.
0: Comment ta mère t'a appelé?
2: J'arrive pas à le dire.
0: Dis-moi ton nom, s'il te plaît.
2: Tu veux?
3: Va-t'en d'ici.

0: Bienvenue parmi nous. Oui, je sais. Tu pensais que ça ne finirait jamais. Comment tu t'appelles ?
1: Caleb.
0: C'est fini maintenant. Allez, Caleb, debout. Allez.
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0: s'il vous plaît.
1: Récemment, quelques guêpes ont construit leur nid juste en dessous du toit de ma maison et je me suis rendu compte que ce nid grossissait rapidement. Je vous l'avoue, l'idée que ces guêpes vivaient dans ma maison me harcelait. Et le problème, c'est que ce nid était tout à fait hors de ma portée, bien trop haut pour moi. Et puis, une nuit, il y a eu un gros orage, énorme. De la pluie, du vent violent. Un orage, ce n'est jamais très réjouissant, mais le lendemain matin, le nid était par terre et j'ai pu tuer les guêpes qui restaient avec un insecticide. Et voyez-vous, cela m'a fait comprendre quelque chose d'important. Parfois, nous aussi, nous avons dans notre vie des choses mauvaises que nous souhaitons voir s'en aller. Et alors, dans sa sagesse, Dieu nous envoie un orage. Et un orage, ce n'est jamais très amusant, mais le lendemain, après l'orage, ces mauvaises choses ont disparu et nous en avons fini avec elles. Toutes choses concourent au bien de ceux qui aiment Dieu, nous enseigne sa parole. Alors ne laissons aucune guêpe nous faire douter de sa fidélité.
0: Une méditation de Bernie Daimet.

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1: Au moment de la naissance de Jésus, deux catégories de personnes semblent avoir discerné que quelque chose de spécial se passait. Il y a les astrologues de Babylone et il y a les bergers de Bethléem. Les premiers viennent de loin en ayant lu dans les étoiles qu'un miracle se déroulait sous leurs yeux. Les seconds sont tout simplement en train de surveiller leurs moutons au cœur de la nuit. D'un côté, des savants étrangers, de l'autre, des gens du peuple, simples et sans doute sans richesse ni pouvoir. La naissance de Jésus est étonnante et les premiers témoins sont tout aussi étonnants. Or, cela ne fait que commencer. Tout l'évangile est là pour nous étonner, mais aussi pour nous rassurer et pour nous toucher. Il faut donc l'écouter.
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2: Aujourd'hui, je vous propose un dessert doux et coloré, le tiramisu à la fraise. Un dessert qui demande une chose essentielle, de l'ordre. Chaque couche a sa place, chaque étape compte, sinon, le résultat perd son équilibre. Il est écrit, mais que tout se fasse honorablement et dans l'ordre. Dieu est un Dieu d'ordre. Souvent, quand nos vies sont encombrées, ce n'est pas qu'il manque quelque chose, c'est qu'il y a trop de choses mal placées. Vous savez, le biscuit à la cuillère, c'est la base, ce sur quoi on construit. La crème mascarpone apporte la douceur et l'équilibre. Les fraises ajoutent de la fraîcheur et de la joie. Et le cacao, posé à la fin, vient harmoniser l'ensemble. Si on mélange tout sans réfléchir, le dessert, il devient lourd. Mais quand chaque couche est posée au bon moment, le tiramisu devient léger et savoureux. C'est pareil dans la vie. Quand on remet de l'ordre dans nos priorités, tout respire mieux. Le repas au frais est aussi important. Il rappelle que prendre du recul, s'arrêter, respirer, fait partie de l'équilibre. Alors aujourd'hui, pose-toi cette question. Y a-t-il des choses à réorganiser dans ta vie? Des priorités à remettre à leur place? Dieu n'est pas un Dieu de confusion, mais un Dieu de paix. Et parfois, remettre de l'ordre, c'est déjà faire un grand pas vers plus de sérénité. Je te dis à très bientôt dans les recettes de Sarah.
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3: Imagine que la Bible ne soit plus disponible en français. À ce moment-là, comment tu prierais? Quelle serait ta relation avec Dieu? Pour nous, francophones, c'est pas une question. Ça fait plusieurs siècles que la Bible a été traduite dans notre langue. Mais aujourd'hui dans le monde, il y a 2 milliards de personnes qui n'ont pas accès aux écritures dans leur langue maternelle. 2 milliards, ça fait un quart de la population mondiale qui peut pas lire la Bible dans sa propre langue.
4: Aujourd'hui, on va s'intéresser au sujet le plus sous-coté de l'évangélisation selon nous, la traduction de la Bible. Parce que c'est quand même vachement plus facile de rencontrer Jésus quand tu peux lire toi-même ce qu'il a dit ou fait. Dans cette vidéo, on va voir la manière dont on traduit la Bible avec tous les défis qu'il y a derrière. On va voir également l'effet incroyable que déclenche l'arrivée des traductions dans des populations qui découvrent tout juste l'écriture. Et en fin de vidéo, on ira faire un petit tour vers les traductions les plus loufoques qu'on a vu passer sur Internet.
3: Je souhaite à personne de s'attaquer à une traduction de la Bible, quelle que soit la langue. En réalité, je dis personne, mais c'est plutôt des groupes de personnes. Parce que vu le travail à abattre, il vaut mieux avoir une équipe bien complète. Le premier challenge, c'est de tout rassembler. La Bible, c'est une bibliothèque. C'est 73 livres différents écrits à des époques différentes et dans des langues différentes. Ça commence bien. Alors, il y a des débats entre les spécialistes pour savoir quand ont été rédigés les plus vieux et les plus récents livres de la Bible. Mais globalement, il y a une sorte de consensus pour dire que le texte le plus vieux, c'est le Cantique de Déborah qui date du 11e siècle avant Jésus-Christ et que le plus récent, c'est la lettre de Pierre qui date de à peu près 100 après Jésus-Christ.
4: Vous imaginez bien qu'en 1200 ans, avec tout l'exil du peuple juif et co, et vu l'époque à laquelle ça a été écrit, bien évidemment, il y a des textes qui se sont perdus. Et en 1200 ans, évidemment, il s'est passé plein de choses, et les textes ont été écrits dans plein de langues différentes, dont certaines n'existent même plus. Donc le premier but, c'est de rassembler les textes originaux dans la langue où ils ont été écrits. Certes, il y a déjà plein de traductions qui ont été faites, mais si on se base sur une traduction pour en faire une autre, ça devient comme une sorte de téléphone arabe et on perd en précision. Donc même aujourd'hui, au 21e siècle, on repart toujours des textes originaux.
3: Mais déjà, à cette étape, il faut commencer à faire des concessions. L'Ancien Testament, il a plutôt été écrit en hébreu, la langue du peuple juif. Mais il y a certaines parties de l'Ancien Testament qui ont été perdues. Et déjà, pour faire la traduction, on doit faire des premières concessions en s'appuyant non pas sur le texte original en hébreu, mais sur une traduction qui a été faite en grec, par exemple. De son côté, le Nouveau Testament a été rédigé en grec, donc il est un peu plus récent.
4: Tout est relatif.
3: On va pas y passer trop longtemps, mais déjà entre les confessions chrétiennes, il y a un débat sur les livres qui doivent faire partie de la Bible ou non. On n'a même pas commencé à traduire que c'est déjà compliqué et qu'il y a plein de débats. Bon, imaginons que tu es arrivé à récupérer le maximum d'originaux dans les livres, on va pouvoir y aller.
4: Dans cette partie, on va donner pas mal d'exemples sur la traduction de la Bible dans les langues asiatiques. Ça permet de mieux se rendre compte de toutes les difficultés auxquelles font face les traducteurs en Asie, qu'on ne soupçonne pas du tout. Si dans les cultures européennes, il y a plein de mots de la Bible qu'on a assimilés dans notre vocabulaire courant, ce n'est pas le cas dans toutes les cultures qui ne sont pas judéo-chrétiennes. Et là, on fait parfois des concessions pour que ça ait du sens dans les populations locales. En Asie, le contexte est très différent de ce que vivait Jésus à l'époque. Il y a très peu de juifs, et par exemple en termes de végétation ou de plantes, on ne retrouve pas du tout les mêmes choses qu'en Judée ou en Samarie.
5: On peut par exemple

0: pour faciliter la compréhension, remplacer le figuier par le manguier. Le figuier a sa place dans la Bible et il a une symbolique chargée. On perd, quand on va traduire, par exemple, dans le premier chapitre de Saint Jean, quand Jésus dit avoir vu Nathanaël sous le figuier au cambodgien, au Cambodge, en khmer, on traduit sous le manguier. Et évidemment, parce qu'ils n'ont jamais vu de figuier, ils n'en ont jamais mangé.
1: Et même sur des extraits aussi importants que le Notre Père, on a parfois du mal à transmettre ce que Jésus voulait vraiment dire.
0: Dans Notre Père, on dit « Dona nobis pacem », « Donne-nous aujourd'hui notre pain de ce jour ». Et c'est très compliqué de traduire le pain dans un continent qui mange du riz. Et donc aujourd'hui, dans la plupart des langues des Asiatiques, le pain est traduit par la nourriture. « Donne-nous aujourd'hui la nourriture de ce jour », qui renvoie à l'idée d'une providence, d'un Dieu qui pourvoit. Mais c'est vrai que c'est difficile, parce que si on venait à traduire, par exemple, en cambodgien, le pain, qui est un mot qui date de la colonisation française, et donc qui est le mot « pain », et non, pain, pour eux, c'est la baguette. Donc, donne-nous aujourd'hui la baguette. Pour eux, c'est comme s'ils devaient recevoir un cadeau de colons français qui n'existent plus. Même s'ils ont gardé les baguettes, ils trouvent ça très bon aujourd'hui. Ça fait partie de la gastronomie cambodgienne. Et donc, dans la traduction, il n'y a jamais de point final.
1: Avec ces exemples, on se rend bien compte que c'est pas si évident de traduire la Bible dans une autre langue. Et même, en fait, ça nous questionne sur notre propre rapport aux Écritures. Pour aider les traducteurs, on a créé des concordances bibliques. Les concordances, c'est quoi? C'est un recueil d'informations qui recense chaque mot grec ou hébreu toutes les fois où il est mentionné dans l'Ancien et le Nouveau Testament. Pour être précis, s'il y a par exemple 70 fois le mot amour dans tout l'Ancien Testament, on va essayer de ne pas le traduire de 70 façons différentes. Ou alors, pour traduire un mot, on peut se référer à un autre moment où il est utilisé pour pouvoir comparer les sens. Ça permet de voir la Bible comme un ensemble et pas juste comme une succession de livres sans lien. Mais même des mots aussi centraux que le mot « Dieu », il n'est pas vu du tout pareil selon les cultures et les époques.
2: Il y a eu la traduction déjà dès 1895 au Japon. La difficulté, c'est quel terme employer pour dire « Dieu ». Alors au début, ils ont fait tout simple, hein, et ils ont gardé « Deus ». Mais on a construit des églises sur lesquelles les missionnaires employaient le terme « Tenshudo », c'est la maison du Seigneur du Ciel. Cette expression « Tenshu » vient de la Chine. Ils trouvaient que c'était une expression que tout le monde pouvait comprendre et qui ne se mélangeait pas avec la manière dont les Japonais prononçaient traditionnellement « Dieu », mais qui veut dire aussi « Esprit », qui se dit « Kami ». Sauf que, quand ils ont fait la traduction du Nouveau Testament, qu'il a bien fallu écrire « Dieu », ben ils ont choisi « Kami » en se disant « un jour ou l'autre, Dieu va être compris dans ce qu'il est », même si le terme employé est un mot très large. Dans le shintoïsme japonais, il y a une expression qui veut dire « il y a 8 millions de dieux ou d'esprits ». Alors pour un japonais, 3 de plus, trinité ou pas, ça ne pose aucun problème. D'accord ? Kami, 3 kami, ah bon, bah très bien, un père, un fils et un esprit, oh, bah on en a déjà 7 millions 800, bon. Mais ça a été un terme finalement qui s'est répandu, et même dans toutes les églises protestantes orthodoxes, ils ont gardé le terme « kami » en sachant donc qu'il faut l'expliquer. Sinon, il peut y avoir simplement cette confusion ou cette mauvaise compréhension par rapport à l'esprit divin ou la divinité tel qu'un japonais l'entend basiquement.
1: Alors on n'a pas voulu rentrer dans tous les détails et les défis des traductions. On voulait juste vous donner quelques exemples pour qu'on se rende compte ensemble de la complexité que ça a de traduire un texte inspiré dans une langue parlée aujourd'hui. Et toutes ces questions, eh ben on se rend compte aussi que ça nous impacte nous, dans notre rapport aux Écritures et dans la façon dont on les lit. Mais ce qui est sûr, au-delà de tous ces débats qui peuvent paraître parfois un peu lointains pour nous, c'est que l'arrivée d'une traduction dans une culture ou une langue, ça a un impact énorme, bien plus que tout ce qu'on pourrait imaginer. L'arrivée de la Bible dans une langue locale d'une région est extrêmement puissante. Les gens peuvent désormais écrire des chants, par exemple, basés sur les Écritures dans leur propre langue. Ils peuvent donc louer le Seigneur en s'inspirant directement des Écritures. Et la traduction de la Bible dans une langue locale, ça stimule aussi tout l'aspect culturel et artistique. Il peut y avoir des peintures et des sculptures, tous les artistes chrétiens s'approprient les Écritures et l'interprètent à travers leur art pour l'édification des croyants. Et dans les traductions même de la Bible, on peut les transformer en poèmes, comme par exemple au Japon.
2: La fameuse Bible de Raguet, c'est une traduction en japonais un peu littéraire, presque poétique. Ils ont pris une certaine liberté avec, je dirais, la précision du texte pour qu'il y ait un rythme dans la phrase. Et ça a été tellement fort que cette Bible a eu beaucoup de succès, puisqu'il y a eu plus de 18 éditions, et que moi j'ai connu des chrétiens qui connaissaient encore des passages de cette Bible Raguet par cœur. parce que il y avait une mélodie, un petit peu comme pour l'hébreu, pour les juifs, en particulier pour les psaumes, hein, il y a une mélodie qui leur permet de les retenir. Cette mélodie, ils avaient réussi à la créer en japonais, et des personnes qui l'avaient appris enfant arrivaient encore à 95 ans à dire des passages de l'évangile parce que c'était du beau japonais. Alors aujourd'hui, on a des traductions plus précises, mais alors du coup, plus austères. Hein. C'est moins mélodieux. Donc on gagne en précision et je pense en vérité de texte, mais on perd en transmission peut-être par l'oreille. Quoi.
1: Au passage, dans les histoires de traduction qu'on a vues sur Internet, on se rend compte que la traduction de la Bible dans un nouveau dialecte est une bonne occasion de communion œcuménique. Tous, protestants d'église historique, les catholiques, les protestants évangéliques, mettent de côté toute leur séparation pour se concentrer sur la traduction de la Bible, car l'envie de lire la Bible dans leur langue maternelle surpasse toute séparation.
3: En bref, quand une culture reçoit la Bible, c'est vraiment chaque domaine de la société qui est impacté. On comprend bien tout l'enjeu qu'il y a à traduire dans un maximum de langues. Aujourd'hui, on peut estimer que la Bible a été traduite partiellement ou complètement dans 3283 langues. Alors c'est beaucoup, mais on le rappelle, il y a quand même 2 milliards de personnes qui n'ont toujours pas accès à la Bible dans leur langue maternelle. Ça veut pas dire qu'ils n'ont pas accès à la Bible du tout, mais ils la lisent dans une langue secondaire ou tertiaire, et forcément, ça touche pas pareil. On voit bien l'importance de continuer à traduire dans de nouvelles langues pour toucher davantage de cœurs.
1: Comme on en a l'habitude, pour faire cette vidéo, on a fouillé les tréfonds d'Internet. Et on a découvert certaines petites surprises qui nous ont étonnés. On est tous d'accord que l'acculturation de la foi, c'est hyper important. On est d'accord également que les cultures et les sous-cultures d'Internet sont à évangéliser. Allez, jusque-là, on a un petit doute.
3: Par exemple, on est tombé sur cette traduction qui a même été publiée en livre, alors on vous mettra pas le lien en description, en LOLspeak. Vous voyez les lolcats, ces espèces de gros chats qui font plein de mèmes, eh ben ils ont une langue qu'un espèce d'anglais un peu enfantin ou avec un accent. Et depuis 2010, eh bien la Bible est disponible en lolspeak.
1: Ça n'a aucun sens.
3: C'est un projet qui a démarré un peu comme une blague et qui a été lancé par un Américain du Massachusetts. Et en 3 ans, ils sont arrivés à traduire la Bible entière dans cette espèce de langage d'Internet.
1: On est aussi tombé sur la traduction en Klingon. Je sais pas si je dis comme ça, mais c'est la langue de Star Trek. Ah oui, et alors ça va vous plaire, on a trouvé aussi la traduction de la Bible en Kenya. Pas la langue du Kenya, bien sûr.
3: Seigneur. Le Kenya, c'est quoi? C'est une des langues parlées dans Le Seigneur des Anneaux.
1: Et c'est pas étonnant, Tolkien a participé notamment à la traduction de la Bible de Jérusalem en anglais. On en a d'ailleurs parlé dans notre dernière vidéo.
3: Bref, il y a encore aujourd'hui plein de langues dans lesquelles la Bible nécessite d'être traduite. C'est pourquoi on voulait attirer votre attention sur ce sujet. Merci à tous les traducteurs, à tous ceux qui apprennent des langues ou des dialectes pour pouvoir traduire la Bible, pour leur travail d'évangélisation dans l'ombre, mais ultra important.
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1: Bonjour et bienvenue dans notre rendez-vous Focus Famille. Les parents ne sont pas tous prêts à affronter les changements qu'un bébé apporte dans leur vie. Avant d'avoir des enfants, les couples peuvent décider au dernier moment de se faire un resto ou d'aller au cinéma. Ils peuvent se coucher tard le vendredi soir et rester au lit le samedi matin. Mais tout ce confort est perdu quand un bébé arrive dans la maison. À partir de ce moment-là, vous passez tout votre temps libre à vous occuper de votre enfant. Ce n'est plus vous qui gérez votre emploi du temps et vous pouvez dire adieu aux grasses matinées du samedi matin. Cette perspective vous semble peu réjouissante? C'est parce que vous n'avez pas connu la joie d'être parent. C'est beaucoup de travail, mais il n'y a rien de plus gratifiant. Il vous faut simplement entrer dans la parentalité en sachant ce qui vous attend. Assurez-vous d'avoir compris les exigences qui accompagnent la naissance d'un enfant avant de vous engager dans cette voie. Et si vous êtes prêt, ce sera l'aventure de votre vie.
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0: N'abandonne pas tes amis, ni les amis de ton père. Si tu es en difficulté, ne va pas chez ton frère, car un voisin proche vaut parfois mieux qu'un frère lointain.
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0: Dieu s'intéresse à vous. Écoutez.
1: J'ai perdu mon père quand j'avais 2 ans et je n'ai aucun souvenir de lui. J'ai eu une enfance heureuse malgré tout, même si j'ai été abusée sexuellement par quelques hommes de la famille. J'ai également dû travailler au marché de mon quartier dès l'âge de 11 ans pour pouvoir aider un peu ma mère. J'ai gardé néanmoins de très bons souvenirs de ces moments de débrouillardise. Et comme j'ai bien réussi mes études, je suis venue en France à l'âge de 26 ans pour ma thèse de doctorat. Et là, grande surprise, la solitude en Occident m'a fait prendre conscience de l'absence de ce père que je ne connaissais pas. J'ai senti un grand vide à l'intérieur de moi et je cherchais des réponses. Dieu s'est révélé à moi comme un père à ce moment-là. Il m'a pris dans ses bras, a pris soin de moi et continue à le faire dans chaque détail de ma vie et à chaque instant. J'ai appris que toute chose de ma vie concourt à mon bien, car il est là, il est toujours là.
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1: C'est vrai, il y a des contextes professionnels dans lesquels il est interdit d'évoquer sa foi. Ceux qui travaillent dans le service public français en particulier, l'éducation nationale, les services hospitaliers, l'administration, etc., doivent se taire sur leur choix spirituel. Mais il se trouve que notre foi n'est pas seulement une foi qui se professe, elle n'est surtout pas non plus une accumulation d'obligations et d'interdits, de peurs et de marchandages, de tentatives d'amadouer Dieu ou d'apaiser son courroux. La foi chrétienne est avant tout une foi vivante, faite de confiance, de paix et de joie. Elle se vit comme une triple histoire d'amour, avec Dieu, avec son prochain et avec soi-même, comme il est dit en Matthieu 22, versets 35 à 40. Si nous ne faisions qu'adhérer à un système de croyances philosophiques, fait de savoirs abstraits et intellectuels, notre foi pourrait ne pas se voir, car les croyances et les philosophies ne nous poussent pas vers un cercle vertueux d'amour et n'engagent pas nécessairement notre relation à l'autre. Mais le chrétien a, ou du moins devrait avoir, quelque chose de spécial qui le distingue de tous les autres systèmes de croyances. Et de ce fait, le témoignage chrétien peut parfaitement se passer, si les circonstances l'exigent, d'une verbalisation explicite. Quand Paul dit « ce n'est plus moi qui vis, c'est Christ qui vit en moi » en Galates 2:20, cela signifie que nos paroles, nos postures, notre mentalité sont de moins en moins inspirées par notre nature charnelle, mais sont de plus en plus imprégnées de notre nature spirituelle. Ainsi, tel un sachet de thé diffusant ses saveurs dans l'eau chaude, le chrétien, par ce qu'il est, parvient à diffuser le parfum du Christ dans son environnement. Il ne peut pas dire explicitement sa foi. Cela le force à un niveau d'exigence plus poussé encore. Sa foi doit se voir sans être dite. Un peu comme lorsque tu joues à faire connaître un métier ou une situation en le mimant. Cela demande d'augmenter d'un cran ton niveau d'authenticité et te pousse à investir encore davantage l'identité que tu as revêtue. Une opportunité à saisir pour grandir en maturité et en proximité avec Jésus.
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1: La Bible dit dans Colossiens chapitre 1, verset 13, « Il nous a délivrés de l'autorité des ténèbres. » Bonjour. Jimmy Wayne n'a jamais connu son père et sa mère a passé plus de temps en prison qu'au dehors. À 12 ans, il voit sa mère à peine libérée se mettre en couple avec un malfrat. Le couple l'installe sur la banquette arrière de leur voiture et pendant un an, Jimmy n'a pas d'autre foyer. Puis un jour, le couple l'abandonne dans une gare routière de Pensacola, en Floride. Il n'a plus ni maison, ni avenir, ni ressources. Errant dans la ville, il aperçoit un homme âgé qui travaille dans son atelier de menuiserie. Il l'aborde et lui demande s'il a du travail. Non seulement l'homme l'embauche, mais il l'accueille chez lui et sa femme. Pour Jimmy, avoir un toit était un véritable paradis. Mais malgré la gentillesse, il refuse de défaire ses valises. Pendant 4 jours, son sac reste par terre, rempli de vêtements, et il est prêt à partir si le couple change d'avis. Il faudra plusieurs jours, une douzaine de repas et plus d'une conversation à cœur ouvert. Finalement, il persuade Jimmy de leur faire confiance pour prendre soin de lui. Tu t'interroges peut-être sur ta place dans la famille de Dieu ou sur son amour pour toi. Et s'il changeait d'avis? Dieu a répondu à cette question sur la croix. Lorsque Jésus est mort, le jugement céleste a été définitivement en ta faveur. Il t'a arraché au royaume des ténèbres et t'a fait entrer dans le royaume de son Fils bien-aimé. Quant à Jimmy Wayne, il a trouvé sa place dans la famille. Il a fait des études et est devenu chanteur et compositeur de musique country.
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1: Salut, toi. Une fois, on a jeté trois types, Shadrach, Meshach et Abednego, dans une grande fournaise. Le roi voulait les punir parce qu'ils avaient refusé de se prosterner et de l'adorer. Le feu était censé les transformer en méchoui. Mais non. En fait, leurs vêtements ne sentaient même pas la fumée quand ils en sont sortis. C'étaient mes enfants et je les ai protégés. Alors voilà, si je peux protéger trois jeunes qu'on jette au bûcher, pense à ce que je peux faire pour toi. Est-ce qu'on se moque de toi parce que tu parles de moi ou de mon fils? Y a-t-il des domaines de ta vie où tu te sens fragile et vulnérable? Tes émotions t'échappent? Demande-moi un coup de main. C'est comme si c'était fait. Bye, Dieu.
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1: « Enfants, obéissez à vos parents, car cela est juste. »
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0: Il y a quelques années, j'ai rencontré une dame qui avait suivi un nombre impressionnant de conférences sur comment être un bon chrétien. Elle avait des cahiers remplis de notes, des étagères pleines de livres, et pourtant elle me disait « Je comprends plein de choses, mais je ne sais toujours pas vivre ma foi. Qu'est-ce que je dois faire ?» Dans la Bible, il est écrit que la foi, ce n'est pas d'abord une méthode, ce n'est pas accumuler des principes ou des techniques, c'est une relation. Elle dit qu'on est uni à Jésus, relié à lui comme à quelqu'un de vivant. Et c'est ça qui change tout. Alors la vraie question, ce n'est pas qu'est-ce que je dois faire, mais plutôt est-ce que je marche avec lui? Est-ce que je me tourne vers lui quand ça devient difficile? Est-ce qu'il est vraiment au centre de ma vie?
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1: Le ring de boxe, notre thématique du jour.
2: On veut une solution gagnant-gagnant. On veut sortir d'une dispute grandie et rapprocher l'un de l'autre. Et pour ça, il faut prévoir des règles à l'avance. Quand tout va bien, on en discute. On vous rappelle quelques-unes de nos règles à nous, mais construisez les vôtres en fait. C'est ça qui est important. Alors, pas devant les enfants, le haut de la dispute, que tous les deux, pas dans votre chambre à coucher, dans un lieu que vous aurez un petit peu destiné à ça.
3: Un lieu neutre, c'est vraiment la priorité.
2: Le mot magique, si vous êtes en public, pour pouvoir dire à l'autre, arrête ce que tu fais, tu es en train de me faire mal.
3: Un mot qui soit tiré non pas de votre vocabulaire quotidien, mais vraiment un mot exceptionnel, que les autres penseront « Oh, ils se disent une gentillesse » et uniquement vous deux comprenez ce qui est en train de se passer, c'est « Arrête tout de suite, tu me fais mal, on va en reparler plus tard. »
2: Les temps morts, vous les décidez ensemble, la durée, et puis donnez-vous la permission de prendre du temps pour évacuer la pression.
3: Ce que l'on veut, c'est pas de coups en dessous de la ceinture, en fait. Et c'est là, à cause de la pression que des fois on se donne des coups en dessous de la ceinture, on se fait mal presque volontairement parfois. Donc le but, c'est pas d'émotions qui soient trop violentes au point qu'on se fasse mal.
2: Et puis quand vous réengagez, vous priez ensemble, et vous vous donnez la main. Vous n'êtes toujours pas d'accord avec l'autre, mais au moins, il faut que la colère ne soit plus présente, en fait. Et si la dispute arrive le soir tard?
3: Alors, dans ce cas-là, il y a un verset de la Bible que l'on veut vous lire, qui est dans Éphésiens, chapitre 4, verset 26, qui nous dit « Si vous vous mettez en colère, ne péchez pas, que le soleil ne se couche pas sur votre irritation, ne donnez pas accès au diable. »
2: Si nous, ça nous arrive à 10h du soir, impossible de faire notre 3 fois une demi-heure. Donc, ce qu'on vous conseille, c'est de pouvoir vous coucher en vous disant « Écoute, tu m'énerves là ce soir, mais je t'aime, on est dans une alliance, on va y arriver, reparlons-en demain. »
3: Puis vous verrez que le lendemain matin, en fait, les choses sont en général bien plus simples quand on est plus frais. Alors encore une fois, on claque pas la porte, on ne disparaît pas. C'est mieux si on reste à la maison, si on a besoin d'aller marcher. Prenez votre téléphone, dites à votre conjoint, c'est là que je serai, tu peux m'appeler, je reviens, je te promets, on va travailler ensemble. Important de le préciser. Quand on discute, quel langage est-ce que l'on adopte?
2: Le langage de celui qui a été offensé. Si par exemple, moi, je suis hyper émotionnelle et je pleure parce que je me suis sentie blessée au niveau émotionnel,
3: j'ai pas le droit de venir vers Rachel et dire « Oui, mais ça fait pas de sens tout ça. Arrête d'être tout émotionnel. » Si je fais ça, c'est comme si je ne reconnaissais pas la valeur de ce que mon épouse vit. Et donc, je dois d'abord valider. Et ça veut dire quoi? Je comprends ce que tu es en train de ressentir. Je comprends que je t'ai blessé. Même si après, vous devez expliquer quelque chose qui vous semble plus logique, ce qui est absolument capital, c'est de valider le langage de celui ou celle qui se sent offensé. Que ce langage soit émotionnel ou logique, je dois venir sur le terrain avec le langage de celui qui est offensé.
2: Et on tourne les doigts vers soi. Quand tu as dit ça, je me suis sentie de cette façon-là.
3: Deux questions essentielles. De quoi est-ce que tu as besoin, chérie? Parce que j'arrive pas à le comprendre. Et puis, qu'est-ce que je peux faire pour toi? Avec ces deux expressions, vous devriez pouvoir vous en sortir et être capable de réengager.
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1: Je crois qu'il y a des gens qui regardent cette émission et vous pensez qu'il n'y a pas de Dieu. Vous en avez rejeté l'idée, mais en faisant preuve d'honnêteté, profondément à l'intérieur de vous, vous savez qu'il y a sûrement un Dieu. Vous savez que les choses n'arrivent pas par hasard. Vous pouvez prendre toute la puissance de la race humaine, des milliards de gens, tout notre argent, tous nos scientifiques les plus brillants. Et vous savez quoi? Ils ne peuvent même pas créer un brin d'herbe. Ils peuvent créer quelque chose qui va y ressembler. Ils peuvent en recréer la texture, le même toucher. Et quelques personnes pourraient tomber dans le panneau, mais si vous le plantiez dans la terre, ça ne produirait pas plus d'herbe. Ils ne peuvent pas le faire. Et si le genre humain, avec toute sa puissance et ses capacités, ne peut pas produire l'une des choses les plus simples dans la création, comment pouvez-vous penser que les gens, les animaux et toutes ces choses complexes ont évolué par hasard?
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1: Bonjour et bienvenue dans notre rendez-vous Focus Famille. Messieurs, pensez-vous que seules les mères doivent élever les enfants ? Il est temps de changer de mentalité. L'époque où maman se charge de tout à la maison pendant que papa se repose sur le canapé est révolue. S'occuper des enfants est parfois pénible. Le père doit donc mettre la main à la pâte. Au lieu de s'avachir dans son fauteuil le soir, il va retrousser ses manches et donner un coup de main sans attendre que sa femme le sollicite. Il peut trouver seul les choses à faire dans la maison. Par exemple, lancer une machine ou laver la vaisselle ou encore passer l'aspirateur. La femme ne demande qu'une chose, parler à un adulte, surtout si elle a passé sa journée avec son enfant de 2 ans. Il suffit de lui faire un bon café, la laisser s'asseoir et lui demander de raconter sa journée. À coup sûr, elle en sera ravie. Et s'il en profite pour lui faire des compliments, son plaisir sera total.
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2: en effet, vous le savez, le Seigneur va vous récompenser. 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C'est lui que vous servez.
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0: Callum Scott et Whitney Houston, I Wanna Dance With Somebody. Merci de rester avec Phare FM. Je vous accompagne pour ma part. C'est jusqu'à 5h et c'est dans la nuit. Autrement, on est jeudi 9 juillet. Bienvenue. Au programme, quelques moments, quelques rendez-vous à ne pas manquer, des temps de réflexion pour donner un vrai sens à notre vie et de la musique. Tout de suite, Mathieu Brouillet, Malala, suivi de Forest Frank, OK. Et puis, on va retrouver Andrew Womack dans la série La Grâce, la puissance de l'Évangile. À tout à l'heure.
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0: 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Bienvenue dans notre émission « La vérité de l'Évangile ». Aujourd'hui, ma première semaine d'enseignement au travers du livre aux Romains touche à sa fin. Nous sommes toujours au chapitre 1, il y a 16 chapitres dans ce livre, mais ça ne va pas être une série qui dure 16 semaines. Je vais accélérer, mais j'ai vraiment mis l'accent sur Romains chapitre 1, versets 16 et 17, qui pour moi représentent le clou qui tient l'ensemble. C'est comme le squelette autour duquel s'articule l'enseignement de Paul dans le livre aux Romains. C'est la grâce qui est au centre, la grâce de Dieu qui nous est rendue disponible de manière gratuite et imméritée. 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L'Évangile aujourd'hui est un cliché que les gens appliquent à toutes sortes de choses, comme le fait que Dieu est en colère contre vous, qu'il est contrarié. Les gens l'utilisent pour condamner autrui, mais le mot Évangile signifie littéralement « bonne nouvelle ». Et ce n'est pas une bonne nouvelle que de savoir que vous allez en enfer, même si ça peut être vrai. Ce n'est pas une bonne nouvelle de savoir que vous êtes un pécheur. C'est peut-être la vérité, mais ce n'est pas une bonne nouvelle. La bonne nouvelle désigne de manière spécifique le fait que bien qu'il y ait un enfer et que nous ayons tous péché et soyons privés de la gloire de Dieu, Dieu a placé notre péché sur Jésus et il nous a réconciliés avec lui, non sur la base de nos performances, mais sur la base de la foi qui reçoit ce que Jésus a accompli pour nous. Voilà ce qu'est l'Évangile, voilà ce qu'est cette bonne nouvelle presque trop bonne pour être vraie, qui nous emmène au salut. Puis il dit, tout en sachant qu'il y aurait des gens qui le critiqueraient, d'annoncer cette bonne nouvelle, l'Évangile, et qui disent qu'il faut dire aux gens qu'ils sont pécheurs. La plupart des gens sont conduits à Dieu sous la peur. Mais la Bible dit, dans Romains chapitre 2, verset 4, que c'est la bonté de Dieu qui amène l'homme à changer. Mais la religion dans son ensemble essaie d'utiliser la peur pour emmener les gens vers Dieu, alors que Dieu, lui, veut attirer les gens par son amour. Donc lorsque Paul parle de la bonté de Dieu, il savait que les religieux réagiraient en disant qu'il faut condamner les gens, qu'il faut leur faire savoir qu'ils sont pécheurs. Alors il commence à démontrer que non, ils savent déjà qu'ils sont pécheurs. Il y a une connaissance intuitive en chaque personne. Nous avons parlé de cela dans les émissions précédentes. Puis dans le reste de Romains chapitre 1, il enseigne en substance que notre conscience nous condamne déjà tous. Ils savent dans leur cœur qu'il y a un Dieu et ils savent qu'ils ont échoué à devenir la personne que Dieu les a créés pour être. Il y a donc une connaissance intuitive qui condamne chaque personne. Puis au chapitre 2, il parle des Juifs religieux qui essayaient d'imposer la loi à ceux qui avaient une relation avec Jésus. Ils enseignaient que Jésus ne suffisait pas et qu'il leur fallait aussi vivre saint. C'est pourquoi il montre au chapitre 2 que les Juifs religieux étaient doublement coupables, car ils avaient non seulement cette connaissance intuitive que Dieu existe et de ce qui est bien ou mal dans leur cœur, mais ils avaient aussi la parole écrite de Dieu et la loi qui amplifiait cette culpabilité. Ils étaient donc rendus coupables par leur conscience et par la loi écrite de Dieu. Ils étaient donc doublement coupables. Et dans Romains, chapitre 3, il dit « Par conséquent, que vous soyez un juif religieux ou un païen, un gentil, une personne qui n'avait pas de relation avec Dieu, peu importe qui vous êtes condamné, soit par votre propre conscience, soit par votre conscience et la loi. » Donc les religieux et les non-religieux sont tous logés à la même enseigne, ils ont tous péché et sont privés de la gloire de Dieu. Voilà un court résumé des trois premiers chapitres du livre aux Romains. Mais laissez-moi revenir au premier chapitre de ce livre dans lequel il y a des sujets que j'aimerais aborder, car ils sont vraiment actuels. Aujourd'hui, notre société prend une direction qui n'est pas celle de Dieu. Et si les gens comprenaient le premier chapitre du livre aux Romains, je vous garantis que beaucoup d'absurdités que nous entendons aujourd'hui cesseraient immédiatement. Donc j'ai déjà parlé du verset 20, et verset 21, il est dit « Car alors qu'ils connaissent Dieu, ils ne lui rendent pas l'honneur que l'on doit à Dieu. » Je l'ai mentionné à la fin de l'émission précédente, mais j'ai une série entière qui s'intitule « Les quatre clés pour rester rempli de Dieu ». Et vous pouvez vous la procurer. Vous y trouverez beaucoup d'explications. Il y a cinq enseignements différents qui viennent de ce seul verset. Ce qu'il dit, c'est que bien qu'il y ait cette connaissance intuitive du bien et du mal, que toute impiété et toute injustice, au verset 18, ainsi que ce qu'on peut connaître de Dieu, est manifeste pour eux au verset 19 et au verset 20, il est dit que la puissance éternelle de Dieu et sa divinité se voient comme à l'œil. Mais au verset 21, il dit que l'on peut se détourner de ces vérités, on peut se désensibiliser à cette connaissance intuitive que Dieu a placée en chacun. Et la manière de le faire est de ne pas glorifier Dieu. Il y a énormément de choses à dire, c'est pourquoi je vous encourage à vous procurer cette série sur les quatre clés pour rester rempli de Dieu. Donc ils ne glorifient pas Dieu, ils ne lui rendent pas grâce, ils se sont égarés dans leurs pensées et leur cœur sans intelligence a été plongé dans les ténèbres. Puis au verset 22, il est dit « Ils se prétendent sages, mais ils sont devenus fous. » Cela décrit tellement bien notre société actuelle. Il y a des gens qui obtiennent des diplômes et grâce à ces diplômes et à l'importance que les hommes y accordent, ils prétendent avoir une connaissance supérieure, une sagesse supérieure, et pourtant ils sont fous. Je sais que ça peut être offensif pour certaines personnes, et je n'essaie pas d'offenser qui que ce soit, mais je vous le dis, une personne qui ne parvient pas à voir Dieu dans la création est devenue folle. Et je n'essaie pas d'être malicieux ou de blesser quelqu'un, mais vous savez, j'ai mentionné hier qu'on peut prendre la puissance cumulée qui se trouve sur cette terre, toute la connaissance intellectuelle de la race humaine, et on ne parviendrait pas à créer un brin d'herbe qui se reproduirait lui-même. Il pourrait créer quelque chose qui y ressemble, mais on ne pourrait pas y arriver, même avec toute notre volonté. Tout ce qu'on a à faire est regarder un brin d'herbe, à une feuille, à un arbre, à une personne, au ciel, aux étoiles, au soleil, à la lune. Et si vous ne pouvez pas y voir Dieu, vous êtes fou. Et je ne veux pas être méchant, mais c'est la définition d'un fou. Il est dit dans Psaume chapitre 14, verset 1, et Psaume chapitre 53, verset 1, « Les insensés pensent, Dieu n'existe pas. » Et nous avons beaucoup de gens aujourd'hui dans notre société qui prétendent être sages, car ils ont des diplômes. Et vous pouvez avoir autant de diplômes que vous voulez, que ça ne changerait rien. Ça ne veut rien dire. Une personne qui ne parvient pas à voir Dieu est absolument insensée. Encore une fois, je n'essaie pas d'être malicieux, mais je me demande vraiment pourquoi nous donnons autant de crédit à des gens qui ne peuvent pas voir Dieu, qui pensent que toute cette complexité et que tout ce qu'on peut voir est arrivé par hasard. Il faut vraiment ne pas avoir la capacité à voir plus loin que le bout de son nez pour croire cela. Et je sais qu'il y a des gens qui, en m'entendant, parce que ce que je dis va tellement à l'encontre de ce qu'on entend dans notre société, qui me disqualifient, qui me rejettent, et qui se disent que je suis vraiment étrange et en marge, mais je ne dis rien que la Bible n'enseigne pas déjà. Ils prétendent être sages, mais ils sont devenus fous. Les insensés pensent « Dieu n'existe pas ». Les mots « fou » et « insensé » ici ne signifient pas que vous êtes une personne terrible ou ce genre de choses, mais vous manquez de sagesse et d'intelligence. Psaume chapitre 19, verset 2 dit « Tous les cieux proclament combien Dieu est glorieux. L'étendue céleste publie l'œuvre de ses mains. Un jour en informe un autre, une nuit à l'autre nuit en transmet la connaissance. Ce ne sont pas des paroles, ce ne sont pas des discours, ni des voix qu'on peut entendre. Cependant, leur voix parvient à toute la terre. La création hurle qu'il y a un Dieu à chaque fois que vous l'observez. Maintenant, vous pouvez vous y désensibiliser. C'est ce dont ces versets parlent et c'est ce qui arrive aujourd'hui. La théorie de l'évolution, cette croyance a rendu beaucoup de gens insensibles à cette connaissance intuitive qu'il y a un Dieu. Mais je vous garantis qu'elle est toujours là. Et si vous restez tranquille et que vous considériez honnêtement ce que je suis en train de vous dire, je vous garantis que ce petit dispositif que Dieu a placé en vous commencerait à vous rapprocher de lui et vous sauriez qu'il doit certainement y avoir un Dieu. Vous savez, si d'une façon ou d'une autre, si je pouvais aller sur Mars et si j'atterrissais sur cette planète et y trouver une maison et une télévision et un réfrigérateur et un lit et un canapé et des chaises, si ces choses se trouvaient sur Mars, vous seriez absolument insensé de penser que personne n'y a jamais vécu. de penser que c'est arrivé par hasard. Et pourtant, ce ne sont que des choses inanimées. Ce ne sont pas des choses vivantes qui peuvent se reproduire. Ils envoient ces appareils sur Mars pour trouver quelques infimes traces qu'il y a eu de l'eau sur cette planète. Et ils en concluent qu'il y a dû y avoir de la vie un jour grâce aux analyses de ces petits échantillons. Et s'ils devaient y trouver une maison, et si quelqu'un disait que ça a simplement évolué, qu'il n'y a jamais eu personne sur Mars, vous seriez considéré comme fou. Et de la même manière que les gens regardent à notre création et à tout ce qui se trouve sur cette planète Terre et continuent de penser que ça a évolué, que ça vient du hasard, vous êtes insensé. Il y a des gens qui étudient le sujet et j'ai lu un article qui disait que si une bombe explosait dans une usine d'avion Boeing, si cette bombe explosait et que toutes les pièces et les parties de l'avion s'assemblaient, pour former un Boeing 747 avec la capacité de voler, avec tous les sièges à l'intérieur et que tout soit fonctionnel, les chances que cette explosion assemble toutes ces pièces et forme un 747 sont infiniment plus grandes que les chances de voir une quelconque substance évoluer en un être complexe. Il y a plus de chances qu'une bombe qui explose dans une imprimerie produise une Bible, imprimée parfaitement, avec chaque lettre à sa place, chaque page assemblée et reliée. Les chances que cela arrive, grâce à une explosion dans une imprimerie, sont des millions de fois plus grandes que le hasard ait produit un humain, avec tous les animaux et les plantes que l'on peut voir sur cette planète. Je vous le dis, il vous faut plus de foi que ce que j'ai pour pouvoir croire en cette théorie de l'évolution. C'est tellement plus facile de croire qu'il y a un Dieu qui a créé les cieux et la terre. Donc, il est dit, ils prétendent être sages, mais ils sont devenus fous. Ainsi, au lieu d'adorer le Dieu immortel et glorieux, ils adorent des idoles, images d'hommes mortels, d'oiseaux, de quadrupèdes ou de reptiles. Cela parle d'idolâtrie. Les gens qui construisent une idole et qui l'adorent. Et dans notre société aujourd'hui, notre société occidentale, les idoles ont quasiment disparu. Mais il y a toujours de l'idolâtrie. Il est dit dans Colossiens chapitre 3, verset 5, que la soif de posséder est une idolâtrie. Nous adorons l'argent. Et vous savez quoi? J'ai rencontré des chrétiens, des gens nés de nouveau, qui forment Dieu à leur propre image. Il y a d'ailleurs des gens qui m'ont entendu prêcher sur la grâce, qui est le sujet principal du livre aux Romains, et ils sont sortis d'un si grand légalisme qui les enchaînait, qui les offensait et les opprimait, que lorsqu'ils ont entendu parler de la grâce de Dieu, que Dieu les aimait et que Dieu est un bon Dieu, ils ont été rendus libres, mais ils ont dépassé ce que la Bible révèle à propos de Dieu. Et maintenant, ils déforment l'amour de Dieu. Ils pensent qu'il ne punira personne, qu'il n'y aura pas d'enfer, que l'enfer n'existe pas. Ils exagèrent, et vous savez ce qu'ils font? Ils créent une idole, ils se créent un Dieu à leur propre image. Ils façonnent le Dieu qu'ils veulent en ignorant ce que les Écritures disent. Par exemple, dans Hébreux chapitre 1, il est dit que l'une des raisons pour laquelle Dieu a couronné Jésus de gloire et d'honneur est parce qu'il a détesté le mal. Il nous est commandé de détester le mal. Dans Romains chapitre 12, verset 9, « Ayez donc le mal en horreur, attachez-vous de toutes vos forces au bien. » Proverbes chapitre 8, verset 13, dit « Lorsqu'on craint l'Éternel, on déteste le mal. » Et il y a beaucoup d'écritures qui confirment ces choses. Mais il y a des gens qui prennent la grâce de Dieu, qui forment un Dieu à leur image en ignorant ce que dit la Bible, en ignorant le livre de l'Apocalypse qui montre qu'il y aura un temps où la colère et le jugement de Dieu seront déversés sur ceux qui l'auront rejeté. Et le fait de créer un Dieu à son image est de l'idolâtrie. Donc aujourd'hui, nous ne voyons plus vraiment de personnes s'agenouiller devant des statues en or, mais il y a toujours la soif de posséder. Il y a toujours des chrétiens qui sélectionnent et choisissent les parties de la Bible dans laquelle ils veulent croire et qui créent un Dieu à leur image. C'est de l'idolâtrie. Et ça revient à créer une idole. Dans Jean, chapitre 6, verset 44, il est dit « Personne ne peut venir à moi si le Père qui m'a envoyé ne l'attire, et moi je le ressusciterai au dernier jour. » En d'autres mots, nous ne sommes pas les seuls initiateurs de notre recherche de Dieu. Nous ne recherchons Dieu qu'à mesure que le Saint-Esprit nous attire, et si le Saint-Esprit arrête de nous attirer, vous ne rechercherez pas Dieu de votre côté. Vous savez, si vous regardez cette émission sur une chaîne chrétienne, il y a une curiosité de votre part, vous êtes plus ou moins attiré. Peut-être êtes-vous en train de rechercher Dieu de tout votre cœur, mais au minimum, vous avez une curiosité et vous cherchez quelque chose. Vous savez ce que c'est? C'est le Saint-Esprit qui vous attire. Vous seul, de votre propre initiative, vous ne regarderiez jamais cette émission. Vous ne considéreriez jamais les revendications du christianisme. De vous-même, vous ne considéreriez jamais l'existence de Dieu. Si vous regardez ce programme, c'est que le Saint-Esprit vous attire à lui. Mais s'il cessait de vous attirer et qu'il vous laissait de votre côté, alors vous entreriez dans une spirale descendante. Maintenant, Dieu est patient, et je crois qu'il s'occupe de nous, souvent jusqu'à notre dernier souffle. Les gens naissent de nouveau sur leur lit de mort. Le voleur sur la croix est né de nouveau juste avant de mourir. Et gloire à Dieu pour sa miséricorde et sa grâce. Mais il n'y a aucune promesse de Dieu qu'il vous donnera jusqu'à votre dernier souffle. Si vous vous endurcissez, que vous résistez aux choses de Dieu, que vous rejetez sa voix encore et encore et encore, il n'y a pas de promesse, il n'y a pas de garantie, et Dieu n'est pas obligé de vous donner des chances jusqu'à votre dernier souffle. Et s'il devait retirer l'attraction et la conviction de son Saint-Esprit et vous laisser seul de votre côté, vous seriez perdu. Vous n'auriez aucune chance de revenir à Dieu par vous-même. On ne cherche pas Dieu, on ne trouve pas Dieu. On entend souvent dire « j'ai trouvé Dieu », mais la vérité, c'est que Dieu n'était pas perdu. Nous étions ceux qui étions perdus. Dieu nous a poursuivis, Dieu nous a attirés à lui-même. Et s'il arrêtait de le faire, c'est un état terrible dans lequel se trouver. Voilà ce qui est décrit dans ce passage, qu'il y a une connaissance intuitive à l'intérieur de chaque personne, que Dieu existe, mais vous pouvez vous endurcir. Vous pouvez prétendre être sage, vous pouvez adopter l'attitude de ce monde et vous pouvez vous désensibiliser à ce témoin intérieur placé par Dieu. Et si cela se produit, Dieu vous laissera partir. Cela décrit l'homosexualité comme étant le résultat de Dieu qui relâche ce contrôle et cette conviction à cause de la dureté de nos cœurs. Et regardez ce qu'il est dit par la suite. Ils n'ont pas jugé bon de connaître Dieu, c'est pourquoi Dieu les a abandonnés à leurs pensées faussées, si bien qu'ils font ce qu'on ne doit pas. Cette pensée faussée signifie que Dieu a retiré ce témoignage intérieur, cette conviction. Certains diront qu'ils ne se sentent aucunement coupables par rapport au péché. Et il y a deux raisons possibles. Soit ils mentent, car dans leur cœur ils ont reçu cette connaissance intuitive que tout le monde a reçu, ou ils sont allés si loin, ils ont tellement rejeté Dieu que Dieu les a abandonnés à leurs pensées faussées. Et c'est lui qui a enlevé toute conviction. Une fois que cela arrive, il n'y a plus d'espoir de salut. Donc c'est l'une de ces deux choses. Et je pense que la grande majorité des gens ont toujours une conscience, ils continuent d'être avertis par Dieu, mais ils sont dans le processus de le renier. Mais c'est une situation dangereuse que d'être abandonné à une pensée faussée où Dieu ne vous attire plus. Encore une fois, si l'on revient à Jean 6, 44, à moins que le Saint-Esprit ne nous attire, on ne peut pas venir à Dieu de sa propre initiative seulement. Puis il est dit, ils accumulent toutes sortes d'injustices et de méchancetés, d'envie et de vice, ils sont pleins de jalousie, de meurtre, de querelles, de trahison, de perversité. Ce sont des médisants, des calomniateurs, des ennemis de Dieu, arrogants, orgueilleux, fanfarons, ingénieux à faire le mal. Ils manquent à leur devoir envers le parent. C'est comme lire le journal aujourd'hui. Vous pouvez observer la une de tous les journaux et constater que toutes ces choses sont devenues une épidémie. Ils manquent à leur devoir envers leurs parents. C'est presque devenu la norme aujourd'hui. Ils sont dépourvus d'intelligence et de loyauté, insensibles, ce qui veut aussi dire qu'ils ne sont pas fidèles envers leur famille, impitoyables. Ils connaissent très bien la sentence de Dieu qui déclare passible de mort ceux qui agissent ainsi. Malgré cela, non seulement ils commettent de telles actions, mais encore ils approuvent ce qu'ils les font. C'est vraiment descriptif du monde dans lequel nous vivons. Et la raison pour laquelle j'en parle est pour dire qu'une personne qui résiste de manière continuelle à ce témoignage intérieur de Dieu et qui le rejette, Dieu n'a pas d'obligation à continuer à l'attirer à lui. Il est patient, mais il respecte votre choix, et une personne peut dépasser le point de non-retour au point que Dieu l'abandonne à une pensée faussée. Et ce passage décrit toutes ces choses qui prédominent dans notre société comme étant les attributs et les caractéristiques d'une pensée faussée. Et l'homosexualité, si elle ne dépasse pas la limite de ce point de non-retour, elle en est proche. C'est l'une des dernières étapes. Et notre société l'encourage, alors que Romains chapitre 1 nous dit qu'elle fait partie d'une pensée faussée. Nous devons revenir à la parole de Dieu. 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Merci d'avoir suivi cet épisode de La Vérité de l'Évangile du ministère d'Andrew Womack, réalisé en collaboration avec Phare FM. 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À une prochaine fois pour grandir ensemble dans la connaissance de la grâce et de l'amour inconditionnel de Dieu.
1: Andrew Womack revient à 3h15 sur Phare FM. Jemina Payne et la chanson Reason, on l'écoute maintenant.

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1: Bonjour, mon ami. As-tu déjà considéré le repos comme un cadeau précieux? Mon Père, dans sa grande bonté, nous rappelle cette vérité réconfortante. Il en donne autant à ses bien-aimés pendant leur sommeil. Le repos est bien plus qu'une simple pause. C'est une manière de reconnaître que Dieu agit pour toi, même lorsque tu t'arrêtes. C'est une expression de foi et de gratitude envers celui qui veille sur toi avec amour. Lorsque je me retirais pour prier, je trouvais en mon Père la paix et le réconfort nécessaires pour avancer. De la même manière, mon Père veut que tu trouves dans le repos un moment pour te ressourcer et être renouvelé, mon ami. Remercie mon Père pour sa provision. Confie-lui tes inquiétudes et demande-lui un sommeil réparateur. En lui, tu trouveras la force pour embrasser chaque nouveau jour avec confiance. Ton ami.
2: Seigneur Jésus, merci pour le précieux cadeau du repos. Aide-moi à voir le repos comme une opportunité de reconnaître l'œuvre de ton Père dans ma vie. Ce soir, je dépose mes inquiétudes entre ses mains et je lui demande un sommeil réparateur. Que je sois renouvelée dans sa paix et prête à embrasser chaque jour avec confiance et gratitude. Merci Jésus pour ton amour et ta présence constante. Amen.
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Corneille, parce qu'on vient de loin sur Phare FM, il est minuit 49, la radio autrement avec vous. Et la nuit autrement qui vous accompagne jusqu'à 5h, on poursuit avec Nick Jonas et Brandon Lake et la chanson Hope. À tout à l'heure.

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0: Brooke Fraser, Something in the Water sur Phare FM, 1h07, la radio autrement avec vous et la nuit autrement qui vous accompagne jusqu'à 5h. On est jeudi le 9 juillet, bienvenue. Au programme dans la prochaine heure, Pain de vie avec Jean-Marie Ribet, il sera question d'orgueil et d'humilité. Et un peu plus tard, Joyce Meyer, une méditation dont le thème sera la prière n'est pas nécessairement longue. Et de la musique, Sting and the Heart et la chanson Honeydew, Praise the Lord, suivi de Hendrix, Briller. Merci de rester avec Phare FM.
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2: J'avais envie de vous parler du parcours de deux personnes qui sont en tout cas assez connues dans l'évangile. Ils s'appellent Jacques et Jean. Je vous propose un petit parcours dans les évangiles pour mieux cerner qui sont ces personnes et en quoi leur caractère peut aussi refléter quelque chose qui nous concerne. Est-ce qu'on a quelque chose à changer avec ça? Alors, le premier texte que je vous invite à prendre, c'est dans l'évangile de Marc. Marc, au chapitre 3, je lis ceci. « Jésus monta ensuite sur la montagne et il appela ceux qu'il voulut et ils vinrent auprès de lui. Et Jésus en établit 12 pour les avoir avec lui et pour les envoyer prêcher avec le pouvoir de chasser les démons. » Voilà les 12 qu'il établit. Simon, qu'il appela Pierre, et puis Jacques, fils de Zébédée, et Jean, frère de Jacques, auquel il donna le nom de Boanerges. Heureusement, dans la traduction, ça veut dire « fils du tonnerre ». Et puis après, il y avait André, Philippe, Barthélemy, Matthieu, Thomas, Jacques, fils d'Alphée, Thaddée, Simon le Cananite, et le fameux Judas Iscariote, celui qui livra Jésus. Alors, je voudrais juste m'arrêter sur, d'abord, ces deux premiers, sur Jacques et Jean, dont on nous dit que Jésus leur a donné un surnom. Alors, si Jésus leur a donné un surnom, c'est parce que lui-même, il a discerné que ce surnom leur allait bien, leur collait à la peau. Boanerges, nous, ça ne nous dit rien. Alors, fils du tonnerre, hein, on se dit, qu'est-ce que vous en pensez? Est-ce que vous aimeriez qu'on vous donne ce surnom-là? Bon, des fois on dit, oh, ici dans l'église on a des frères et sœurs du tonnerre. Bon, formidable. Mais qu'est-ce que Jésus voulait dire? Est-ce que ça avait ce sens-là? Fils du tonnerre, hein? Peut-être que les deux frères ont été très contents parce que Jésus n'a pas donné des surnoms à tous. Alors eux, ils avaient un surnom, peut-être qu'ils se sont un petit peu rengorgés, ils étaient contents. Peut-être même que les autres autour étaient un peu jaloux, ils ont dit, eh, nous alors pourquoi? Et nous alors on n'est pas du tonnerre, nous? Maintenant, j'aimerais vous poser une petite question. Quand on parle du tonnerre, le tonnerre, ça produit quoi? Ça produit quoi de bon, la foudre, hein? Hein? On n'aime pas tellement être visité par la foudre, hein? Si vous avez une maison, je vous conseille d'avoir un bon paratonnerre, parce que le jour où la foudre va vous visiter, sinon vous allez regretter, hein? Le tonnerre, la foudre n'a jamais rien construit. Le tonnerre, c'est seulement quelque chose qui détruit, qui incendie, qui peut ravager, qui peut tuer. Un jour, on était au Tchad, et une dame qui passait sur la route a été, comme ça, presque devant l'orphelinat, comme ça, a été tuée par la foudre. Et je crois que Jésus a discerné dans ses deux frères qu'il y avait quelque chose chez eux de foudroyant. Mais ce n'est pas vraiment un compliment, hein. Alors, peut-être que quelqu'un dit « Oh, moi, ça ne me concerne pas, je suis pas, j'ai jamais cherché à électrocuter personne, donc ce n'est pas mon problème. » Mais on va peut-être voir quelque chose qui peut nous instruire et nous parler quand même à nous-mêmes. Alors, si on va un petit peu plus loin dans l'évangile de Luc, maintenant, au chapitre 9, Luc au chapitre 9, et je lirai à partir du verset 51, où on va un peu mieux comprendre maintenant pourquoi Jésus leur a donné ce surnom un peu bizarre et où ça va nous parler autrement. Luc 9, 51. Lorsque le temps où Jésus devait être enlevé du monde approcha, Jésus prit la résolution de se rendre à Jérusalem. Alors il envoya devant lui des messagers qui se mirent en route et ils entrèrent dans un village, dans un bourg de Samaritains pour qu'on lui prépare un logement. Mais les gens, les Samaritains, ne voulurent pas le recevoir justement parce qu'il allait à Jérusalem. Alors voilà que nos deux disciples, les disciples Jacques et Jean, les fils du tonnerre, voyant cela, dirent, « Seigneur, est-ce que tu veux que nous commandions que le feu du ciel descende sur eux et les consume ?» Jésus se retournant vers eux, les regarda. Il les réprimanda. Il leur dit, « Mais est-ce que vous vous rendez compte de quel esprit vous êtes animé quand vous dites des choses pareilles? Est-ce que vous croyez que le Fils de l'homme est venu pour perdre les âmes des hommes? Mais non, pour les sauver. » Et ils allèrent finalement dans un autre village. Alors vous voyez que Jacques et Jean, finalement le tonnerre, hein, voyez, ils avaient envie de commander que le feu du ciel descende sur ces gens qui ne voulaient pas leur offrir l'hospitalité et les consume. Et quelque part, pour eux, bien sûr, ils se référaient à une histoire biblique, lorsque le prophète Élie était monté sur le sommet de la montagne et puis qu'un roi idolâtre voulait le faire descendre, lui a envoyé des soldats en disant « Homme de Dieu, descends ». Élie a dit « Ah bon, je suis un homme de Dieu ? » D'accord, alors si je suis un homme de Dieu, on va voir. Que le feu du ciel descende et vous consume. Et le feu du ciel était réellement descendu et avait réellement consumé le groupe des 50 soldats qui étaient venus pour l'arrêter. Et pas seulement une fois, mais deux fois, trois fois. Alors, Jacques et Jean se sont dit, après tout, nous sommes aussi des serviteurs de Dieu, nous sommes aussi des gens qui avons été choisis, investis, on a reçu une onction, on fait partie des 12, alors maintenant, on va faire comme les ceux qui nous résistent, bam ! Alors, on va voir. Alors, vous voyez, quelque part dans leur réaction, il y a quelque chose qui a l'air très, je dirais, très biblique, ça a l'air très conforme à certains textes. Seulement, Jésus ne s'est pas laissé prendre à la forme apparemment scripturaire de leur réaction. Jésus est allé dans leur cœur à la motivation qui les poussait. Et Jésus leur dit même que l'esprit qui les anime, ils ne se rendent pas compte. Jésus dit, vous n'êtes pas conscient, vous ne discernez pas en vous-même quel est l'esprit qui vous fait dire ça. Et je crois que ce n'est pas forcément un état d'esprit. Mais c'est un esprit même. Voyez, en réalité, comprenons bien, pourquoi est-ce que Jacques et Jean étaient si fâchés avec ces gens, jusqu'à même souhaiter leur mort, parce que là, ils souhaitaient carrément les carboniser, hein. Si le feu du ciel était descendu, et puis si vraiment ils avaient été, si tout ce village avait été grillé, ils auraient dit, ah, voyez, il y a quand même une justice, hein, dans ce bas monde. Ah, quand Dieu agit, vous avez vu, hein, ce que ça donne. Mais quel était leur problème ? Leur problème, c'était pas qu'ils étaient courroucés d'une sainte colère de Dieu parce qu'on n'avait pas voulu recevoir Jésus. C'était simplement que eux, ils pouvaient pas piffrer les Samaritains. Le vrai problème, il est là, c'est que ce sont seulement des gens qui ont un problème raciste avec un groupe ethnique qui est voisin d'eux et qu'ils ne supportent pas. Et pour eux, c'est quelque chose, c'est dans leur trip. Ils n'ont jamais pu supporter les Samaritains. D'abord, c'était réciproque, hein, de toute manière. Alors là, ils se le rendaient bien dans les deux sens. Mais voyez, Jacques et Jean ont essayé de déguiser leur haine raciste, leur animosité raciale. Ils ont essayé de la déguiser en l'habillant avec des espèces de réminiscences bibliques pour souhaiter la mort des gens, une mort qui les aurait arrangés, eux, charnellement. Mais qui n'avait rien à voir avec la justice de Dieu, avec la compassion de Dieu, encore moins avec le projet de Dieu, avec le dessein de Dieu. Alors, vous voyez, je pense que pourquoi est-ce que ces gens ont été si virulents ? C'est parce que dans le cœur de tout homme, il y a un quelque chose de raciste. Et ce racisme fait partie de l'héritage que nous avons reçu au niveau de l'orgueil. Et il y a beaucoup de gens qui sont peut-être surpris si je dis que nous sommes tous naturellement racistes. Peut-être qu'il y en a qui vont dire, moi, mais pas du tout. Je sais pas, par exemple, les petits noirs, je les aime bien. Mais je dis, pourquoi petits d'abord ? Tant qu'on n'est pas en face d'un problème, on peut ne pas comprendre qu'on a un problème. Mais lorsqu'on est confronté, à ce moment-là, on peut soit l'esquiver, nier, etc. Ou alors on peut accepter d'être lucide. Accepter de laisser le Saint-Esprit de Dieu nous interpeller et on commence à voir clair. Quand je dis que nous sommes tous naturellement racistes, je n'ai pas dit que nous devrions le rester. Je dis que nous pouvons traiter ce problème, comme nous pouvons traiter globalement le problème de l'orgueil qui a été, que nous avons reçu depuis notre naissance et qui est un constituant essentiel de notre vie, de notre chair, de notre moi, de notre être intérieur. Et il y a... C'est indispensable de reconnaître la vraie nature de ces problèmes afin de pouvoir effectivement le traiter. Il n'y a pas de personne plus en danger qu'un malade qui ne veut pas admettre qu'il est malade. Mais si nous admettons que nous avons ce problème. Alors, devant Dieu, nous allons trouver la solution, parce que ces solutions existent. Nous ne sommes pas obligés de rester ni racistes, ni globalement orgueilleux. Et vous voyez, ces gens qui avaient l'air si gentils, ce Jacques et Jean, des frères du tonnerre, des frères comme ça, oui, oui, vraiment du tonnerre, ouais, ouais. Ouais, vraiment du tonnerre, hein, mais alors, la grosse charge, hein. Ils étaient gentils, ils connaissaient les textes, ils connaissaient la Bible, ils étaient capables de se référer à Élie, au Carmel, ils étaient capables, mais ils étaient capables aussi d'avoir au fond de leur cœur des racines de haine dont ils n'arrivaient pas à être conscients de l'origine. Alors ils cachaient ça sous autre chose. Et pourtant, ce sont des apôtres. Ce ne sont pas deux personnes qui passent comme ça, dont Jésus nous parle, qui passaient comme ça sur un trottoir quelque part. Ça fait partie du groupe des 12, de ceux qu'il a choisis. Pas seulement des disciples, vraiment, j'allais dire vraiment des disciples patentés, plus que ça. Des gens que Jésus a reconnus comme dans le ministère, des apôtres. Alors, on peut lire encore un autre passage, Luc 9, 46. Alors une pensée leur vint à l'esprit. Ils se demandaient lequel d'entre eux était le plus grand. Ah, ça c'est un sujet de débat intéressant, hein. Jésus, voyant la pensée de leur cœur, prit un petit enfant. Il le plaça près de lui. Et puis, s'adressant aux apôtres, il leur dit, voyez, quiconque reçoit en mon nom ce petit enfant me reçoit moi-même. Et quiconque me reçoit, reçoit celui qui m'a envoyé. Car celui qui est le plus petit parmi vous tous, c'est celui-là qui est grand. Alors Jean, voyez, on les retrouve, hein, Jacques et Jean, tac, le revoilà, voilà Jean. Jean prit la parole et dit, maître, nous avons vu un homme qui chasse des démons en ton nom. Mais nous l'en avons empêché, hein, rassure-toi, on l'a arrêté tout de suite, hein, parce qu'il ne nous suit pas. Jésus leur dit, mais ne l'en empêchez pas, ne l'en empêchez pas, répondit Jésus, qui n'est pas contre vous, et pour vous. Voyez, je trouve ça marrant que cette réflexion de Jean arrive juste après une exhortation de Jésus à l'humilité. Moi, je trouve ça terrible, je trouve ça terrible. Jésus vient de leur expliquer que leur débat de savoir qui était le plus grand ou pas était un faux débat, parce que justement celui qui veut être grand déjà se retrouve déjà même tout petit, et celui qui accepterait d'être petit, d'être un serviteur, c'est celui-là qui est grand. Jésus leur donne une leçon comme ça, fondamentale, on dirait que ça rentre par une oreille, ça sort par l'autre. Est-ce que Jacques et Jean avaient ce jour-là une véritable compassion pour les gens qui étaient liés par les œuvres du diable et qui avaient besoin d'être délivrés? Mais ce n'était pas leur problème. Ce n'était pas leur problème de savoir si cet homme était en train de faire quelque chose d'efficace. Il était en train de délivrer des gens. Il était en train d'aider des personnes, des malheureux, qui avaient été ligotés par peut-être la magie, par leur péché, par toutes sortes de choses. Et il les délivrait. Ces gens repartaient, ils étaient libres, ils étaient contents, ils avaient été libérés par le nom de Jésus. Et eux, ils veulent arrêter. Pourquoi? Parce que ça ne va pas dans leur sens. Et pourtant, ce sont des apôtres. Et pourtant, ce sont des gens que Jésus a reconnus comme appelés. Jésus a vu leur qualité. Et c'est pour ça que j'aime bien développer ce genre d'exemple, pour montrer que si nous n'avons pas abordé réellement, sérieusement, ce genre de problème de cœur, ce n'est pas nos années de vie chrétienne qui en elles-mêmes les résoudront. On peut être orgueilleux même en étant chrétien. On peut être orgueilleux même en ayant 10 ans de conversion ou 20 ou 30. On peut continuer d'être orgueilleux même en ayant reçu de Dieu un véritable appel, un service, et même, je dirais même, être efficace dans le service de Dieu. Parce que cette efficacité vient de la grâce de Dieu qui coule à travers quelqu'un. Si Dieu donne à un frère, à une sœur, un don spirituel, une capacité, eh bien, ce frère, cette sœur, s'il l'accepte de se rendre efficace, utile dans la main de Dieu, il va être utile. Mais ça ne préjuge pas de la qualité de ce qui se passe à l'intérieur de son propre cœur à lui. Jacques et Jean étaient des apôtres. Et quand Jésus les a envoyés avec les 12, quand il les a envoyés deux par deux, quand il a envoyé les 70, ces gens-là sont revenus en disant, les démons même sont soumis à ton nom. Ils sont partis dans Marc, il est dit qu'ils sont partis, qu'ils ont moins d'huile, beaucoup de malades, et que les malades étaient guéris, que les démons s'en allaient. Donc on pourrait dire, ah ben alors si ces gens-là étaient, et si Dieu validait leurs paroles, si Dieu authentifiait ce qu'ils disaient, c'est que ces gens, ils avaient tout juste. Mais non, ils n'ont pas tout juste. Ils n'ont pas tout juste parce qu'à l'intérieur d'eux, il y a un gros problème qui doit être résolu. Et tant que ce problème ne sera pas abordé réellement, il ne sera jamais résolu. Or, j'aimerais bien dire une chose qui est peut-être pas très agréable à entendre, mais c'est que Dieu résiste aux orgueilleux. Et nous, on aimerait bien que cette phrase ne soit pas complète sous cette forme-là. Nous, on aimerait bien pouvoir comprendre que Dieu résiste aux orgueilleux dans le monde. Mais ce n'est pas écrit comme ça. C'est écrit « Dieu résiste aux orgueilleux », un point. Ça veut dire à tous les orgueilleux. Ça veut dire aux orgueilleux chrétiens. Ça veut dire aux orgueilleux pasteurs. Ça veut dire aux orgueilleux apôtres. La preuve, c'est écrit là, noir sur blanc. Des apôtres dont tout le parcours nous est donné ici pour que nous comprenions qu'ils avaient un problème à régler et que ce problème à régler ne fait que mettre en évidence celui que nous avons à régler. À moins que vous n'ayez décidé un jour de vraiment aborder ce sujet, à moins que vous n'ayez vraiment décidé de laisser le Saint-Esprit vous parler sur ce sujet, votre problème n'est pas résolu. Excusez-moi, mais ce n'est pas la conversion qui règle ce problème. La conversion vous donne maintenant la capacité, vous donne la clé pour commencer à entrer dans le royaume de Dieu et à marcher dans le royaume de Dieu et à l'intérieur du royaume de Dieu à trouver maintenant vos provisions, à trouver votre force pour entrer dans cette liberté glorieuse des enfants de Dieu. Mais de la même façon que Dieu avait donné toute la terre promise à Josué, c'était tout à eux, ça leur appartenait tout. Et une fois qu'ils ont passé le Jourdain et qu'ils étaient, hop, là ça y est, ils étaient dans le pays, ils étaient dedans et ça leur appartenait. Mais de la même manière, ils ont dû jour après jour combattre et prendre le terrain de vive lutte pied à pied. Nous avons été rachetés, nous avons été sauvés, nous appartenons à Jésus entièrement et nous sommes dans son royaume. Mais maintenant, nous sommes face à une guerre, face à une lutte puissante qui est la lutte contre nous-mêmes et nous devons lutter pour devenir libres en Jésus-Christ. Encore, vous avez encore un autre épisode où ce caractère de Jacques et Jean transparaît. Je ne le lis pas, je vais juste vous le dire comme ça. Un jour, la maman de Jacques et Jean est arrivée avec ses deux fistons. Alors je l'imagine très bien, elle est arrivée comme ça, très, très sûre d'elle, avec flanquée de ses deux loupiots là, comme ça. Alors elle a fendu la foule comme ça, il y avait tous les disciples, hein. Elle n'a pas demandé un entretien privé, non, pas du tout. Elle est arrivée devant Jésus, elle a dit, Seigneur, je voudrais te faire une demande. Bon, Jésus dit, qu'est-ce que je peux faire pour toi? Elle a dit, eh bien voilà, je voudrais que mes deux gaillards là, soient assis à ta droite et à ta gauche lorsque tu viendras dans ton règne. Vous pensez si les autres autour étaient contents, hein? Alors là, ça c'est un truc, ça leur a pas plu, hein? Moi je vois les fronts se plisser comme ça. Ils étaient furieux, peut-être parce qu'ils n'y avaient pas pensé avant, quoi. Hein. Alors, je ne sais pas. Mais Jésus dit, mais vous ne savez pas ce que vous demandez. Vous ne vous rendez pas compte. Est-ce que vous pouvez boire la coupe que je dois boire? Et Jésus parlait là de cette coupe de souffrance, de son martyre, de sa mort, de la passion. Et les autres, avec beaucoup d'aplomb, oui, nous pouvons. Ils ne savaient pas de quoi il s'agissait, alors pas de problème. Ils ne savaient pas de quoi Jésus parlait. C'est facile d'être affirmatif. Donc, ils étaient là comme ça, ils ont dit, oui, nous pouvons. Mais je me dis, mais comment des gens comme ça ont pu faire une demande pareille par rapport à ceux qui les entouraient sans vergogne, sans problème? Et quand on voit que c'est la maman qui les a amenés là comme ça, je dis là, il y a quand même un problème de famille aussi, il y a quelque chose à résoudre. Hein? Et vous voyez, Dieu résiste aux orgueilleux et j'aime bien dire que l'orgueil, c'est une des deux racines fondamentales de tout notre problème. Quand Adam et Ève ont mangé le fruit défendu dans le jardin d'Éden, le serpent leur a dit, si vous en mangez, vous deviendrez Dieu. vous serez vous-même Dieu. Alors, parce qu'ils en ont mangé, ils sont et un triple problème s'est installé dans leur cœur. D'une part, en voulant être Dieu eux-mêmes, ils devenaient forcément, ils entraient en rébellion contre Dieu, puisque si Dieu est Dieu et qu'eux voulaient être Dieu aussi, ils entraient en conflit avec Dieu. Deuxièmement, ils avaient maintenant un problème avec eux-mêmes, parce qu'ils étaient maintenant leur propre idole. Au lieu d'adorer Dieu, ils allaient s'adorer eux-mêmes. C'est là l'origine de toute l'idolâtrie dans le monde. La première idole que l'homme ait faite, elle n'était pas en bois, en pierre, en je ne sais pas quoi, en or. La première idole de l'homme, c'est l'homme. L'homme a décidé de s'adorer lui-même. Il a dit « Je suis Dieu ». Alors il s'adore. Et puis le troisième problème, c'est que si moi je veux être Dieu, mais si Samuel veut aussi être Dieu, alors à ce moment-là, nous sommes en concurrence. À ce moment-là, nous avons un problème. Et toute l'humanité a ce problème-là. Naturellement, nous avons tous un problème avec notre identité, parce que nous courons après quelque chose que nous ne sommes pas, parce que nous refusons de nous soumettre à Dieu, parce que nous voudrions être à sa place, et nous avons un problème les uns avec les autres, parce que chacun veut être Dieu, mais ça sous-entend forcément que les autres ne doivent pas l'être. Et c'est pour ça que l'orgueil est une racine absolument fondamentale. C'est une des deux racines fondamentales de tout péché, l'orgueil et l'incrédulité, le principe de remettre en cause la validité de ce que Dieu a dit. Dieu n'aurait pas dû dire, il n'avait pas le droit de dire ça. Pourquoi il a dit ça? Il ne devait pas dire ça. Alors l'orgueil et l'incrédulité sont les deux racines de tous les péchés. Tous les péchés se ramènent à cela. Après l'égoïsme, tout se ramène à ces deux racines-là. Et

je critique quelqu'un, je le rabaisse et j'ai ainsi l'illusion d'être plus haut que lui. Le problème, ce n'est pas simplement le problème de critiquer. Le problème, c'est que si j'étais totalement d'accord avec l'identité de mon prochain, si j'appréciais, si j'admettais, si j'authentifiais tout ce qu'il est, si j'avais plus de problème avec lui, avec ce qu'il est, si je pouvais me réjouir à 100% de ce que je suis et de ce que lui il est, mais alors on n'aurait plus du tout ce problème de concurrence. Et à ce moment-là, on n'aurait même plus envie de critiquer personne. Parce qu'on critique pour rabaisser, pour se mettre au-dessus. Des fois, dans des conversations, vous entendez, vous êtes trois ou quatre, quelqu'un est en train de parler d'une personne, et puis alors on est en train, par exemple, d'en faire des compliments, on le loue, on dit « Oh, il est formidable !» Et vous avez des fois quelqu'un qui prend la parole, qui dit « Oui, mais il ne réussit pas toujours quand même, hein ?» Parce que c'est comme un manque à notre valeur personnelle. Si tous les autres sont complimentés, moi alors, hein? Moi aussi j'ai fait des trucs, hein? Moi aussi l'année passée, voilà. Et on commence à s'étaler, on commence à raconter. Frères et sœurs, la Bible nous dit de nous revêtir d'humilité. Et ça m'a beaucoup parlé, parce que longtemps j'avais eu l'impression un petit peu que l'humilité était regardée dans le peuple de Dieu comme, j'allais dire, comme quelque chose qui n'existerait pas. Quand on demande souvent qu'est-ce que c'est que l'humilité, les gens disent c'est le contraire de l'orgueil. Bon, c'est vrai. Mais si on définit les choses simplement en disant que ce n'est pas leur contraire, ça ne nous avance pas beaucoup quand même, hein? Ce qui est mouillé, c'est ce qui n'est pas sec. Bon, d'accord, mais enfin, ça ne nous avance pas beaucoup. Et alors, on a tellement peu de conscience de ce qu'est l'humilité, et on a tellement l'impression que c'est impossible à atteindre, hein? C'est vrai, si jamais quelqu'un disait « Oh, j'ai fait des progrès dans l'humilité », déjà, on rigole, celui-là, il n'a rien compris encore, il a tout faux. Alors, on finit par croire que c'est une espèce de denrée mystérieuse que, de toute façon, personne ne peut atteindre. Alors, ça ne vous encourage même pas à chercher, quoi, hein? Or, regardez, la Bible nous dit, dans Philippiens 2, de ressembler à Jésus. Ayez en vous les sentiments qui étaient en Jésus-Christ. Or, dans tout ce passage dans Philippiens 2, quel est le sentiment de Jésus qui est mis en évidence? Un seul, son humilité. Il s'est humilié jusqu'à la mort. Et le prophète dont Jésus a dit le plus grand bien, qu'il a classé directement au-dessus de tous les autres, c'est Jean-Baptiste. Parce que Jean-Baptiste pouvait dire du plus profond de lui-même, il faut qu'il croisse et que moi je diminue. Alors, nous pouvons nous revêtir d'humilité. L'humilité est une véritable qualité. L'humilité est une véritable qualité dont nous pouvons nous habiller. Si c'était rien, on ne pourrait pas se revêtir d'humilité. Si c'était seulement le contraire de l'orgueil, on ne pourrait pas s'habiller avec ça. On prendrait froid. Mais on peut s'habiller d'humilité. Qu'est-ce que c'est l'humilité? L'humilité est d'abord une véritable connaissance, une vraie compréhension de ce que je suis. Souvent, à l'extérieur, mais quelquefois aussi dans l'Église, les gens ont compris que l'humilité, c'était comme quelqu'un qui ne ferait que répéter qu'il est rien, qu'il sait rien, qu'il peut pas, ou qui suis-je, non, un autre frère, moi je reste au forum. Ouais. Mais ça, c'est pas de l'humilité, ça c'est un complexe d'infériorité. Et un complexe d'infériorité, c'est quoi? La plupart du temps, c'est quelqu'un, c'est pas quelqu'un qui est persuadé d'être tout petit, c'est quelqu'un qui souffre de ne pas être aussi grand que ce qu'il désirerait. L'humilité, le complexe d'infériorité ne puise pas sa source dans l'humilité, mais dans un orgueil excessivement blessé. Il faut traiter les choses d'après la parole de Dieu. Pas d'après des fondements de compréhension humaine qui ne sont pas toujours justes. Et c'est pourquoi nous pouvons rechercher vraiment à vivre dans l'humilité, à accepter ce que nous sommes. L'apôtre Paul, par exemple, a pu dire qu'il avait travaillé en toute humilité, et c'est le Saint-Esprit qui lui fait écrire ça. Donc on est bien obligé de comprendre que c'est vrai. Mais il ne se prenait pas pour une serpillière. Il n'a pas dit « Oh, moi, je suis incapable, qui suis-je? Non, je ne sais pas. » Non, il, parlant des autres apôtres, dans un passage, il dit même « J'ai travaillé plus que tous. » Mais il était capable de dire ça simplement parce qu'il faisait une constatation
Et dans son cœur, ce n'était pas une compétition avec les autres.

0: C'était pas comme s'il était en conflit. C'était pas comme s'il fallait qu'il arrache quelque chose. C'était simplement pour lui une façon de rendre grâce, de rendre gloire à Dieu qui a été capable de lui faire faire ça. Voyez, on peut arriver, comme Paul le dit aussi, à regarder nos frères comme étant au-dessus de nous-mêmes. Moi, les premières fois que je lisais ce verset, ça m'a fait un peu un problème. J'ai dit, mais Seigneur, je veux bien, certains d'accord, je suis d'accord. Il y en a quelques-uns, je les vois, c'est vrai, je les vois vraiment bien plus grands, quoi. Mais il y en a d'autres, je dis, Seigneur, après tout, tu m'as demandé aussi d'être responsable sur eux, au-dessus d'eux, donc quand même, c'est bien qu'ils sont en dessous. Comment je vais faire pour les regarder au-dessus de moi et en même temps, leur donner des conseils, des directions peut-être, hein? Comme dit la Bible, obéissez à vos conducteurs spirituels. Alors j'avais un problème. Mais le Seigneur nous montre que les fonctions ne sont jamais garantes de notre valeur. Ce qui est vrai aux yeux de Dieu, ce qui est juste, ce qui a la valeur aux yeux de Dieu, c'est ce que nous sommes. Ce n'est pas la fonction que nous exerçons. C'est même pas la quantité ou l'ampleur, l'envergure de dons spirituels. Ces dons spirituels, par définition, ce sont les dons du Saint-Esprit. Donc ça ne peut valoriser que le Saint-Esprit, puisque c'est à lui. Si c'est à lui, c'est à lui. Comment quelqu'un pourrait se glorifier de quelque chose qui n'est même pas à lui? Mais ce que Dieu regarde, c'est quel enthousiasme nous allons mettre en service pour le servir. Avec quelle consécration? Avec quelle pureté, avec quelle charité, toutes des choses qui ne sont pas quantifiables, qui ne se voient pas de l'extérieur et que Dieu seul est capable de peser dans sa balance à lui. Frères et sœurs, je voudrais vraiment vous inviter à chercher à comprendre ces choses-là. Demandez au Seigneur, hein. Demandez-lui qu'il vous parle, hein. Et vous allez voir comment le Seigneur va vous aider.
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Dans cette minute, retrouvez Joyce Meyer, la prière n'est pas nécessairement longue et le thème de sa méditation. Entre temps, Manic Drive, Thank God I'm Alive et tout de suite on écoute Aurea, soirée mondaine. Merci de rester avec Star FM.

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1: La prière n'est pas nécessairement longue. Invoque-moi et je te répondrai. Je te révélerai de grandes choses et des choses secrètes que tu ne connais pas. Jérémie 33, verset 3. La longueur de nos prières ne fait vraiment aucune différence pour Dieu. Tout ce qui compte, c'est que nous prions comme il nous l'a enseigné et que nos prières soient dirigées par l'Esprit, sincères et pleines de foi. La Bible rapporte des prières incroyablement brèves, mais puissantes. En voici quelques-unes. Moïse a prié pour sa sœur. « Ô Dieu, je t'en prie, guéris-la. » Nombre 12, verset 13. Élie a prié pour le fils de la veuve. « Éternel mon Dieu, je t'en prie, veuille faire revenir en lui le souffle de vie de cet enfant. » 1 Roi 17, verset 21. Jésus a prié sur la croix. « Père, pardonne-leur car ils ne savent ce qu'ils font. » Luc 23, verset 34. Il y aura des moments où vous prierez plus longuement qu'à d'autres, mais il n'y a aucune corrélation entre le temps passé dans la prière et le fait que Dieu vous entende. Un seul mot que nous lui adressons avec foi et d'un cœur sincère peut toucher son cœur et faire bouger sa main.
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